2-3 minutes. Donc, voilà, on va se mettre bien avec Mad General. Vous voyez ce que je veux dire? Dancehall vibe, ok? 106.3, riposte dans ton port.

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0: On démarre tout de suite. On démarre tout de suite avec ma générale, ok? Allez, on envoie ça. On envoie une petite instru, Thierry. Voilà. Ma générale, dis-nous, frère, tu viens d'où?
1: Ouais, on est là, tranquille, et toi, comment va?
0: Ah, on est là, tranquille, à l'aise, on est là, tranquillement. Tranquillement, sûrement.
1: Eh bien, c'est good, alors, c'est good. Nous, on est sortis de la Martinique, mais on est né à Sainte-Lucia. Comme d'hab de la Caraïbe, tu connais déjà où il y a le Chata Music, comme toujours, ça perd pas de temps.
0: Yeah. Ma générale, ok, tu peux nous envoyer un petit son tout de suite? On se met dans le bain tout de suite?
1: Ça, c'est comme vous voulez, mais là, il faut ralentir l'instru un petit peu.
0: Faut ralentir l'instru, on va ralentir l'instru. T'inquiète pas, on fait tout ça pour toi, y a pas de problème. On connaît ton talent, ta capacité, donc y a pas de problème, ok? Tu vois ce que je veux dire?
1: Yes, my brother.
0: Voilà, donc on y va fort avec ma générale, ok? Yeah.
1: Tu peux aussi juste un petit peu sur le casque.
0: Y a pas de problème.
1: Yeah, man. Yeah man, là je me vois bien. Ah.

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1: Ok, ma general. C'est la balle, on aime ça. On a kiffé. Moi, j'ai kiffé, j'aime la dancehall. Tu vois ce que je veux dire? Je suis issu de la dancehall. Donc, j'adore ça. Tu vois ce que je veux dire?
0: Big up yourself, my brother.
1: Donc, on va faire une ligne droite. Toi, qu'on a pris un peu de retard. Donc, on va faire que des lignes droites, que du son. Tu vois ce que je veux dire?
0: Yeah, no problem. No voilà. Problem.
1: Je pense que ça va le faire bien. Tu vois, je connais ta capacité, donc on va faire ça. Bah, on envoie direct, tu vois ce que je veux dire? Direct. Allez.

0: 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You don't know. Big up, big up, caméraman, aussi, nous là.
1: On est là, Matkila, on est là. Tu vois ce que je veux dire, j'adore ton style. Et ça, ça tes sons, ils sortent, tu les as, c'est inspiré d'où?
0: Inspiré d'où, ben.
1: De quel, de Sainte-Lucie direct?
0: Non, moi c'est de mon pays, à Sainte-Lucie. Nous, on écoute beaucoup de sons jamaïcains, you know, only Jamaican music.
1: J'adore ça, moi j'aime que ça. Donc on va bien ensemble là, en fait. C'est magnifique.
0: Ouais, voilà. C'est ça.
1: Moi j'adore. En tout cas, il n'y a pas de problème.
0: Mais on a tous les styles pour vous. C'est comme ça.
1: Bah, on envoie tout de suite. Tu vois ce que je veux dire? Moi j'arrête de parler, j'aime pas. Nous c'est maximum. Le son minimum de catch. C'est ça qu'on veut, tu vois, mettre en place, toi.
0: Mais pas en parle. Ça fait bien de discuter un petit moment.
1: C'est vrai.
0: Ça fait bien, tu vois, de prendre les nouvelles quand même.
1: Mais moi, j'ai trop hâte, tu vois ce que je veux dire? Comme je kiffe, je veux qu'on fasse des lignes droites.
0: Yeah, man, everything good.
1: Allez, on y va.
0: Les gars, pas tout le monde les donne, non. Non, mais c'était pas ça. C'est celui-là. Non, mais 4. Oh, c'est pas celui-là. Ouais. Parce qu'il y a tout son.

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1: Ok, ok, ok, ma général, tu nous as mis d'accord. Moi, en tout cas, tu m'as mis d'accord.
0: Yeah, man.
1: Voilà, tu vois ce que je veux dire?
0: Everything are going good.
1: Maintenant, je veux que tu nous dises tes réseaux sociaux. Tu vois ce que je veux dire? On peut te retrouver, ou on peut savoir où t'es, quoi. Tu vois ce que je veux dire?
0: Ben, on peut me trouver, tu sais, c'est plus simple. C'est plus simple quand on dit ça comme ça. Tu ouvres une page de Google, you know, Google, tu tapes Mad General comme Mad, M-A-D, et General comme d'hab. Et ça va te donner tout ce que tu veux savoir et tout ce que tu veux, partout sur des plateformes, même sur des plateformes qui n'existent pas, ça va te donner des choses sur moi.
1: Ok, ok, ok. Il n'y a pas de problème. C'est efficace et direct.
0: Ouais. Parce que si je commence à des YouTube, nanana, mais c'est simple. Tu vois, sur Google, tu tapes Mad General, ça va tout donner. YouTube, Instagram, Facebook, iTunes, Spotify, ça va tout donner.
1: Il n'y a pas de problème. Ok, Mad General, nous, on doit te, tu vois, dire au revoir, tu vois ce que je veux dire. Il reste une minute. Donc, on va couper. On a fait pile poil. On a fait le temps qu'il fallait.
0: Il n'y a pas de problème.
1: C'était magnifique, tu vois ce que je veux dire. Et on refera quand tu reviendras. Moi, est-ce que tu vas revenir? Tu vois ce que je veux dire? Tu vas revenir. C'est ta maison. Tu reviens quand tu veux. Tu vois ce que je veux dire?
0: Anything, my brother. Boom, boom, boom, boom, boom, boom.
1: Voilà. Donc, merci à vous tous. Merci à tout le monde. On va couper. Et maintenant, c'est after live. Tu vas nous faire un after live après. Tu vois, on finit pas. On va finir un peu plus tard. Tu vois ce que je veux dire?
0: Yeah, man. Big up yourself, les gars. Boom, boom, boom, boom, boom. Et les gars, ça te casse, ça me sent bien, d'ailleurs.

0: Valeu, gente. Super obrigado.
1: Bonjour et merci d'être fidèle au rendez-vous de décalage horaire tous les dimanches midi à 14h. C'est Stéphane Ninot qui va vous guider tout au long de cette émission et du programme du jour qui va nous permettre de partir à la recherche de la chaleur, des rythmes brésiliens pour réchauffer l'atmosphère parisienne en ce moment. C'est assez bienvenu qui est plutôt comparable à la température d'un joli mois de novembre. Mais pour cela, la playlist va s'intéresser à ce Brésil d'aujourd'hui en mouvement permanent autour du jazz, mais aussi autour des musiques actuelles, puisqu'en effet, cette scène ne cesse de se réinventer, C'est ce que l'on constate chaque semaine. Cela se note aussi bien dans les classiques revisités tels que ceux de Victor Assis Brasil, qui reviendra sur Nada Será Como Antes, le classique de Milton Nascimento, par exemple. Mais il y aura aussi Ayrton Moreira ou Kopacek qui évoluent dans cette même veine. Mais aussi et surtout, cette scène ne cesse pas d'inspirer, et ça c'est très important, puisque les nouvelles voix sont aussi dans la playlist du jour. Il y aura Luigi Luna, Jatsa, Lais, notamment, qui vont nous tracer la voie et nous montrer comment la tradition devient matière vivante pour la création d'aujourd'hui. Donc, vous le voyez, ce Brésil qui n'est jamais figé, eh bien, il avance, il absorbe, il transforme, comme à l'accoutumée d'ailleurs. Et il se raconte à travers celles et ceux qui prolongent ses racines sans jamais les répéter. On écoutera aussi Nadi Brown, Drama on the Corner, Zebi Godge, et puis plein d'autres encore pour un dialogue également entre Brésil, Afrique et scène globale au travers des rythmes, des langues, des spiritualités aussi, et puis du groove tout simplement. Pour mettre en regard ces figures historiques, puisque nous écouterons aussi Bertrami, et des artistes actuels qui réactiveront aussi ces héritages avec des textures plus modernes. On sera trop proche de l'électronique, mais ça, on en reparle tout à l'heure, puisque pour commencer et pour nous plonger au cœur des fusions du jour, je vous propose une première séquence extrêmement riche, avec des classiques, Anna Maria et Mauricio par exemple, ou encore Bob Brookmeyer, entouré par deux nouveautés. Tout d'abord celle de Animal Invisible, qui est la découverte de la semaine sur décalage horaire, avec ce très joli Didi qui clôturera la séquence. Mais pour commencer, mesdames et messieurs, surtout mesdames d'ailleurs, celui qui a la voix de velours la plus reconnaissable du circuit, j'ai nommé Seu Jorge, celui qui a sorti son nouvel album au début du mois, enregistré à Los Angeles entre 2009 et 2018 avec des arrangements orchestraux de Miguel Atwood Ferguson. C'est un disque qui mêle reprise, relecture et qu'il place dans cette logique de dialogue aussi bien avec le répertoire brésilien que le répertoire mondial. Vento de Mayo, c'est où Georges?

Animal Invisível, Didi, c'est le titre que nous venons d'écouter ensemble. Et pour moi, c'est la découverte de la semaine, cet animal invisible, avec ce Didi sorti en tout début de cette année 2026 sur le projet éponyme Animal Invisível, avec des influences évidemment de la musique brésilienne des années 70, du jazz, de la soul, de la psychédélique aussi, bref, pas mal de choses intéressantes. C'est un projet solo, ce animal invisible, en fait c'est Goury Assis Brasil, un nom célèbre s'il en est, musicien, producteur, multi-instrumentiste. Il est né à la frontière du Brésil et de l'Uruguay, dans le sud, tout au sud du continent même. L'album a été pensé pendant la période de pandémie et transforme cette tension, au départ qui a saisi tout le monde, en une musique animée, une musique dansante, une musique de jam et de circulation rythmique évidemment, puisque ce morceau est une est référencé comme une pièce énergique sur l'album. Didi s'inscrit dans une suite de morceaux où la guitare de Goury sert de point de convergence entre ses basses et percussions, mais aussi beaucoup de cuivre, vous l'avez noté, et puis des touches qui viennent tout droit de ces décennies que l'on aime tant. En tout cas, cet album comprend aussi d'autres titres très intéressants que nous aurons l'occasion de découvrir évidemment dans les playlists à venir de Décalage Horaire. Je parle de Estriquinada, voilà, de Cavalo Indomável, de Dende, parce que il y a plein de bonnes choses sur cet album, avec bien sûr des influences, celles de Marcos Valle, de Arthur Verocai, mais aussi Moacir Santos jusqu'à Lincoln Olivetti. Et c'est une réinterprétation avec des arrangements tout à fait contemporains. Et ça joue, là c'est clair, ça joue. Et c'est une belle vision actuelle de l'instrumental brésilien avec la guitare en avant et une énergie qui transforme cet héritage musical en mouvement. Juste auparavant, c'était du jazz des années 60, celui de Bob Brookmeyer avec ce blues bossa nova, extrait de son album Trombone Jazz Samba, qui est sorti en 1962 aux États-Unis avec le label Verve. C'est un moment où le jazz américain rencontre, lui, la bossa nova brésilienne. Et ce qui en ressort, eh bien, c'est un son tout à fait élégant, presque feutré même, mais toujours en mouvement avec ce groove très intéressant de Bob Brookmeyer, qui est d'ailleurs sur une production signée Creed Taylor, figure centrale du jazz crossover de cette période. Le morceau est crédité à Bob Brookmeyer et il est aussi accompagné par d'excellents musiciens. On va retrouver d'ailleurs, aux percussions, un José Paolo au tambourin qui est installé à New York à cette période, qui est brésilien. Il y a Gary McFarland au vibraphone et puis d'autres musiciens américains, y compris d'ailleurs à la batterie Willy Bobo et puis Carmen Costa également à la batterie suivant les morceaux. Tout n'est pas expliqué parce que en ces périodes de 1960, les crédits n'étaient pas toujours très détaillés. En tout cas, c'est une belle rencontre de ce jazz des années 60 avec la souplesse et la ginga de la bossa nova du Brésil. C'était le cas aussi de Ana Maria et Mauricio avec cet Escrito na Parede da Varanda. C'est sorti en 1970 sur l'album Non, Estamos na Moça. C'est un extrait de cet album avec un des morceaux les plus poétiques, les plus chantants, avec une très belle esthétique de MPB
très raffinée. Les arrangements sont d'ailleurs assez soignés. C'est le label Chantecler qui a sorti ce disque pour une diffusion internationale avec MCA et des arrangements de Francisco de Morais, Arthur Verocai et du Django Trio. Et oui, je vous l'avais dit, il y a quand même beaucoup, beaucoup de monde aussi avec Anna Maria et Mauricio qui restent aujourd'hui. Eh bien, des auteurs cultes de ces années 70, très recherchés, des diggers. Et puis, nous avons commencé avec l'événement du mois, on va dire, c'est la sortie de l'album de Seo George, The Other Side. C'est sorti il y a quelques jours. Vento de Mayo, c'est le titre que nous avons écouté en introduction. Ce morceau est d'ailleurs interprété par Seo George et Maria Rita. Et on y trouve ainsi sur cet album pas mal de collaborations. Et puis cette chanson, celle de Milton Nascimento, avec que du beau monde. Il faut dire que ce Other Side s'inscrit dans l'actualité avec ce vent de mai. D'ailleurs assez glacial à Paris qui nous embête jusqu'à maintenant, mais cette esthétique, eh bien, elle fait partie de cet héritage brésilien qui devrait peut-être être inscrit au patrimoine mondial de l'UNESCO pour son élégance harmonique. Alors la voix de Seo Jorge, bien sûr, elle est unique, elle va chercher dans les graves cette incarnation et cette ouverture en même temps vers une multitude de paysages sonores parce que Seo Jorge, il se place lui-même d'ailleurs comme un passeur de musique, un passeur de mémoire de cette musique brésilienne, mais sans la figer, pour même nous proposer des horizons musicaux intéressants, notamment avec ces arrangements qui sont gérés par Miguel Atwood Ferguson, qui réalise un très joli travail, il faut bien le dire. J'espère que cette première séquence vous a permis de vous mettre en jambes ou en oreilles, ça dépend. En tout cas, restez bien branchés parce que ça va continuer.

D'ailleurs, on va continuer dans les musiques actuelles avec cette séquence qui va commencer par Alberto Continentino, dont nous avons largement parlé, c'est vrai, dans les éditions passées de Décalage horaire, mais il convient de revenir quand même par moment sur ces faits marquants, parce que c'en est un, la critique a très bien... accueilli ce disque Cabeza a Mil et au Corpo Lento sorti en 2025 et on va se réécouter ce A Palavra Rio qui préfigure d'une séquence allez, très actuelle.

C'est un dialogue, on en parlait tout à l'heure, entre l'Afrique et le Brésil, pour une production partagée entre le guitariste kényan Kato Change et Luigi Luna, pour ce besoin de liberté. Et dans cette sélection, eh bien, j'ai pensé que c'était un bon point de respiration entre les morceaux qui vont venir après et puis ceux que nous avons écoutés juste auparavant, après ce message, avant ce message à la fois intime, politique, porté par cette voix qui relie le Brésil à l'Afrique et puis aussi le désir de mémoire. Eh bien, nous avons écouté Ausência Subsistir, c'est sorti en 2025. Ça nous vient du Portugal, et oui, parce que cette musique brésilienne, elle essaime partout, et évidemment dans les pays de langue lusophone. Ausência, c'est une formation musicale qui veut explorer ces nouveaux sons en mélangeant l'acoustique et la musique électronique, toujours avec du groove, parce qu'il y a des insertions de hip-hop et puis des explorations tonales aussi intéressantes. C'est pour ça que j'ai voulu inclure ce titre dont je n'ai pas beaucoup d'informations, il faut bien le dire. Si vous en avez sur Ausência Subsistir, n'hésitez pas, envoyez-moi un message à décalagehoraire@gmail.com. Et puis, nous avons écouté durant cette séquence aussi Lice avec The New Love Experience. C'est sorti en 2024, le titre Carcara, un titre célèbre qui lui se situe clairement dans un croisement, à la croisée des chemins entre hip-hop, Brésil, samba, groove et énergie, là encore pan-africaine, on va dire, pour décrire ce projet dans un sens large. Il faut dire que Laïs, c'est une artiste brésilienne, elle est installée en Allemagne, elle vient de l'état de São Paulo. Et évidemment, lorsqu'on est en Europe, on a cette influence aussi très grande de l'afrobeat qui a largement infusé dans nos contrées. Et ce collectif de New Love Experience, il réunit aussi clavier, cuivre, percussion, avec une logique complètement collaborative. C'est un morceau qui montre une énergie affirmée que j'ai noté tout de suite. On l'avait écouté il y a de cela quelques mois déjà dans Décalage horaire, mais c'est un morceau que j'avais envie de redécouvrir, et c'est le côté urbain de notre exploration du jour. Le premier morceau, quant à lui, c'était Alberto Continentino, A Palavra Rio, extrait de son album Cabeça a Mil e o Corpo Lento. Ça, vous le savez déjà, c'est son troisième album solo, Albertino Contentino, qui a collaboré avec de nombreux artistes, y compris Caetano Veloso, dans sa tournée récente en Europe. Pour un travail de composition, les morceaux sont crus sur l'ensemble de l'album, et un album justement accueilli par la critique de façon tout à fait positive, puisque cet album est abouti complètement dans sa forme avec des variations. Ici, le titre Palavra Rio, eh bien, il dépeint ce fleuve qui devient à la fois image, mouvement et langage. On fait référence bien sûr à la ville de Rio de Janeiro, avec une écriture très poétique qui place cette ville dans l'imaginaire collectif, parce que ce n'est pas tous les jours qu'on voit une ville de cette importance au bord de l'océan, avec tout ce que cela inclut de joie de vivre évidemment, mais aussi d'énergie positive. Voilà pour cette séquence, la numéro 2, qui vient juste de s'achever. On va continuer avec, là encore, des rythmes urbains et plutôt même du trip-hop

Elle est compositrice, chanteuse, guitariste, productrice. Originaire de Salvador de Bahia, elle s'appelle Jatsa et elle nous propose, pour continuer sur cette lancée, 1000 sensations.

Et nous sommes toujours en exploration sur ce côté, sur ce versant brésilien et afro-diasporique de ces musiques, ici avec un projet qui relie King Ouzou pour la dimension Afrique, The New Love Experience, comme la colonne vertébrale musicale de ce morceau, avec une production de Nadi Brown pour un single qui s'intitule The Chase, qui est sorti en 2025 et qui est une collaboration unique qui s'inscrit en tout cas parfaitement sur ce terrain hybride pour construire encore de nouveaux ponts entre afrobeat, hip-hop et cette énergie collective portée par The New Love Experience. Et ça, c'était juste après un morceau d'anthologie qui s'intitule Partido Alto numéro 13, et il est signé José Roberto Bertrami. Ce Partido Alto avec ce genre de samba fondé sur l'improvisation et la pulsation collective, eh bien, il trouve complètement sa place ici pour ce travail de d'une des figures centrales du jazz brésilien, connu notamment pour son travail avec Azimuth. Ici, c'est un extrait de l'album Things Are Different qui a vu le jour au tout début de ce nouveau millénaire. C'était en septembre 2000 et on était quasi au moment du carnaval. Et ce morceau, eh bien, José Roberto Bertrami l'a dédié à ses amis Marcos et Paulo Sergio Valle, les deux frères incroyables de la composition brésilienne. Et puis, il raconte que ce sont eux qui ont dicté ce groove de tout l'album, rempli d'improvisation, à la fois décontracté, mais aussi d'une ambiance tropicale. Et puis, à l'époque, porteur de beaucoup d'espoir pour l'avenir. Comme on l'appelle familièrement, il est évidemment adepte du clavier, il compose et il est leader de l'inimitable trio brésilien Azimuth, en tout cas il était puisqu'il a disparu depuis. Et il est fameux pour avoir créé cette fascinante et hybride d'ailleurs, samba doida, le samba fou quelque part, avec des rythmes qui mélangent samba et jazz américain, cette fusion entre samba, bossa et jazz contagieux, eh bien il a exercé une influence majeure sur l'ensemble de la musique et au travers de ses collaborations, bien sûr, de son travail de musicien de studio et puis de ses projets tels que celui-ci. Il a contribué à faire dialoguer tous ses styles grâce à ses sonorités de clavier unique. Il faut dire qu'il est adepte de ses sons de synthétiseur. C'est un technicien visionnaire et après avoir arrangé et composé aux côtés de Sarah Vaughan, de Elis Regina, de Joey Pass, Erasmo Carlos, Milton Nascimento et encore bien d'autres, sa signature sonore est toujours reconnaissable et montre une production de qualité. Juste auparavant, on retrouve Jatsa, que je vous ai présenté avec les 1000 sensations qu'elle nous propose au travers de sa composition et de sa musique, décrite comme un mélange très vivant de rythmes baïanais, de tension et de poésie brute. Un travail incroyable qu'elle a finalisé sur cet album Big Buraco qui est sorti en 2025. On l'a détaillé, c'est vrai, auparavant dans des décalages horaires, mais ces titres sont impactants et très incarnés, en tout cas à mon sens, et c'était une proposition que je voulais vous faire aujourd'hui.

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1: Et vous connaissez évidemment Zebi Godj, ce compositeur qui puise pas mal de ses inspirations dans l'afrobeat. Là encore, eh bien, figurez-vous que lui pense que ses musiques sont ouvertes pour la modification, pour en amener quelque chose de nouveau. Ce n'est pas toujours le cas. Quelquefois, on considère qu'une musique est terminée et puis voilà, on passera à autre chose, quitte à y revenir plus tard. Mais là, eh bien, il a donné carte blanche à des remixeurs. C'est le cas de Philo Q qui remixe Tiku La Fée. Écoutez ça.

Et ce morceau s'appelle Agarota. Il est signé par Os Garotins, qui viennent de San Gonzalo, dans l'état de Rio de Janeiro. Ça, c'est au Brésil. C'est un trio formé par Leo Guima, Anchiet X et Cupertino, qui se sont réunis en 2019. Ils ont d'abord gravité autour de la musique d'église. C'est incroyable, on en parlait la semaine dernière en discussion encore avec Adrien Desarrojo du duo que l'on a écouté justement pendant cette séquence Drama on the Corner. Cette musique d'église, eh bien, elle forme beaucoup de musiciens et ils ont développé ensuite leur propre son dans un style qui redécouvre, qui présente une nouvelle forme de soul moderne. C'est une formation assez récente, mais qui puise voilà, ses influences auprès d'artistes tels que, évidemment, Tim Maia, George Ben, Cassiano, Gilberto Gil et encore bien d'autres, Os Garotins, qui se sont fait connaître quand même en 2024, puisqu'ils ont remporté le Latin Grammy du meilleur album pop contemporain en portugais en 2024. Donc, tout cela pour vous dire qu'ils ont largement leur place dans cette playlist du jour consacrée, vous l'avez bien compris, au rythme du Brésil moderne. C'est le cas de Drama on the Corner avec Orisha que nous avons décrit la semaine dernière, puisque Adrien Desarrojo était avec nous pour présenter cet EP, sept titres qui mélange lui house, jazz, funk, broken beat, mais aussi pulsation brésilienne, puisqu'il chante, Adrien, en portugais sur ce morceau notamment. Il y a des collaborations, celle de Lady Bird et d'autres encore. Et puis, il y a cette inspiration candomblé dans l'imaginaire qui reste toujours présent. Et ça, c'est important pour ce duo parisien formé par Adrien Desarrojo et Gérald Portocalis, et un superbe concert qui a eu lieu, c'était la semaine dernière, au New Morning. Et ça valait vraiment tout l'or du monde. Et puis le premier morceau, Zebigodge, en version remix par Philo Q, Tikulafe, c'est le titre de ce morceau entre Afrobeat, House et grosse basse, vous l'avez bien noté. En tout cas, un morceau qui fait la bascule entre groove, dub et grosse basse pour une matière d'origine toujours hypnotique, groovy et basée sur ces rythmes brésiliens. On va continuer avec une séquence un peu plus jazz, puisqu'on va faire un saut dans l'espace-temps. Nous allons retrouver Ayrton Moreira sur cet album intitulé Samba de Flora. C'est en 1989 le titre que je vous propose maintenant, Yana Amina.

Et oui, une petite erreur dans la playlist. Du coup, je n'ai pas référencé le titre que nous venons d'écouter. Je vous en donnerai toutes les références la semaine prochaine. Mais juste avant, c'était Kopasech, un extrait de cet album incroyable au son d'O Kopasech, le numéro 2. C'est sorti en 1980 avec So Lucius. C'est le titre que nous avons écouté juste avant ce dernier titre. Un groupe brésilien, les Kopassech, qui sont de cette période charnière entre la fin des années 70 et le début des années 80, avec une approche rythmique toujours collective et une vraie groove machine, comme on l'appelait à l'époque, évidemment très recherchée par les amateurs de musique fusion brésilienne. On retrouve sur cet album Lucio à la batterie, mais aussi Porreca et d'autres musiciens un peu moins connus comme Kawaison, certes un peu disparu de la scène actuelle, mais ce morceau, eh bien, il appartient clairement à cette famille de titres à la fois groovy, mais aussi sophistiqués, où le samba est poussé vers quelque chose de plus électrique et de plus urbain. Il y a sur cet album, une présence rythmique et une finesse de jeu qui sont toujours très agréables. C'était le cas également du Jeff Garner Trio avec Donateando, c'est-à-dire jouer du piano à la façon de Juan Donato, parce que il a créé cette façon de jouer, cette rythmique au toucher sur les touches de son clavier. Juan Donato, ici, c'est Jeff Garner Trio, très ancré dans l'univers du samba jazz, du Brésil instrumental, qui continue ce travail entre jazz nord-américain et musique brésilienne. Il faut dire que il est new-yorkais à la base. Jeff Garner est installé au Brésil depuis très longtemps et il est connu pour mêler justement ces sons afro-latin, cette forme brésilienne comme bossa ou baion ou encore choriño avec ses influences jazzistiques. D'ailleurs, il écrit également puisqu'il présente un certain nombre d'ouvrages poussés pour les musiciens sur les gammes pentatoniques notamment qui vont certainement donner des idées aux musiciens qui sont à l'écoute. C'est un trio qui est composé de Adrien Barbet, Théo Lima à la batterie et une formation qui met en avant ses compositions originales avec un vrai ancrage dans la tradition du jazz brésilien. Et puis Yana Amina, c'est le titre de l'album, extrait de l'album Samba de Flora qui est sorti en 1989 par Ayrton Moreira, évidemment. Ils sont toujours inséparables, Flora Purim et Ayrton Moreira. Ici, accompagné par Georges Dalto, d'ailleurs, avec un mélange de jazz, de percussion et de groove brésilien pour une couleur fusion qu'Ayrton Moreira sait parfaitement nous décrire tout en sonorité. Et puis avec cette voix, celle de Flora Purim, qui vole comme ça au-dessus des notes. Au trombone, on retrouve aussi Raoul de Souza, voilà, pour les amateurs. Et c'est un disque qui garde une forte identité de ces années. Fin 80, où c'est vrai, les machines ont pris l'ascendant, mais on garde cet esprit classique de jazz et fusion sur ce morceau, Yana Amina.

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0: Allez, j'ai redécouvert pour vous ce Victor Assis Brasil, un grand musicien qui reprend ici un morceau, celui de Milton Nascimento, Nada Será Como Antes, rien ne sera plus comme avant. C'est sorti en 1980 sur l'album Pre Pedrinho et c'est tout de suite sur Décalage Horaire.

0: Alex Mayeros avec Banda Utopia et Sabrina Malieros, qui est sa nièce, Uno Esta. C'est le titre de cet album que nous venons de ce morceau, que nous venons d'écouter ensemble, un morceau qui fonctionne comme un pont entre l'héritage Azimut, puisqu'il est aussi le bassiste d'Azimut, et puis les formes actuelles du groove brésilien.
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Et puis sachez que Marcos Valle est en concert au New Morning, ça c'est important. Et puis il y aura aussi une Roda de Samba prochainement à l'Ermitage, ça sera début juin avec Sian Potok. Ça aussi, c'est à écouter. Voilà, j'étais heureux de passer l'intégralité de cette émission avec vous. J'espère que c'est votre cas. On se retrouve la semaine prochaine, même jour, même heure. D'ici là, portez-vous bien. Ciao, gente.

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1: Sans doute une épidémie qui va évoluer ces prochains jours. Est-ce que ce second tour peut être reporté, par exemple?
2: Pour l'instant, il n'y a aucune information dans ce sens. L'exécutif, d'ailleurs, ce soir, selon les personnes que j'ai pu joindre en responsabilité aux manettes, demande tout confinement, puisque vous savez qu'il y a une grosse rumeur, effectivement, demande tout confinement, et il n'y a absolument aucune information sur un possible report du deuxième tour, ce qui signifierait, d'ailleurs, si report du deuxième tour il y avait, que
1: il faut
2: toutes les élections et que l'ensemble des élections municipales seraient à recommencer. 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

0: Le 18 mars 2019, les urgentistes de l'hôpital Saint-Antoine se mettent en grève. Depuis, la contestation s'est propagée à toute la France et en octobre, 269 services d'urgence étaient en grève sur 690.
1: En France, la situation est considérée comme normale.
2: Les personnels hospitaliers, le corps soignant dans son ensemble a fait tous les efforts nécessaires. Nous sommes au bout.
1: En France, la situation est considérée comme normale.
3: Ce qui coûte le plus cher, c'est la masse salariale. Donc forcément, on vire le personnel, on ferme un maximum de lits. Aujourd'hui, en France, on est en train de détruire notre système de santé. Ça devient dramatique.
1: En France, la situation est considérée comme normale.
4: En termes de risque pour la France, les analyses de risque d'importation sont modélisées régulièrement par les équipes de recherche. Le risque d'importation de cas depuis Wuhan est modéré. Il est maintenant pratiquement nul puisque la ville, vous le savez, est isolée. Aujourd'hui, il n'y a aucune indication à acheter des masques pour la population française. Et d'ailleurs, nous avons des dizaines de millions de masques en stock. En cas d'épidémie, ce sont des choses qui sont d'ores et déjà programmées.

0: privée, on va pas fermer toutes les écoles de France. Comme quand il y a une épidémie de grippe en France, on ferme pas toutes les écoles de France.
1: En France, la situation est considérée comme normale.
2: Dès lundi, et jusqu'à nouvel ordre, les crèches, les écoles, les collèges, les lycées et les universités seront fermés.
0: Tout le monde ne portera pas de masque en France. Alors,
3: risque de pénurie de masques.
0: Non, il n'y a pas de risque de pénurie.
2: Et un principe nous guide pour définir nos actions. Il nous guide depuis le début pour anticiper cette crise.
4: Ta gueule!
2: Pour anticiper.

0: Pourquoi les types de votre espèce se font tatouer?
1: Les types de mon espèce? De quelle espèce?
0: Les détenus. Vous êtes tous tatoués. Cette gueule de tigre, ça vous sert à quoi? À vous prendre pour un tigre?
1: C'est un signe de poulet. Ça vous sert à quoi? À vous prendre pour un honnête homme? Tout le monde porte un tatouage. Sauf que vous appelez ça un club de chasse, de polo, de boy scout. Toujours prêt. Le ciel, l'enfer, le salut secret, sous-entendu. Défonce de marcher sur les pouces tendus. Des clubs. On se tatoue l'intérieur du crâne. Pour jouer au golf. Pour jouer au bridge. Traité des affaires. Club pour flambeurs. Club pour ivrognes. Sans compter le club des matraqueurs dont vous êtes membre. Comment croyez-vous me faire parler? Un coup de matraque peut-être?
2: C'est un peu ça, oui. Qu'est-ce que vous utilisez?
3: L'énergie dégagée par son cerveau. Les pensées sont transformées en milliers d'impulsions électriques bien distinctes pour ensuite être assemblées et produire une image.
4: Vous ne devriez pas laisser traîner un outil pareil. Ça pourrait donner une idée à quelqu'un.
3: Sa pensée est à vos ordres.
5: À l'avenir, nous demandons à tous les citoyens de servir l'État avec l'obéissance la plus aveugle. Nous n'accepterons de refus de la part de personne.
6: Malgré le fait que nous ayons nettement augmenté notre force opérationnelle, nous n'avons fait aucun progrès. Notre ennemi s'est rendu compte qu'il se battait contre les hommes du futur. Si vous décidez de vivre comme dans le passé et de vous comporter comme dans le passé, les hommes du futur ont beaucoup de mal à vous voir. Abandonnez votre cellulaire. Envoyez plus de courriels. Donnez toutes vos instructions face à face, de main à main. Tournez le dos à la technologie et fondez-vous dans la foule. Sans drapeau, sans uniforme. C'est là que le petit soldat de base se retrouve sur le terrain et finit par se demander « Mais contre qui je me bats au juste ?» Dans ce genre de situation, vos amis sont habillés comme vos ennemis et vos ennemis sont habillés comme vos amis. Et ce que je tiens à vous faire comprendre, c'est que ces gens-là n'ont aucune envie de négocier.
1: C'est vrai. C'est vraiment vrai. On prend le large et on ne reviendra plus jamais. Ah non, plus jamais. Et sans regret.

0: qui avait montré à quel point l'État avait sous-investi en Seine-Saint-Denis, que ce soit en termes de tribunaux, de services publics, évidemment en termes de structures hospitalières.
1: Cela faisait longtemps qu'on n'avait pas vu ce genre d'image et entendu la voix de la rue contre le président de la République. Certains applaudissent, mais d'autres sifflent et crient à la démission.
2: Peut-être déjà falloir travailler plus hein, pour répondre à l'urgence de la crise sanitaire. On sait que le gouvernement a déjà assoupli le code du travail en autorisant certains secteurs à travailler jusqu'à 60 heures par semaine.
3: Donc tout le monde va devoir faire quelque chose et les salariés, pour une période temporaire d'urgence, ben, eux aussi, à un moment donné, devront, pendant une période limitée, peut-être travailler plus pour rattraper ce qui s'est passé.
4: Tu veux que je te dise, tête de nœud ? J'ai besoin de toi autant qu'un putain de trou du cul au bout de mon coude ! Tu l'imagines ? Le trou du cul ! 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
5: Bonsoir, Christophe Castaner. Les gendarmes ont-ils le droit de fouiller nos sacs de course ?
6: D'abord, ce qu'ils font, c'est faire des contrôles et appliquer la loi avec intelligence. Parce que nos gendarmes, nos policiers ne cherchent pas non plus à embêter les gens, ils cherchent à les protéger.
7: La pleurniche permanente hospitalière fait que on est en permanence au chevet de notre hôpital, peut-être de façon.
8: Vous êtes dur là.
7: Il va la fermer sa gueule.
9: Survivre une guerre, de devenir la guerre.

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4: La Belgique à l'arrêt, une paralysie inédite, titre le quotidien Le Soir. De son côté, la Libre Belgique évoque une suspension de temps, d'oubli d'une parenthèse historique. Trains supprimés, vols annulés, crèches fermées, un mouvement social important a immobilisé un temps la Belgique en novembre 2025. 3 jours de grève contre les réformes envisagées par le gouvernement Wever pour redresser les finances publiques, comparé à un démantèlement social par les syndicats. Tiens, tiens, ça nous rappelle que l'austérité est un programme politique transnational. Début mars, le journal Courant Alternative invitait des Belges pour en savoir un petit peu plus.
15: Donc d'abord, moi, je voulais remercier l'Anamorphose. Donc on est dans les locaux de l'Anamorphose, qui est un local politique lillois. Il propose aussi une bibliothèque autour de vous. On souhaite la bienvenue à nos camarades donc venus de Belgique. Donc il y a Angèle, Sandro, Mathieu et Arnaud qui se présenteront un peu plus longuement après mon introduction. Donc pourquoi on a voulu faire cette discussion? Déjà, il y a très peu d'informations sur le mouvement social belge dans les médias français. L'accession au pouvoir de Wever, le nouveau Premier ministre, qui met en place donc, le gouvernement Arizona, qui est un gouvernement de coalition qui réunit les socialistes flamands, le NVA, les engagés qui sont des catholiques et aussi les libéraux. Voilà. Vous en direz sûrement beaucoup plus que moi. J'ai trouvé aussi des informations au niveau de la grosse mobilisation d'octobre-novembre, où il y a eu 3 jours de grève consécutifs. Et après, on pourra discuter justement des grèves comme ça, par-ci, par-là. Et là, j'ai compté, on est au 8e jour de grève depuis l'annonce du plan, puisque le gouvernement Arizona, en fait, il va appliquer ce que nous, en France, ça fait 30 ans qu'on nous applique, c'est-à-dire petit à petit rogner sur le travail, etc. Ben, eux, en Belgique, visiblement, depuis un an, c'est la grosse artillerie. Donc, on veut allonger l'âge de la retraite, on veut baisser les allocations chômage, finir avec l'indexation des salaires et aussi annualiser le temps de travail. Voilà de ce que moi, j'ai compris du plan qui est mis en place par De Wever. Et donc voilà, nous on pensait que c'était intéressant d'en parler ensemble, surtout qu'ici à Lille, on est voisins et que c'est intéressant de voir ce qui se passe de l'autre côté de la frontière. Et aussi, pourquoi on fait cette discussion ? Pour nous, c'est intéressant de parler de lutte des classes et de remettre ça toujours au centre des discussions comme étant un puissant levier de changement social et sociétal. Donc, je propose tout de suite qu'on commence peut-être à, je sais pas, soit vous présenter, peut-être où vous travaillez, peut-être déjà, peut-être présenter c'est quoi ce gouvernement, ce plan ou ce mouvement. On peut aussi faire l'entrée par le mouvement direct. C'est peut-être plus intéressant en tout cas de parler directement du mouvement, puis après on pourra parler de tout ce qu'il y a autour.
16: Sandro, moi je suis ouvrier d'usine depuis toujours, depuis que je bosse en fait. Là je travaille dans la transformation du papier, c'est du papier autocollant, c'est une boîte américaine, déjà vendue, rachetée. Je suis délégué syndical depuis 1995. Quand on parle de délégué syndical, je suis un représentant des travailleurs, comme on dit, je suis un porte-parole, mais je ne suis pas un bureaucrate. Hein. Je travaille à la machine, je fais les pauses, je ne suis pas encarté. Donc, voilà.
17: Moi, c'est Angèle. J'ai travaillé chez Macro. Donc Macro, en France, c'est peut-être Métro pour vous. C'est la grande distribution, en fait. J'ai travaillé là-bas pendant 25 ans, puis c'est en 2021, non ?
16: 22.
17: En 2022, ils nous ont sorti une PRJ, donc c'est une procédure de réorganisation judiciaire. Donc c'est une faillite en fait. Normalement, l'Europe a décidé que ce système-là n'était plus. On ne pouvait pas le mettre dans les grandes entreprises, c'était pour les petits indépendants. Mais bon, visiblement, Macron n'en avait rien à faire. Et donc on s'est tous retrouvés au chômage, sans préavis. Je devais toucher à peu près 70 000 euros brut. Et donc, on a touché ce qu'on appelle fonds de fermeture. Voilà. Le fonds de fermeture, donc c'est l'État qui paye. Donc, on s'auto-paye notre préavis. Voilà. Donc, on a eu 2 ans de...
16: Cellule de reconversion.
17: Oui, une cellule de reconversion, voilà. Une cellule de reconversion. Donc, en Belgique, c'est le Forum qui fait ça avec les syndicats. Et donc... on essaye de vous retrouver du travail, soit dans votre branche, soit vous payez des études. Mais bon, voilà. Donc, on a eu 2 ans. Quelque chose qui n'existe plus en Belgique avec le nouveau gouvernement. C'est fini, ça. Maintenant, ce sera au privé. Hein. Et donc, après 2 ans, je n'ai toujours pas trouvé de boulot. Donc, maintenant, je fais une formation en technicienne de surface. Et j'ai été déléguée pendant 12 ans. Et je ne fais partie d'aucun parti politique non plus. Voilà, j'ai été en délégation syndicale, en conseil d'entreprise et en CPPT, c'est le bien-être en fait. Voilà.
18: Alors moi c'est Mathieu. Ben, tout d'abord je voulais te dire, comme tu l'as un peu dit, que c'est super important on n'est pas loin de la frontière et pourtant on n'a pas beaucoup de contacts. Et voilà, d'avoir des moments comme ça où on peut échanger nos expériences et des infos, et qui sait, des collaborations communes où on s'invitait à des manifs et tout ça. Moi, je travaille dans un petit enfant, je suis périculteur en crèche depuis 15 ans. Donc, je travaille dans une crèche communale. Je suis syndiqué à la FGTB, à la CGSP, donc c'est la centrale des services publics de la FGTB. Et j'ai été délégué pendant un mandat et demi, pendant 6 ans. Puis ça, on pourra en parler après, mais j'ai démissionné après une énième trahison de la section locale qui est bien, bien pourrie chez nous. Moi, je fais partie d'une organisation qui s'appelle Courant Ouvrier Révolutionnaire International, qui est une organisation trotskiste. Voilà, on a un petit groupe ici en Belgique, on est plus en Amérique latine.

0: situation pour le monde du travail, enfin plutôt pour la classe ouvrière, donc dans le privé, c'est une véritable catastrophe. En fait, les premières attaques dès l'arrivée du gouvernement, ça a été la suppression des prépensions, je vais l'appeler comme ça, dans les entreprises en difficulté. En fait, quand une entreprise est en difficulté, si on a une carrière assez longue, en 2015, si tu avais 55 ans, 38 ans de travail ou 35 ans de travail, ça dépendait, tu pouvais quitter l'entreprise, tu recevais un revenu via les caisses sociales, mais tu laissais ta place aux jeunes, en fait. C'est éviter qu'on vire... dès qu'ils sont arrivés au pouvoir, suppression totale, il n'y a plus de prépension. C'est une catastrophe parce que quand il y a des licenciements massifs, donc ce sont des licenciements secs en fait, les gens se retrouvent au chômage. Et la deuxième attaque totale, c'est les allocations de chômage. Donc avant, on ne peut pas dire qu'il était illimité, mais on ne va pas dire qu'il était généreux, mais il prenait en compte tes années d'ancienneté de travail. Donc en fait, par exemple, les femmes sont extrêmement touchées parce que comme elles travaillent notamment dans la distribution et tout ça, elles sont souvent en mi-temps, donc elles n'ont même plus droit au chômage, en fait. Elles peuvent se retrouver au CPS, je ne sais pas comment ça s'appelle ici, le RMI peut-être. Mm-hmm. C'est ça le RMI, RSA. Mais si tu as un conjoint, une conjointe qui a un revenu, tu ne percevras... Enfin, pour vous, c'est peut-être normal, mais chez nous, c'est... Ah oui, c'est ça. Mais en fait, quand on a commencé les mobilisations contre le gouvernement, je le disais à Fabien, contre le gouvernement des droites, comme on dit, on a des camarades ouvriers français, frontaliers, qui viennent de Maubeuge, Gemont, Valenciennes, Denain, Écodin. Et ils me disaient, en fait, vous vous battez, mais nous, on a déjà perdu tout ça il y a 30 ans, en fait. Donc, j'étais un peu surpris.
1: Avant, en Belgique... il y a très longtemps, tu devais aller pointer tous les jours. Donc, tu étais au chômage, tu allais pointer tous les jours au chômage, en fait.
0: Tamponner. Ouais.
1: Voilà, tu devais tamponner une carte. Et les gens qui travaillaient au Black, ils allaient en habit de travail, mais ils allaient tamponner, ça se passait très bien. Puis après, ils ont arrêté. Tu devais prouver que tu cherchais du travail. Donc, tu devais postuler tout le temps à des offres d'emploi qui te correspondaient. Tu devais garder les preuves. Après, tu te faisais appeler par le Forem, donc ici, je ne sais pas, c'est Pôle emploi, c'est ça ?
2: France Travail.
1: Voilà. Chez nous, c'est le Forem, donc tu y étais appelé. Et une fois, j'ai demandé à la dame, parce que moi, je n'ai jamais fait de chômage de ma vie, je n'avais jamais chômé de ma vie. Je me suis retrouvée au chômage après 25 ans de travail. C'est quoi chercher intensément du travail ? Enfin, combien d'offres d'emploi on doit... à laquelle on doit postuler. Et elle m'a dit, mais quand vous faites ça intensément, c'est au moins 5 offres d'emploi par jour. Et je lui ai dit, mais vous ne vous rendez pas compte, c'est pas possible. Elle m'a dit, si, quand on cherche activement du travail, on fait ça au moins 5 offres d'emploi par jour. D'accord. Quand les élections sont arrivées, les libéraux ont décidé que... Ils avaient fait une affiche et d'un côté, tu avais. Donc à gauche, c'était en rouge. Il était marqué le chômage à vie, c'est terminé. Et de l'autre côté, c'était en bleu. Et il était marqué tout le monde va devoir travailler, quoi. Mais en fait, ça n'existait pas le chômage à vie. Donc les gens ont cru que tu pouvais rester 20 ans au chômage. Mais ce n'est pas vrai. Parce qu'en fait, en Belgique, si tu ne travailles pas pendant plus de 3 mois, tu fais toujours partie du chômage. Tout le temps. Il faut que tu aies un CDI, un CDD d'au moins 3 mois pour sortir du chômage. Donc il y a des gens, ils ont travaillé pendant 20 ans. Ils ont travaillé un mois, mais comme ils n'avaient pas les 3 mois, ils retombaient au chômage, puis ils retravaillaient 15 jours, puis ils retombaient au chômage, mais ils ont travaillé toute leur vie. Et maintenant, en fait, si tu veux avoir 2 ans de chômage, tu dois travailler 5 ans. 5 ans de travail pour 2 ans de chômage. Voilà. Donc on est passé de tout à rien, en fait. Donc moi, là, après, ici, j'ai reçu ma lettre. Donc moi, le 30 juin, c'est fini. J'ai plus un bal. J'ai plus un bal, mais comme lui, il travaille, comme son droit de travail, je n'ai pas droit non plus au RSA. Il va falloir mentir, quoi. Les gens font déjà ça depuis des années. Il y a des gens... Ils vivent à deux dans la maison, mais il y en a un, il a une adresse ailleurs. Tu pries pour qu'on vienne pas chez toi, voir que, tu vois, il y a une brosse à dents, deux paires de chaussures.
0: Pour 500 boules, hein,
1: Oui, parce qu'en plus, il faut louer une boîte aux lettres quelque part, ouais, qui coûte très cher. Mais ils peuvent venir chez toi. Hein. Et normalement, dès que tu fais la demande pour être au CPS, donc au RSA, dans le mois, ils doivent te donner leur décision. Et donc, dans le mois, ils vont venir chez toi. Soit tu déménages tout, soit tu pries pour qu'ils n'aillent pas dans toutes les pièces. Quoi.
3: Juste pour ajouter à la gravité des attaques. Donc, on parle du le gouvernement que tu as introduit, le sort des élections, c'est 2024, et qui replace le paysage politique très, très à droite. C'est clair qu'ils vont un peu plus loin, à l'image de tous les gouvernements qu'on place plus à l'extrême droite, que ce soit au niveau européen, aux États-Unis, avec Trump et tout ça. Ils avancent beaucoup plus, mais ils étaient déjà bien partis. La retraite à 67 ans chez nous a été décidée il y a plusieurs gouvernements. Ça sort pas. L'attaque contre le chômage a commencé à être démontée par les socialistes il y a plus de 10 ans. Mais c'est clair qu'ils mettent un grand coup d'accélérateur et ils savent très bien aussi qu'il va y avoir des grosses luttes et qu'il va falloir défendre le gouvernement et empêcher les luttes. Et il y a des lois de plus en plus répressives. Donc il y a une loi qui s'appelle du nom du ministre qui la porte, c'est la loi Quintin, qui est une loi qui permet de dissoudre les associations, comme vous avez eu les dissolutions d'associations antifascistes ici. C'est la même menace qui pèse en Belgique. Ici, il visait principalement l'organisation Samidoun, qui est une organisation de défense des prisonniers palestiniens, mais qui peut viser n'importe quel groupe. Ce qui va arriver, ce qui arrive déjà avec ce dont Angèle parle, qui est les attaques sur le chômage, c'est que tous ces gens vont se retrouver à aller demander au CPAS, donc à avoir le RSA, et il y a déjà une pression énorme sur ces centres qu'on appelle des centres publics d'action sociale, qui sont les CPAS chez nous. Il y a déjà une pauvreté qui augmente, et ça va être encore pire au niveau des conditions de travail. Il y a des très gros problèmes dans tout ce qui est budget donné aux associations sociales. Donc à Bruxelles, il y a des associations qui ont fermé récemment, qui n'ont plus de subsides, et c'est des associations qui étaient fondamentales, qui accueillaient en première ligne des migrants, des personnes qui étaient à la rue pour donner les premiers soins, etc. Et donc comme il y a une suppression de ces associations, ces travailleurs sociaux des centres dont on parlait, qui vont être encore plus surchargés. Il va falloir gérer la merde, et le gouvernement de plus en plus coupe dans toute une série de subsides de manière assez forte, et ça a un impact sur les mobilisations. Ces secteurs-là justement se mobilisent pour défendre leurs conditions de travail et s'opposer à ces mesures du gouvernement. Ah oui, une mesure aussi, on n'a pas parlé, qui est

0: il y a aussi le fait que maintenant, le travail de nuit, c'était à partir de 20 heures jusqu'à 6 heures. Donc, il y avait un sursalaire. Ils ont augmenté la marge. Donc, c'est à partir de 23 heures jusqu'à 5 heures du matin. Ils ne devront plus payer de sursalaire pour la nuit. Comme tu parles du travail de nuit, je vais peut-être parler aussi du travail des enfants. J'aime bien dire ça. En fait, en Belgique, ça s'appelle les jobs étudiants. Il y a quelques années, c'était l'âge minimum, c'était 16 ans pour pouvoir travailler dans certains secteurs. L'HoReCa, je ne sais pas si ça se dit ici, donc c'est les restaurants, les cafés. Maintenant, ils ont descendu l'âge à 15 ans. Ils peuvent faire 650 heures par an. Donc, c'est des enfants, hein, 15 ans. Par exemple, en Belgique, je ne sais pas si c'est comme ça ici, dans les magasins. Je vais dire Leclerc, GB, Carrefour, il n'y a que des enfants en fait. Hein, quelle que soit l'heure, au lieu d'aller à l'école, presque ils travaillent. Donc nous, on se demandait au niveau syndical, face à des permanents, on leur a dit, et demain c'est quoi, 12 ans, 10 ans? Ils ont deux bras, deux jambes, pourquoi pas, hein, ça coûtera moins cher. Les 650 heures, en fait, ils ont fait un petit calcul syndical, c'est 4 mois de temps plein en fait. Donc les enfants vont travailler. Et les adultes, ils sont virés du chômage. Donc, 4 mois de temps plein, c'est presque un an demi-temps pour un adulte. Là-dessus, il n'y a pas de charge de contribution patronale ni de contribution du côté du job étudiant. C'est chaque fois une perte. On est en train de creuser le trou des matelas sociaux, en fait.
1: Ensemble, sans se séparer, l'union fait la force chez les ouvriers, sur tous les chantiers, le cœur plein d'espoir. 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
1: On est toujours à Lille avec trois Belges et ces comparaisons qui sont faites entre les nouvelles mesures qui sont appliquées en Belgique récemment, extrêmement violentes, et une comparaison là avec la France concernant le travail des enfants.
2: La réforme de l'apprentissage, ça a donné à peu près le même résultat. On peut se retrouver très jeune à bosser. Techniquement, il y a des cours à côté, mais en fait, souvent, c'est négligé. Enfin, moi, je l'ai vu, j'ai des jeunes collègues qui ne suivaient pas la semaine de cours qu'ils avaient. Et parallèlement, ça défonce aussi l'enseignement professionnel, qui, vu que maintenant, en gros, on sous-traite aux entreprises la formation des enfants, et qu'en fait, il y a quand même de fortes chances de se retrouver juste à faire le grouillot et pas vraiment être formé. Mais en fait, c'est du travail des enfants déguisé sous prétexte de formation. Et pareil, pas de charge. Donc pareil, ça creuse, comme tu dis, ça creuse les matelas sociaux, quoi.
3: Les travailleurs adultes aussi à ne plus être revendicatifs. Hein, puisque maintenant, les gamins, là, ils peuvent rentrer à l'usine hein, où je bosse. Hein. C'est un truc de fou. Hein.
4: Ils veulent mettre le SMIC jeune hein, en France, c'est-à-dire revenir sur le CPE, où il y avait eu une grosse mobilisation, entre autres de la part de la jeunesse en France. Et là, ils sont en train de remettre sur le tapis ce truc, avec la possibilité pour les gamins d'aller bosser avec un SMIC jeune, quoi. Donc, c'est exactement ça. Et c'est vrai qu'en apprentissage, tu les vois, aux caisses, etc. Tu as les gamins, ils sont tout petits, ils sont en train de bosser, et ils font le boulot d'adultes.
2: Moi, le truc que j'ai vu qui m'a fait le plus vriller, c'est l'apprentissage dans la sécurité. Apprenti vigile à 16 ans, 14, 16 ans. L'enfer, quoi.
3: Et c'est encore différent du job étudiant. Le job étudiant, c'est l'apprentissage, c'est un truc alterné. Tu vas un peu 2-3 jours, en Belgique, c'est tu vas 2-3 jours à l'école, tu vas 2-3 jours... Non, c'est surtout... Oh, c'est fini,
5: oui, c'est fini.
3: Ah, moi, je viens d'un autre temps, en fait.
5: Oui, parce que comme je cherche du travail, je sais. Hein, donc, voilà. Donc, entre les étudiants et... On a inventé les flexi-jobs. Je ne sais pas si vous avez ça en France.
3: Sûrement.
5: Mais ça, je vous expliquerai après. Mais en fait, moi, quand je vais dans les magasins, vous avez les étudiants. Moi, j'ai été étudiante hein, quand j'étais jeune, il y a longtemps. Et je travaillais tous les samedis, par exemple. Mais maintenant, les étudiants, ils sont là tout le temps. Mais après, il y a un autre système, c'est qu'ils font leur stage dans les magasins. Donc, il y a les étudiants

0: qui travaillent comme étudiants, par exemple à Pâques, à Noël, les grandes vacances. Et puis, on a les stages étudiants. Donc là, une fois, je suis allée chercher de la nourriture pour mes chiens et la fille était toujours là. Donc je lui dis, t'es étudiante ? Elle m'a dit, non, je suis en stage, moi. Donc elle fait 4 jours de travail dans le petit magasin et un jour, elle retourne à l'école. Et donc, il y a une adulte et il y a 3 ou 4 petits étudiants. Si vous allez chez Intermarché, c'est comme ça. Et on a inventé un autre truc, c'est le flexi-job. Le flexi-job, c'est soit, par exemple, tu travailles temps plein, tu demandes une réduction de temps de travail, tu tombes en 4/5e, et ce qui te manque pour arriver au temps plein, tu le fais chez un autre employeur, et là, tu n'es pas taxé, et l'employeur ne paye pas non plus. Voilà. Donc, il y a ceux-là, et puis il y a les pensionnés, qui, eux, peuvent reprendre aussi un travail en flexi-job. Donc, quand tu prends tous les gens qui se retrouvent en dehors du chômage et qui cherchent du boulot, ben ils doivent essayer de passer entre les étudiants qu'on ne paye pas, les flexi-jobs qu'on ne paye pas. Mais comment veux-tu qu'on trouve du travail ?
1: Et voilà. J'ai rajouté un truc sur les flexi-jobs. J'ai plein de chiffres parce que j'étais en formation syndicale il y a 15 jours. Donc je me suis dit, putain, ça tombe bien. Le flexi-job, donc le gars qui est pensionné, qui se dit, je vais me faire un peu de thune. Je peux encore le comprendre, mais ici, c'est jusqu'à 18 000 euros non taxables. Donc, il peut se faire un magot de 18 000 euros. Il ne payera aucune contribution sociale. Le patron qui l'embauche ne payera aucune contribution sociale. C'est un total de 220 000 personnes qui travaillent en flexi-job. Et en même temps, ici, le gouvernement vire 200 000 personnes du chômage. C'est interpellant, en fait. Et chaque fois, tu as toujours une pression sur les travailleurs. Donc moi, je vais devoir travailler avec un gars qui est déjà pensionné. C'est un travail au noir, légalisé. Voilà. Avec les jobs étudiants et les flexi-jobs. Mais donc pour les enfants et pour les vieux.
2: Juste deux petits trucs pour terminer les attaques. C'est juste qui est fondamental, mais qu'on a oublié. Bon, il y en aura encore d'autres, mais qui est vraiment central, c'est l'attaque à l'accueil des réfugiés et à tout ce qui est complications d'octroi ou quasi fin aussi d'octroi de droit d'asile et de plus en plus augmenter la répression et la chasse aux sans-papiers. Et oublier une, c'est le fait de remettre les malades de longue durée au travail. Et ça va toucher énormément de monde qui sont dans des situations... C'est d'une violence, hein, des gens qui ont des maladies graves qui vont être poussés. Déjà que maintenant, le rythme des contrôles empêche, je prends un exemple, quelqu'un qui est pour un burn-out qui est sur la mutuelle, donc sur l'assurance maladie, ben, il a tellement de contrôle de son médecin conseil qu'il ne va jamais se remettre de son burn-out. Hein, ça, ce n'est pas possible. Il va être tellement poussé qu'il va être remis au travail, il va être recassé, etc. Enfin, bref.

0: Bon, c'est d'abord présenter la situation syndicale belge et après dire comment la cogestion syndicale a abordé ce truc-là, avec aussi les débordements possibles. Est-ce qu'il y a eu des débordements ou pas par rapport à tout ça?
1: Une vue globale du bazar.
2: Le syndicat en Belgique, on pourrait faire, je pense, 10 ou 20 émissions pour avoir dépuisé le sujet. Mais en gros, comme tu l'as bien dit, la grande différence, c'est que c'est un syndicat de service. Donc les gens qui s'affilient, enfin les travailleurs qui s'affilient, vous et moi, quand on s'affilie à un syndicat, on ne s'affilie pas nécessairement à un syndicat pour lutter, pour défendre son travail. D'abord, on va s'affilier à un syndicat pour le chômage. Parce que c'est la négociation après la Seconde Guerre mondiale, la négociation entre la bourgeoisie et les bureaucraties syndicales pour obtenir une paix sociale en Belgique. Et vu le rapport de force que le mouvement ouvrier avait en Belgique, on a obtenu énormément de choses, mais dans le paquet, il y avait la gestion des allocations de chômage par le syndicat. Donc le syndicat, c'est une assurance pour beaucoup de travailleurs. Et donc cette question qu'il ne faut pas expliquer chez vous à un travailleur ce qu'est un syndicat, il faut l'expliquer à nos collègues. Alors là, je parle moi dans mon secteur de travail, c'est différent, j'imagine, chez Sandro, où il y a quand même une tradition syndicale combative dans le secteur privé, dans beaucoup d'entreprises, qui est différente. Mais moi, j'ai dû expliquer ce que c'est la solidarité entre travailleurs, ce que c'est le syndicat, etc. La lutte collective, etc. On a une intégration des syndicats dans l'appareil d'État pour faire cette paix sociale. Donc quand les syndicats veulent faire une grève, il va falloir aller dans la convention syndicale sectorielle, voir le nombre de jours de préavis, il va falloir envoyer une lettre au patron, 10 jours à l'avant, etc. Comme il y a une cogestion du secteur de travail avec le patronat. Par exemple, s'il n'y a pas le respect de cette paix sociale, donc de prévenir quand on fait une grève, ce que fait le patron, c'est-à-dire notamment rembourser les cotisations syndicales, ce qu'on appelle la prime syndicale. Donc le patron participe à une caisse qui va vous rembourser une partie de votre affiliation syndicale. Le patron peut dire « Ah, mais vous avez fait une grève sans nous prévenir ». Cette année, on ne va pas vous rembourser la prime syndicale. Et souvent, j'en parlais avec des camarades d'autres pays ou de l'Amérique latine ou d'ailleurs qui me disent « Oh, il y a une grève générale en Belgique !» Oh, en Belgique, quand il y a une grève générale, ça ne veut pas dire que la bourgeoisie est en danger. Ça veut dire qu'il y a une pression de la base qui est forte. Et donc, le syndicat va mettre des choses en place. Après, ça, c'est en général. Au niveau sectoriel, évidemment, quand il y a une fermeture d'usine, il y a une assemblée, il y a un vote pour une grève, etc. Mais tous les jours, la gestion, la collaboration de classe marche très très bien en Belgique. Voilà, ça c'est pour une présentation générale avant de passer aux luttes concrètes du mouvement maintenant.
3: Il y a un mouvement ouvrier du siècle passé syndical et un mouvement ouvrier de gauche, socialiste on va dire. Donc il y avait un mouvement syndical avec des anarchistes, avec ensuite avec des marxistes. C'était plusieurs chapelles, ça s'appelait des chevaliers des bourses de travail, des chevaliers du travail, c'est comme ça qu'on appelait. Puis il y a eu une fusion de tous ces mouvements de gauche. Donc la FGTB c'est un peu l'héritière bâtarde de... C'était peut-être même mieux avant, puisqu'il y avait plusieurs obédiences. Hein. Et le mouvement ouvrier chrétien, il s'est créé par les curés, la droite chrétienne et le patronat chrétien. Pour un peu contrer les idées marxistes et anarchistes de l'époque, on a mis en place tout un réseau catholique avec les curés, les corons, la famille, la patrie, et paternalisme. Maintenant, le petit syndicat libéral, bien souvent, ce sont des déçus opportunistes des deux syndicats, mais ils ont une vision de droite, hein, soyons clairs. Enfin, les autres aussi, mais... les libéraux, c'est pire.
0: Et tu peux citer, parce qu'il y a trois gros syndicats, donc il y a la FGTB socialiste, ensuite les chrétiens, c'est qui
2: La CSC
0: et les libéraux.
2: La CGSLB.
4: Centrale Générale des Libéraux de Belgique.
2: Ce qu'il y a de terrible dans cette division, c'est déjà que c'est une division. Ils sont divisés dans ces organisations syndicales en centrales. Donc il y a principalement les ouvriers et les employés, mais dans les employés, il y a encore d'autres divisions avec le public, le privé. Et alors on rajoute à toute cette division de merde les langues. Donc les centrales sont divisées en Belgique entre flamands et francophones. Et le plus grand, plus grand drame qui est arrivé, je crois que c'était en 2005, c'est la scission de la centrale Metallo, qui était encore unie en Belgique, qui a été divisée en deux au niveau linguistique. Et maintenant, tout est divisé. Donc, allez, c'est très, très facile de diviser, de répartir les petites grèves pour la bureaucratie, parce que le système est vraiment très compartimenté. Donc, il y a un travail d'unité, donc un mot d'ordre, quand on dit souvent le front commun syndical ou tous ensemble, etc. C'est fort important en Belgique, parce qu'en Belgique, ils peuvent jouer là-dessus. Juste une petite anecdote, je ne sais pas si c'était en 2005 ou en 2015, mais il y a eu la lutte contre les prépensions. Donc avant, tout le monde avait le droit à partir à 55 ans à la pension. Ils ont fait des grèves générales séparées. D'abord les rouges, la FGTB, et puis finalement ils ont fait une grève générale unie parce que les assemblées des délégués ont obligé les syndicats à faire une grève générale unie. Mais au début, il y avait la grève générale de la FGTB, et la CSC a acheté une page dans Le Soir, qui est un des principaux quotidiens nationaux, où il était marqué 10 raisons pour ne pas faire grève. Donc, pour vous dire à quel point le niveau de trahison arrive en Belgique, c'est quelque chose d'impressionnant. Et donc, la réforme est passée. Maintenant, il n'y a plus de prépension. La division a bien marché.
3: Il y a beaucoup de malades. Ouais. Ben pourquoi ? Parce que, justement, l'atterrissage en douceur pour les longues carrières n'existe plus. Donc, les gens sont claqués dans les usines, et, dans les restos, partout.
5: Ben, en fait, vous avez l'impression qu'on fait beaucoup grève. Mais en fait, on fait beaucoup grève, mais par secteur bien défini. Donc, quand tu dis que tu as eu 3 jours de grève, c'est pas le pays, il n'a pas été à l'arrêt pendant 3 jours. Et moi, je sais qu'il y a eu 10 jours de grève dans les transports en commun, donc les bus, ça a été un drame. Un drame. Puis, c'est surtout le rail, les trains qui font grève, mais ils ont un service minimum, parce qu'avant, quand ils faisaient grève, c'était le bordel. Donc maintenant, les patrons ont décidé qu'ils faisaient un service minimum, tout le monde est content, tout le monde sait prendre le train. Mais les 3 jours, là. Ils ont même dit 4 jours, parce qu'il y a eu un jour, c'était pas... Le dimanche, c'était pour les femmes. Puis le lundi, ben, je ne sais pas, c'est peut-être, tu vois, le non-marchand. Le mardi, c'est peut-être le privé. Et le troisième jour, enfin le quatrième en fait, là, c'est tout le monde ensemble. Tu n'as jamais... Le pays, il n'est pas à l'arrêt pendant... Il n'est même pas à l'arrêt quand on fait une grève nationale, en fait. Et ici, le dernier, il y a eu 100 000 personnes. Bon, après, ça dépend qui compte, hein, si c'est les flics ou si c'est les syndicats. Hein. Apparemment, les flics, ils ne comptent pas bien. Et donc, tu as 100 000 personnes, mais ce n'est pas beaucoup, 100 000 personnes. Tu as des gens qui te disent ça. Ouais, mais moi, je ne peux pas faire grève. Pendant 25 ans, j'ai entendu ça. Moi, je ne peux pas faire grève parce que j'ai des loyers à payer. Ben, moi aussi, j'ai un loyer à payer. Tu crois quoi que je vis sous les ponts. Moi aussi, j'ai un loyer à payer, j'ai des factures. Mais bon, si tu ne bouges pas les couilles pour faire grève... Après, ils viennent te parler de mai 68. Mais et sors déjà, toi, de chez toi, et après, tu viendras me parler de mai 68. Quoi.
3: Quand tu parles des bureaucraties syndicales, on a eu une première manif où... Je ne me souviens plus de la date. La première grosse mobilisation, c'était en octobre, peut-être. Donc, grosse manif, paf. Le secrétaire général, je ne sais plus comment on l'appelle, Baudson, dit dans les journaux, le soir même, notre but... n'est pas de faire tomber le gouvernement. Et nous, en tant que travailleurs, en tant qu'ouvriers, nous, on allait là pour faire tomber le gouvernement, en fait. Hein. Et donc, on a déjà eu cette farce-là en 2014. C'était le premier gouvernement des droites, un peu fascisant, MR, enfin, régionaliste flamand, MR. Il y a eu de la baston, en fait, avec les dockers. Mais en plus, là, il y avait quand même eu une mobilisation sur le terrain assez violente contre des bâtiments et les flics, en fait. Le lendemain, c'était terminé. Hein. Dès que la base prend un peu ses aises, tout s'effondre, en fait. Hein.
5: Déjà, ils commencent les grèves à partir d'octobre, tu vois. Après, c'est Noël, les gars. Après, c'est Noël, on se calme, quoi. Tout le monde est ami, tout le monde s'aime. C'est la trêve de Noël. Puis après, tu n'as plus rien. Et puis après, tu as aussi la trêve des vacances de juillet et d'août, parce que les permanents syndicaux, les délégués, ils ne vont pas venir faire grève en juillet et en août. Ils sont en vacances, eux. Toi, tu n'as qu'à crever, en fait. Moi, quand on a dit, ben voilà, c'est Macron, ça ferme, donc mon boulot, ça ferme, c'est une faillite, même si c'est une faillite frauduleuse, ben tant pis. J'ai dit, mais pourquoi on ne va pas faire grève, quoi? Pourquoi on ne fait pas grève au finish? Et donc moi, je suis partie en vacances, je suis revenue, on m'a dit, voilà, c'est une faillite. Et j'ai dit, personne ne fait grève. Et mon délégué m'a dit, oui, mais tu sais, ils veulent pas faire grève. Ils vont déjà perdre leur préavis. Ils vont encore perdre de l'argent. Et merde, quoi, on va fermer comme ça. On va même pas se battre. Et donc moi j'ai été remontée à balle de guerre, tout le monde les... Et lui il repassait derrière moi, tu vois, pour dire ouais mais non les gars, vous allez encore perdre de l'argent, tu vois. Et puis chez nous il y a aussi un système, donc le syndicat te paye ton jour de grève, mais tu peux rester chez toi. Je sais pas si c'est comme ça chez vous. Voilà, donc chez nous...
6: Non, ils ne payent pas le jour de grève. Non,
5: on nous, paye. Bah, nous on est payé. Donc celui qui est syndiqué, il est, tout le monde n'a pas 50 euros. C'est 50 euros, donc tu as 40 euros plus 10 euros de frais de nourriture. Mais si la grève elle se passe dans ton bled, ben moi, mon délégué, il ne me payait pas mes 10 euros de nourriture. Hein, donc j'avais que les 40. Bon. Je ne sais pas, si on te paye 50 euros pour le jour de grève, ben tu vas... À la manif, tu vas à la grève. Mais non, il y a des gens, ils restent chez eux. Mais dans la rue, tu n'as pas grand monde. Alors moi, je pars du principe que, tu vois, on te paye tes 50 euros si tu vas à la manif.
7: Ça ressemble beaucoup, par certains aspects, ça ressemble beaucoup à chez nous. Hein. Je veux dire, faire des grèves par procuration, par exemple, avec les secteurs un peu combatifs, particulièrement les syndicats de la SNCF, où tout le monde est à fond derrière eux, mais personne n'est en grève. En espérant que ce soit juste quelques milliers de travailleurs en grève qui vont sacrifier un mois de salaire pour bloquer tout le pays et puis nous continuer à pouvoir bosser dans nos trucs précaires où on n'a pas vraiment de syndicats ou de machin comme ça. Je trouve que ça ressemble pas mal. Puis rester à la maison quand tu fais grève, je ne vais pas dire, mais bon, l'éducation nationale, il y en a qui connaissent, quoi. C'est, genre, généralement, c'est presque un jour de vacances pour certains, quoi. Ça, bah, tu tombes ta pelouse, quoi, c'est pendant les grèves, quoi. Ouais, tu corriges tes copies, c'est ça, ouais.
5: Moi, je me souviens que moi, mon délégué me disait « Toi, la direction, elle ne t'aime pas. » Mais c'est une fierté que la direction, elle ne m'aime pas. Normalement, je suis déléguée, la direction ne doit pas m'aimer. Mais s'il t'aime, toi, mais là, c'est là où est le problème.
3: Ben, moi, je suis un vieux travailleur dans l'entreprise, mais avec les plus jeunes qui ont 30 balais qui sont venus dans l'entreprise, c'était leur premier moment de grève. Ils ont compris que... on pouvait bloquer que le dirlo, il rentrait pas, que nous on bloquait la rue, on bloquait le rond-point, les camions ne passaient pas, les camions de l'extérieur non plus. Ça c'est intéressant, c'est que tu mets des jeunes travailleurs dans la lutte de classe. Tu leur apportes une sorte d'instinct de classe, peut-être pas tout de suite une conscience, mais au moins putain on est fort là. Et ils sont fiers, hein, faut pas croire. Bon après ça retombe évidemment, mais... La lutte sociale, c'est un marathon, hein, comme on dit, c'est pas un 100 mètres. Mais moi, je ne suis pas complètement déçu parce que je vois les jeunes, tu parlais des jeunes bruxellois, mais il y a des trucs à la base qui se construisent un peu partout. Hein. On l'a vu avec la Palestine, on le voit quand même avec le gouvernement ici. Il y a des gens qui s'organisent hors syndicat, hors parti. Moi, je trouve que c'est intéressant quand je vois la jeunesse, ça fait quand même plaisir, ça.

0: Voilà, vous êtes toujours en train d'écouter cet échange qui a eu lieu donc début mars à Lille pour essayer de comprendre le mouvement social qui avait traversé la Belgique en automne, l'automne dernier.
1: Et nous, ici, en 2000, lors des retraites, on a eu une journée à 2 100 000 personnes dans la rue. Estimation syndicat, 1 800 000 estimation police. Ça représente quand même une personne sur 30, un actif, quelqu'un en capacité d'âge de travailler sur 20 ou sur 15. C'est énorme, quoi. Et en fait, la conclusion que moi j'en tire, c'est que tant qu'on n'arrivera pas de sortir du calendrier, de l'agenda qui nous est posé par les syndicats, ben c'est mort, quoi. Toute cette potentialité-là, toute cette capacité-là, ben elle sera évaporer, récupérer, canaliser, vous pourriez le thème que vous voudrez. Alors la question que j'ai à vous poser, c'est est-ce qu'il y a des traces de possibilités ou de tentatives justement de sortir de ces agendas, de coordination parallèle, autonome, en dessous, etc. Nous, les seuls trucs qu'on a ici en héritage avec les Gilets jaunes, c'est tout petit, ça commence, ça a été par exemple le 10 septembre ou d'autres journées, d'autres tentatives, c'est-à-dire qu'il y a des gens qui commencent à penser à éventuellement dire qu'il pourrait y avoir leur propre rendez-vous, leur propre journée de mobilisation, leur propre agenda. Est-ce que ça, il y a des traces de ça en Belgique, quels que soient les réseaux ?
2: Oui, il y a un dégoût par rapport aux syndicats ici aussi. Et donc, on a vu ça un peu avant le Covid, dans le secteur de la santé. Quand je parle, c'est principalement à Bruxelles. Parfois, il y a des antennes dans d'autres grandes villes, mais c'est généralement à Bruxelles. Donc, le secteur de la santé, où il y a un mouvement qui s'appelle Santé en lutte, qui est né parce que pendant le Covid, comme les syndicats ne nous défendaient pas, ont même eu un rôle criminel de remise au travail avec les patrons. C'était vraiment horrible. Et Santé en lutte a fait notamment un acte qui a été une action qui a été peut-être connue ici, mais la première ministre a été visiter un hôpital pour dire « Ah, on va remercier les infirmières et tout ça ». Et ils ont organisé une haie qui, elle se dit, c'est une haie d'honneur, donc super. Et en fait, c'était prévu d'être une haie de déshonneur. Donc tous les travailleurs et travailleuses se sont retournés et ça a fait un choc assez... Ça a été organisé par un collectif qui n'est pas lié au syndicat, dans lequel des syndicalistes et des militants d'organisations de gauche travaillent, enfin militent, donnent des idées, etc. Mais c'est indépendant du syndicat. Il y a un autre collectif qui s'est, au niveau de l'enseignement, qui s'est monté, qui s'appelle École en colère. Mais aussi, dans l'enseignement, un comité indépendant. D'ailleurs, pour la petite histoire, une des déléguées syndicales qui participe à ce comité d'enseignants est expulsée de l'organisation syndicale parce qu'elle participe aux deux. Et donc la bureaucratie la vire parce qu'on ne peut pas participer à deux organisations de défense des travailleurs. Et récemment, donc je vous parlais des attaques qui touchent fort les travailleurs et travailleuses du secteur social, qui s'est lancé récemment l'AG du secteur psychomédico-social, dans laquelle moi je participe à Bruxelles. Ce qui est intéressant, c'est qu'on voit que des gens qui ne sont pas nécessairement encartés, ni même actifs dans les syndicats, vont parce qu'ils voient une nécessité, parce que le syndicat ne fout rien, ou parce que c'est des trop petites organisations, lieux de travail, donc il n'y a pas de délégation syndicale. Et donc, c'est des gens qui veulent discuter des revendications, faire leur propre agenda. Et parmi ces assemblées, donc j'en oublie encore, il y a une initiative, il y a des pompiers à Bruxelles qui se mobilisent aussi en dehors des syndicats, et il y a le secteur culturel qui se réunit. Récemment, ça c'est tout nouveau, il y a une tentative de faire une assemblée interprofessionnelle donc qui réunit tous ces différents collectifs. Donc maintenant, le challenge, ça va être aussi de dire bah, le constat commun qu'on a, c'est que ça ne suffit pas un jour de grève à gauche, à droite, et il faut que le syndicat aille plus loin. Il faut arriver à concrétiser aussi le fait que ces collectifs aillent plus loin que ce que le syndicat fait pour l'instant, c'est-à-dire la démoralisation. Ce que le syndicat a fait, c'est qu'il a organisé, en octobre, il y a eu une grosse manif où l'appareil syndical, qui compte très bien ses troupes, planifiait 80 à 100 000 personnes. Ils en ont eu 140 en octobre. Donc ils ont dû faire tout un plan, que moi j'appelle un plan de démobilisation, qui est un plan de mobilisation sectorielle pour épuiser les gens, où il y a eu les 3 jours de grève. qui terminait le 12, où il y a une manif de 100 000 personnes. Donc, ils ont réussi à... Donc, les gens sont un peu fatigués, ils ne prévoient plus rien. Ah ben, ces collectifs, à la base, il va falloir continuer à les construire et à faire le bilan de ces luttes, etc., pour que ces collectifs continuent et puissent vivre en dehors de l'agenda syndical. Bon, ça, je vous parle dans des secteurs moins industriels, moins ouvriers. Le contrôle dans justement les secteurs industriels est plus grand, donc ça, c'est peut-être moins possible. Voilà, il y a toute la discussion aussi en Belgique qu'il faut faire aussi de l'opposition dans les syndicats, à l'intérieur, parce que ça, il y a des choses à faire aussi. Il y a eu des expériences historiques qui ont échoué malheureusement, mais il y a eu dans le secteur de la métallurgie notamment, de faire des oppositions syndicales dans les deux principaux syndicats. Oui, les Forges de Clabecq et le Mouvement pour le Renouveau Syndical. Bon, mais en tout cas, là maintenant, on a ces assemblées, et en tout cas, sur Bruxelles, il y en a un peu à Liège. Voilà, la tâche, c'est de continuer à mobiliser et à dénoncer des syndicats et à proposer autre chose.
3: Dans les assemblées syndicales, pour le moment, du côté ouvrier, dans la centrale générale où je suis, qui regroupe la chimie et tout ce qui est industrie, en fait, quand on a des assemblées syndicales avec la bureaucratie, ça gueule, hein. Franchement, ça gueule, mais ça s'arrête là. Les délégués syndicaux gueulent en disant « qu'est-ce qu'on fout, en fait ? Qu'est-ce qu'on fout ? Pourquoi on attend autant ? Est-ce qu'on ne doit pas mettre de préavis de grève illimité ?» Ça ne vient pas de la base, hein. C'est toujours presque une demande, mais ça gueule quand même. Mais ça ne change pas vraiment. À un moment, au début des attaques gouvernementales, on devait se mobiliser hors syndicat tous les 13 du mois. Ça a duré 3 mois, je crois. Mais ça ne regroupait qu'une quelques centaines de personnes, en fait. Les syndicalistes radicalisés, on va dire, et tous les groupements radicaux, je ne sais pas comment on dit ça, plutôt anard et communiste, hein, à Bruxelles surtout, et commune colère aussi, mais ça ne prend pas... On ne changera que si les travailleurs prennent conscience eux-mêmes de leurs forces. On vient de loin, en fait. Je pense qu'en Wallonie, on a perdu... L'industrialisation est tombée. Il n'y a plus vraiment de politisation au sein des entreprises, en fait. La gauche, elle a un peu disparu dans les entreprises. Il n'y a plus de communistes, il n'y a plus de trotskistes, il n'y a plus de cellules là-dedans, quoi, en fait.
4: Ouais, moi, j'avais une question par rapport au... quel est le degré d'intrication des grands syndicats et de l'État ? C'est-à-dire que là, ils organisent, comme tu disais, un plan de démobilisation. Qu'est-ce que les bureaucraties syndicales en tirent du point de vue de l'État en termes de reconnaissance, de postes, de pantouflage ou de, tout simplement de moyens financiers et humains pour maintenir et alimenter leur bureaucratie ? On voit bien en France ce que la CGT, la CFDT arrivent à récupérer en faisant le dos rond face au patron ou en organisant les démobilisations. Du coup, en Belgique, qu'est-ce qui se passe ? Et deuxième question, vous avez parlé un petit peu des secteurs qui se sont mobilisés pendant les journées de grève. Donc, vous avez dit que c'était séparé en fonction des secteurs, etc. Est-ce que vous pourriez rentrer un petit peu plus dans le détail ? Est-ce que c'est les secteurs industriels ? Et si oui, quelles industries ? Les transports, les services publics, etc. etc. Qu'est-ce qui s'est mobilisé précisément ?
5: En fait, il faut savoir que dès qu'il y a une grève, soit tu as le non-marchand, donc le non-marchand, c'est les ASBL, c'est tout ce qui n'est pas marchand. Voilà, c'est les associations. Et puis après, tu as le marchand, et donc le marchand, c'est tout ce qui est privé. Mais quoi que tu fasses, dès qu'il y a un jour de grève, que ce soit non-marchand ou marchand, les transports en commun et le rail, il fait grève. Donc tu as déjà ces gens-là.
3: On saucissonne un peu les luttes. Quand on s'attaque au statut public, enfin, en tant qu'ouvrier, on n'a pas ces mêmes attaques, en fait. Eux, ils ont une retraite, je suppose que c'est comme en France, qu'on est fonctionnaire, on a quelques... Ah, c'est fini. Voilà. C'est, parfois, c'est fort corporatiste, en fait. Hein. Maintenant, je reviens encore. Les secteurs forts, c'est où il y a une tradition politique ou syndicale depuis quelques décennies. Quand il y a une forte tradition dans une usine, les travailleurs vont débrayer parce que c'est dans notre façon de voir les choses et collectivement on accorde une conscience de classe. Un patron c'est un patron, un travailleur c'est un travailleur.
2: Par rapport à ta question du qu'est-ce que gagnent les bureaucraties syndicales, en Belgique il y a beaucoup de tables, mais beaucoup d'organes où les syndicats sont, comme le Conseil national de l'économie, qui sont plus des organes de co-gestion, un organe encore plus de... on va dire, de collaboration de classe directe, c'est le groupe des 10. Le groupe des 10, c'est les patrons, les syndicats et le gouvernement qui est neutre, soi-disant. Et quand le groupe des 10 n'arrive pas à un accord, c'est le gouvernement qui tranche en faveur des patrons, souvent. Comme protestation, parfois, ils claquent la porte des négociations, etc. Mais ils y reviennent toujours. Et un des grands mots d'ordre des syndicats, c'est de dire on veut une place, on veut la concertation, en fait. Les syndicats râlent parce que la bourgeoisie veut aller de plus en plus vite. Donc, de plus en plus, elle écarte. Et ce n'est pas toujours très malin, je pense. C'est des secteurs un peu moins intelligents de la bourgeoisie qui ne voient pas aussi l'apport de la concertation sociale. Parce qu'un patron en Belgique va te dire « je préfère avoir un syndicat que pas de syndicat dans mon entreprise ». Parce qu'avec un syndicat, il va mieux contrôler. Et encore en ayant en tête que ce n'est pas du tout la même chose des syndicats en France qu'en Belgique. Mais bref, donc, mais ils doivent aller vite et ils doivent faire vite plus de profits. Donc effectivement, ils passent à côté des concertations. Et souvent, un mot d'ordre, c'est « on veut être à la table, on veut être à la table ». Ce qui gagne, c'est être à la table et donc… que le système se perpétue. Et le système, c'est comme on en parlait au début, c'est par exemple des allocations de chômage, ils sont donnés au syndicat. Donc le syndicat a aussi son bureau d'allocations de chômage, donc qui finance, parce qu'il y a tout un côté administratif. Mais ce côté et des emplois, et ce côté administratif est payé par l'État au syndicat, en disant tu as autant de travailleurs sans emploi indemnisés, donc on te donne autant. Donc c'est très important. Donc ils vivent pas avec les cotisations, mais aussi avec directement de l'argent de l'État pour leurs frais de fonctionnement. On n'en a pas parlé, mais la répression a toujours été là dans les manifs, mais avec ces gouvernements, elle est de plus en plus violente et de plus en plus brutale. Et donc il y a le secteur des transports qui est fort combatif, notamment les bus. Là, il y a beaucoup de combativité. Le problème principal, c'est que dans le train, comme il y a un service minimum et qu'ils ne peuvent plus bloquer les voies parce qu'il y a eu beaucoup de... aux dernières grèves, l'intervention de la justice et des amendes et tout ça, finalement, on ne bloque plus les trains et on ne bloque plus les marchandises, qui est au fait l'arme principale des cheminots, quoi. Ils bloquent... Mais voilà, pour aussi mettre une touche positive, parce que ces Belges, ils sont venus, ils nous ont plombé l'ambiance. Moi, ce que je vois, il y a des générations de travailleurs qui sortent dans la lutte, qui sont chauds, en fait, et qui ont cette combativité... J'étais au piquet l'entreprise de Sandro et je suis arrivé et ils faisaient un barrage filtrant. Et généralement, les syndicats, ils disent « Bon, on fait tel barrage, on va bloquer tel zoning, on va faire un barrage filtrant, on va distribuer des tracts. » Et là, il n'y avait pas de mot d'ordre syndicaux. Les gars, ils faisaient un piquet, comme d'habitude, empêcher les gens de rentrer. Et spontanément, ils sont sortis, ils ont bloqué le rond-point. Il y a une combativité qui vient des attaques qui vont être de plus en plus fortes. Et comme on a aussi des embryons d'idées, même s'il n'y a pas des assemblées partout, des idées qu'on peut faire autrement, moi je pense qu'il y a du potentiel pour avancer dans la résistance sociale. Mais on a un gros ennemi qui est aidé par un très gros ennemi dans notre classe, qui sont les bureaucraties, et ça c'est un problème.
3: Donc ça c'est un problème, hein. La bureaucratie c'est un problème essentiellement, c'est ça, et les accointances. Botson, donc le secrétaire général, l'ancien secrétaire de la FGTB, il était membre du Parti Socialiste. Donc là aussi se joue, on va peut-être bouger plus maintenant parce qu'aux prochaines élections, le PS, la CSC, les quatre. Oui, ils sont chez les écologistes, qui n'est pas vraiment à gauche, les écolos en Belgique, en fait.
5: Après, ils ne sont pas cons non plus, hein, au gouvernement. Maintenant, à chaque fois que tu fais une manif, les flics sont là, ils te frappent. Donc, quand il y a eu 140 000 personnes au mois d'octobre, il y a des gens... En fait, c'est quand même plutôt bien organisé, tu vois. Dans le fond du cortège, c'est les gens avec des familles, avec des enfants, des chiens, des poussettes, enfin, différents stades dans la manif. Et ceux qui sont dans le fond, c'est ceux qui veulent pas être gazés, qui veulent pas de la musique, ils veulent marcher, quoi. Et maintenant, les flics, ils frappent. Donc, tu avais 140 000 personnes et après, tu as des gens, ils se disent « Moi, je ne vais pas y aller, je me suis fait gazer, ils ont gazé des gosses. » Et tout ça, c'est fait exprès, en fait.
3: Voilà. Et en même temps, ça crie de la révolte aussi. Hein.
6: Ouais, moi, je voudrais parler d'un truc qui est pas, je pense pas que vous connaissiez, mais en 2016, pendant la loi travail à Lille, on a eu une AG de lutte qui a été assez remarquable. Enfin, moi, c'est une de mes expériences politiques super marquantes. Le mouvement commence en mars avec une grosse manif ici. Il y a vraiment beaucoup de monde. On sent qu'il y a une grosse tension. Avec des camarades, on se dit, vas-y, fin de manif. C'était pas spécialement coordonné. On se dit, on se réunit en AG et on acte le fait qu'on fait une AG de lutte. On devait être, je sais pas, une petite centaine à se réunir après cette manif, un peu moins peut-être. Et à l'époque, on avait quand même pas mal de squats et c'était super important en vrai parce que ça faisait des lieux de réunion où t'es pas dans les scopes de la police, t'as pas besoin de demander l'autorisation pour aller faire ta manif. Et donc on avait un endroit qui a beaucoup servi, un squat qui n'existe plus maintenant, qui a beaucoup servi pour réunir l'AG de lutte. Après, on s'est réunis dans des lieux occupés aussi au fur et à mesure du mouvement. Et le truc qui était assez intéressant, c'est que ça a agrégé des gens assez différents. Des camarades qu'on connaissait déjà, qui étaient dans des équipes un peu, les autonomes, les anars, les antifa, tout ça. Mais c'est allé assez rapidement au-delà de ça, parce que tu as des libertaires syndiqués à la CGT, à Sud, qui sont venus aussi. Des gens qui étaient syndiqués, des étudiants qui se politisaient en même temps que le mouvement. Et en fait, on avait pas mal d'activités. Entre autres, on organisait le cortège autonome dans la manif. Alors ici, on ne faisait pas des cortèges de tête parce que bon, on est dans une ville où la CGT pèse lourd quand même dans la manif, quoi. Donc, on ne voulait pas trop leur griller la prio pour pouvoir un peu travailler avec les gens énervés de chez eux. Assez rapidement, on a été sollicité par les unions locales qui avaient envie de bouger. Pour les aider sur des blocages. On a largement contribué à un très gros blocage, du blocage du centre pétrolier de Douchy pendant une semaine. En vrai, on ne serait pas venu, ils n'auraient pas pu le faire. On n'aurait pas pu le faire sans eux non plus, mais c'était à peu près moite-moite les effectifs. C'était moitié AG de lutte, moitié syndicat. L'AG, elle était fort active pendant 6 mois, grosso modo jusqu'en juillet, quoi. Jusqu'à la fin du mouvement. Et localement, on a vraiment réussi à impulser. Quand il y avait des périodes de creux où les syndicats au national foutaient rien, nous, on arrivait à quand même faire des actions, même des petits trucs du style. On faisait des déambulations à 200 en ville avec les flics qui paniquaient parce que 200 personnes qui bougent en ville, qui rentrent dans les supermarchés. On est rentré dans le Carlton. Je peux dire, là, ça fallait pas le faire, ça. Et on rentrait dans les McDo en gueulant contre la précarité, machin. Et en fait, ça faisait que ça s'endormait pas, quoi. On a fait des séries de blocages qui étaient assez impressionnantes. Le blocage du port de Lille, par exemple, je me rappelle, 4 entrées. On a bien bloqué le truc pendant toute une journée. On a fait le blocage porte des postes au nez des keufs. Leur commissariat est juste à côté. Bon, on s'est fait salement sortir, mais c'était vraiment impressionnant avec la CGT d'Armentières. Bien actif dans les manifs et tout ça. Et franchement, sur Lille, à mon sens, l'AG de lutte, ça a été un peu un des points radicaux de la lutte et un des endroits de convergence où les gens qui avaient envie de se bouger, même s'ils étaient organisés dans autre chose, pouvaient se pointer pour trouver des complices, quoi. Les AG n'étaient pas forcément énormes. On avait réussi à trouver un modèle qui n'était pas trop bureaucratique, pas trop chiant, pas trop de micromanagement, autogestionnaire chelou. La parole tournait de manière assez fluide. On ne votait pas, on se mettait d'accord. Généralement, on débriefait les 2 jours passés. Et puis on faisait un planning pour les 2-3 jours à venir. Et on se réunissait une fois ou deux par semaine en fonction de l'activité. Et moi, ce que je trouve intéressant, ce que je retiens de ça, c'est qu'en fait, faut un lieu. Faut des lieux. Si on n'a pas d'endroit, c'est super compliqué. Et les squats permettaient ça. La répression sur les squats, elle n'est pas innocente. Hein. Entre autres, ça sert à ça. En fait, il y a plein de gens qui sont hors des organisations syndicales ou des partis tradis qui ont envie de se bouger. Notre petit bordel, au final, ça a quand même fait exploser l'union départementale de la CGT en plein pendant le mouvement, suite à une manif où ils se sont comportés comme des salopards à creuser entre le cortège syndical et nous pour que les flics s'y mettent et ils nous ont vraiment déglingués, quoi. Et suite à ça, ça fait un scandale. Il y a eu des démissions de l'UD. Et genre, pendant toute la fin du mouvement, il n'y avait plus d'union départementale, ce qui fait que toutes les UL étaient un peu livrés à elles-mêmes, avec les UL qui voulaient se bouger le cul. Il y avait Valenciennes, il y avait Douai, il y avait Armentières. Ils venaient nous voir parce qu'ils savaient que nous, on était dispo, quoi. Et un peu par la suite, dans les années à venir, on a fait aussi des interventions en soutien à des grèves. Par exemple, aller sur un centre de poste. Et c'était nous qui bloquions. Parce que les travailleurs, en fait, il y avait des huissiers. Et si c'était eux qui mettaient de la merde au milieu de la route pour empêcher les camions de passer, quoi, c'était eux qui se faisaient taper. Mais nous, on était là, on pouvait le faire. Les huissiers, qu'est-ce qu'ils allaient faire? Les flics ne savaient pas trop quoi faire, ils n'étaient pas prévenus, ils n'étaient pas assez nombreux, on n'avait pas des bus de CRS pour nous jeter. Et on a réussi à mettre des bons coups de pression comme ça en soutenant des camarades de Sud ou de la CGT sur des mouvements où c'était compliqué pour eux de faire de l'action directe, quoi. Et on ne s'embarrassait pas trop idéologiquement parlant, il n'y avait pas de grand débat, quoi, mais le principe de base, c'était on fait de l'action directe, on ne se repose pas sur une hiérarchie ou un truc comme ça. Et puis, bon, on est anticapitaliste, un truc dans le genre. Quoi. Il y avait une sorte de base d'accord minimal comme ça. Et franchement, c'était, moi, c'est une expérience très, très marquante pour moi.
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0: Bérouz, et nous sommes le jeudi 18 juin, donc nous sommes à la veille de la signature d'un accord d'entente entre les États-Unis et l'Iran. Accord qui ouvre une nouvelle phase diplomatique de 60 jours afin de résoudre la question du programme nucléaire iranien. Protocole qui fixerait les principes d'une cessation de la guerre. Alors que le duel géopolitique qui oppose Trump au régime iranien se poursuit, les analystes parlent d'une traduction diplomatique de l'échec militaro-stratégique des États-Unis et d'Israël en Iran qui ne sont parvenus à réaliser aucun de leurs buts des guerres. Alors, le problème n'est donc pas que l'Iran soit en train de gagner, ni que les États-Unis soient simplement en train de perdre. Et une telle interprétation réduirait une situation très contradictoire à de la propagande. La capacité de l'Iran à résister à la pression, à perturber les calculs régionaux et à survivre à l'escalade militaire ne constitue pas une victoire en soi. Alors que sa propre société s'enfonce toujours plus dans une spirale inflationniste, dans le chômage et la répression qui continue à s'intensifier à l'encontre de l'ensemble de la population et surtout une militarisation accrue de la société. Alors, Bérouz, avant d'analyser l'accord d'entente, il est clair que les affrontements entre puissances ne sont jamais seulement des jeux géopolitiques abstraits. Ils se traduisent concrètement par une intensification du contrôle de la société et de l'exploitation sociale. On voit bien les conséquences pour les populations du sud du Liban, bon, Gaza, Cisjordanie, mais aussi dans les pays des Golfes, où notamment les travailleurs immigrés ont été rudement touchés par cette guerre. La guerre en Iran a agi comme un accélérateur d'une crise, des crises. Alors, par exemple, le secteur de l'emploi en Iran est confronté à la vague des licenciements et à la hausse du chômage les plus catastrophiques de son histoire récente. Est-ce que tu peux revenir sur la situation des Iraniens, des Iraniennes qui sont pris entre la guerre et le régime?
1: Tout d'abord, bonjour à tout le monde, bonjour à toi, Julia et nos auditeurs, et merci de me donner la parole de temps en temps. Bon, déjà, la signature officielle, ça a été fait hier, cette nuit. Trump a signé à Versailles et M. Pezeshkian l'a signé aussi. Les deux, ils l'ont montré, comme à l'habitude de Trump. Et les Iraniens, ils n'ont pas cette habitude tellement, mais ils l'ont montré quand même, la signature aux caméras. Donc, officiellement, les deux pages de ce qu'ils appellent la lettre de compréhension. Je ne sais pas si je le traduis parfaitement bien, mais de toute façon, ça veut dire qu'ils se sont mis d'accord sur 14 points afin de commencer immédiatement les négociations qui dureront 60 jours pour finaliser les points de discorde et les points qui sont mentionnés dans ces 14 points. Et donc, officiellement, la guerre est finie, au moins pour 60 jours. C'est marqué dans le premier point que la guerre est finie entre les deux, et ça, c'est très important. Alors, autre chose, c'est que. Attendez, je mets mes 14 points à côté de. Voilà. Et le BBC persan a publié les points selon ce que la Maison Blanche l'a publié. Ça veut dire que ce n'est pas des fuites, ce n'est pas des impressions ou de compréhension de l'un et l'autre, mais c'est vraiment les points qui ont été signés et publiés par la Maison Blanche. Il y a bien 14 points, et ça fait vraiment un point, bah, 2 pages. Donc jusqu'ici, celui qui a dit la vérité sur ces discussions, c'est bien le vice-président américain, les J.D. Vance, qui avait toujours dit que ces 2 pages, c'est pas plus, c'est des grandes lignes. Alors, quand on met ça sous la loupe, en regardant qu'est-ce qui se passe, c'est exactement ce que tu as dit dans ton introduction. Les Américains et les Israéliens n'ont obtenu aucun des points pour lesquels, soi-disant, ils avaient commencé la guerre. Ni régime change, ni l'arrêt total de processus de l'industrie nucléaire iranienne, ni acceptation de suprématie d'Israël sur la région, et au pire, pour Benjamin Netanyahu et sa bande de fascistes, mais il faut utiliser ces mots maintenant avec modération, parce qu'il y a encore plus fascistes que Netanyahu dans la sphère politique israélienne. Si vous regardez la réaction de M. Yair Lapid, qu'on nous présentait comme opposition modérée à M. Netanyahou, qui s'est allié avec Naftali Bennett, ultra-droite d'Israël, et à cette compréhension entre les Iraniens et la réaction entre les Iraniens et les Américains et la réaction de Netanyahou, bah, parfois on dit peut-être c'est mieux que dans l'élection, la prochaine élection, ça soit Netanyahou qui gagne. Hein, parce que ceux qui le disent, ceux qui critiquent, l'angle de critique de Naftali Bennett et Lapid vis-à-vis de cette lettre de compréhension entre les deux pays et la réaction de Netanyahou, c'est que il n'a pas défendu les intérêts d'Israël. Il ne faut pas accepter cette lettre de compréhension. Il ne faut pas accepter que le Liban soit inclus dans cette lettre de compréhension. Et il faut continuer la guerre et en Syrie, et en Iran, et au Liban. Franchement, quand je regardais ce matin la réaction de ces deux figures d'opposition laïque vis-à-vis l'opposition, le gouvernement de M. Netanyahou, c'est très difficile de dire qui est le plus modéré. Qu'est-ce que cela montre? Cela montre la première conclusion. Le perdant, le grand perdant de cette lettre de compréhension, à condition que ça continue et à condition que ça soit concrétisé, c'est Israël. Le projet de grand Israël est refuté dans le premier point. Regardez ce qu'il dit, le premier point. Le premier point, il dit que nous sommes arrivés à l'États-Unis d'Amérique et la République islamique et leurs alliés dans la guerre, avec la signature de cette lettre de compréhension, déclare la fin immédiate et complète des opérations militaires dans tout le front, y compris Liban. Ils sont, comment on peut le dire, ils acceptent la responsabilité que désormais ne commence aucune guerre ou aucune opération militaire contre l'un des signataires de cette compréhension. Il renonce à menacer d'utiliser la force contre eux-mêmes, ça veut dire la partie adverse. Et le dernier point, ils acceptent de garantir la totalité de souveraineté de Liban sur son gouvernement et sur ses terres. Et là, ils disent que l'accord final doit garantir la fin complète et permanente de guerre dans tous les fronts, y compris Liban. Ça veut dire tous les projets de Tsahal et M. Netanyahou, comme quoi on va occuper une bande sécuritaire au Liban, on va l'étendre jusqu'à l'Italie, qu'on aura des bases permanentes ici, que les colonies israéliennes avaient déjà commencé de repérer des points pour mettre leurs colonies dans la terre libanaise, avec ce premier point de l'accord, est foutu. Ils font ça, ils sont contre l'Amérique, non seulement contre la République islamique d'Iran, mais ils sont obligés de refuter l'accord qui a été fait par leur grand allié de toujours, le grand supporteur, c'est-à-dire États-Unis d'Amérique. c'est, ça veut dire, le premier point de cet accord est l'échec total de Eretz Israël. La grande Israël est terminée. Ils ne peuvent même pas prendre un mètre de Liban. D'ailleurs, tous les partis politiques libanais ont salué ce point, même si M. Général Aoun, le président libanais, je commence à douter que c'est le président de Liban ou le procureur général d'Israël au Liban, a dit personne ne peut décider à notre place, mais les autres, ils ont dit bienvenue, c'est très bien qu'ils garantissent la souveraineté du gouvernement libanais sur tout son territoire. Et d'ailleurs, Hezbollah, qui a salué cet accord, a demandé au gouvernement libanais d'arrêter les négociations directes avec Israël parce que qu'est-ce qu'ils vont obtenir ? Maintenant, la garantie de souveraineté sur l'entièreté de terre de Liban est garantie par cet accord, donc ils négocient sur quoi? Et en plus, très très important, tout en mettant la concentration sur le fait que la guerre est finie, que le recours à la force contre l'Iran ou les États-Unis dans la région, désormais c'est impossible, il ne parle pas de désarmement de Hezbollah. En aucun moment, dans les 14 points, on dit que le point de concession réciproque n'est pas le désarmement de Hezbollah. Point. Il ne parle pas. Simplement, fin de la guerre, fin de recours à la force, garantie de souveraineté de l'État libanais. Ça, c'est le premier point. Donc, le grand perdant de cette histoire, ce sont les gens qui avaient commencé à rêver de grand Israël. Ils commençaient déjà à étendre les colonies israéliennes, non seulement à Golan et non seulement dans les frontières avec Liban, mais ils voulaient venir jusqu'à la rivière Litanie, la barrière naturelle qui existe entre cette partie de Liban et le reste. Franchement, le perdant, c'est Israël. Il faut le dire haut et fort. Et c'est une bonne nouvelle.
0: Oui, et Vérouz, je suis d'accord avec toi qu'effectivement, apparaît comme le grand perdant, mais tout en sachant que de toute façon, les États-Unis, ils sont dans leur pouvoir de rendre Israël, de concrétiser ces points-là, tout simplement pour arrêter de soutenir par l'armement et par les restes Israël. Et pour le moment, ça n'est pas le cas. Donc c'est pour ça qu'il faut mettre beaucoup de bémols. Mais en tout cas, je suis d'accord que dans l'immédiat, apparaît comme le perdant. Mais ce qu'on disait en introduction, ce n'est pas pour autant que l'Iran est vainqueur, parce que l'état de la population, l'état de la société est catastrophique. Est-ce que tu peux revenir justement sur la situation?
1: C'est deux choses différentes. Jusqu'ici, j'ai dit le grand perdant, c'est Israël. Je n'ai pas dit que le grand gagnant, c'est l'Iran. C'est deux choses différentes. On discutera de ça. En fait, le grand perdant, c'est Israël et l'idée de grand Israël. L'idée qu'ils continueront à occuper une partie du Liban, ça s'est refuté dans le premier point de l'accord entre la République islamique et les Américains. Ça, c'est très, très important. Israël n'a jamais été aussi ignoré dans les agissements des gouvernements américains pendant de 20-30 dernières années. Et c'est le grand ami de Netanyahou, ça veut dire Trump. Et celui qui a une partie de hauteurs de Golan qui sont nommés après lui. Il y a de hauteurs Trump maintenant dans Golan occupé. Et ben, c'est lui qui impose à Israël de renoncer à toute occupation de la terre libanaise. Donc ça, c'est Liban. En plus, il s'engage de ne plus utiliser la force contre l'Iran contre les bases américaines et les Américains contre l'Iran. Donc, bah, bien entendu que c'était... Et c'est ce qui dit noir sur blanc, mais de là à le respecter, à le mettre en place et de vraiment garantir le point, ça, c'est un autre monde. Mais là, on est en train d'analyser simplement l'aspect diplomatique. Tant qu'on regarde de l'aspect diplomatique de cet accord, le grand perdant est Israël au Liban. Ça, c'est très, très important. On ne parle pas de Syrie et dans son mémorandum. Hein. Il n'y a, a pas cette lettre de compréhension, comme il l'appelle. Il n'y a pas le mot Syrie qui apparaît là-dedans. Ni Palestine, ni les territoires occupés de Cisjordanie. Zéro. Ça veut dire qu'il y a un autre perdant. Ce sont les Palestiniens. Ça veut dire que dans son mémorandum, leur sort n'est pas du tout évoqué. Donc, on a l'impression que les Américains trumpistes sont en train de laisser la main libre au Netanyahu de faire ce qu'il veut à Gaza, en contrepartie de se retirer de Liban et de garantir la souveraineté de l'État libanais et de renoncer au désarmement de Hezbollah, que tout le monde est d'accord pour dire que c'est impossible. Sans consentement de Hezbollah, c'est impossible de désarmer cette force politique, militaro-économique, un gardien de révolution bis au Liban. Tout le monde est d'accord. Il faut trouver d'autres moyens de les inclure et de voir comment on peut avancer. Ça, c'est très important. Maintenant, vis-à-vis de la République islamique d'Iran, bah, ils sont semi-perdants, semi-gagnants. Il est dit que l'avenir de l'industrie nucléaire

ligne rouge. Il disait toujours c'est ligne rouge, c'est ligne rouge. C'est plus, c'est devenu vraiment une ligne rose maintenant. Ils veulent discuter. D'autres points où la République islamique a sauvé la face, c'est que on ne parle plus de démantèlement entier de l'industrie nucléaire en Iran, chose qui était demandée spécifiquement, verbalement, et par Netanyahou et ses gouvernements israéliens. Donc sur ce point, ils sont gagnants, mais l'Iran aussi s'engage à ne pas intervenir dans les affaires des autres pays. L'Iran aussi s'engage à respecter les souverainetés du Liban et l'institution étatique de ce pays, ce qui est très très important. Donc tout ça, c'est bon. Il y a un autre point qui est très très important, c'est que le sort de Détroit d'Hormuz, la réouverture immédiate et sans condition est acceptée par les deux parties, chose que l'Iran n'accepte pas. Et l'Iran, il disait que il y aura une sorte de droit de péage qui va être perçu par l'Iran et Oman, qui sont deux pays qui sont des deux côtés de ce détroit d'Oman. Pour l'instant, ils disent c'est gratuit, ça va être comme avant, mais on en parlera pour voir pour le service de sécurité, machin, compagnie. Donc ils laissent une porte ouverte pour éventuellement d'avoir ce qui n'est pas payé comme un, n'est pas mentionné ou perçu comme un péage officiel, mais quand même, il semble que les Américains ont accepté l'idée que l'Iran et l'Oman toucheront quelque chose une fois que le traité est entièrement mis en place. Ça veut dire que le détroit d'Hormuz de demain ne sera pas exactement le détroit d'Hormuz d'hier. Ça, c'est un gain pour les Iraniens aussi. L'Iran avait demandé que les Américains libèrent tout de suite les assets iraniens qui sont bloqués par les Américains et leurs alliés. Et c'est pas question, ils disent, c'est étape par étape, on verra comment cet accord va être implanté. Et donc, ils ne parlent pas du tout de transfert d'argent immédiat, mais ils disent, selon l'avancement des négociations pendant le 60 jours, graduellement, petit à petit, les sanctions vont être levées. Le seul point où les Américains ont accepté de reculer, c'est que une fois c'est signé, ça veut dire hier, officialisé demain, d'ailleurs il y aura une cérémonie de signature en Suisse, mais les deux protagonistes ont déjà signé, ça veut dire c'est juste pour célébrer la signature, de faire un peu de cinéma pour les médias. Sinon, l'accord est signé. Ça, c'est la loi, c'est important. Et Trump, il a choisi Versailles avec tous ses dorures de la République pour déclarer qu'il a signé cet accord-là. C'était du Trump à 100%. Bon, revenons sur les points. Donc, autre chose, c'est que on parle d'un fonds d'investissement de 300 milliards de dollars, mais ce n'est pas les Américains qui vont le payer. On ne sait pas qui va le payer. Mais il y aura un fonds de reconstruction de 300 milliards de dollars et que les autres vont, les investisseurs vont se dépêcher pour payer, et commencer la construction de dégâts de guerre en Iran et dans les pays du Golfe. Ça aussi, c'est un point que les Iraniens voulaient que ça soit tout de suite, que ça soit leur propre argent qui soit libéré. C'est conditionné à l'avancement des négociations. Donc sur ce point-là, les Iraniens sont semi-perdants. De toute façon, je ne vais pas discuter, on n'a pas beaucoup de temps, et d'analyser point par point ce qui était dans ces 14 points de mémorandum. Ce qui est important de dire que, bon, le fait que le régime islamique s'est sauvé, d'ailleurs vous avez vu que J.D. Vance a dit clairement, notamment avant-hier, on n'a jamais dit que notre but était de changer le régime en Iran et d'amener Reza Pahlavi, le fils de Shah, au pouvoir. Qui a dit ça? Est-ce que vous pouvez nous montrer une phrase qui a été prononcée par un responsable américain dans ce sens? On n'a jamais parlé de ça, donc vous ne pouvez pas nous accuser d'avoir renoncé à ce qu'on n'a jamais dit. Mais bon, ça c'est vrai à demi-mot. Ils avaient parlé de changement de régime, mais c'est vrai qu'ils n'avaient jamais dit que c'est Reza Pahlavi qui va venir. C'est Netanyahou qui voulait imposer Reza Pahlavi. Donc c'est un échec

0: total pour la bande d'Arezapel Pahlavi, les alliés et les suppôts d'Israël, voilà, vous savez qu'on les traite maintenant comme les agents d'Israël. Et comment on ne peut pas traiter ces gens-là comme agents d'Israël quand vous savez parfaitement qu'ils manifestent avec les drapeaux d'Israël et l'Amérique. Ils ont encore manifesté contre l'équipe nationale de foot à Los Angeles en portant des drapeaux d'Israël et des drapeaux américains. Mais ces gens-là sont vraiment des cinglés maintenant. Ils n'ont pas compris qu'ils ont perdu. Ils n'ont pas compris qu'ils étaient simplement un pion dans la propagande avant et pendant la guerre utilisée par Israël et l'Amérique. Et c'était juste un chiffon. Maintenant que c'est usé, ils vont le jeter, mais d'une manière assez brutale d'ailleurs. Donc, les perdants de notre côté, c'est les royalistes iraniens, et c'est une très très bonne nouvelle. Nous pensons que leur place dans l'opposition iranienne est définitivement compromise. Il faut qu'on œuvre, nous, l'opposition progressiste, que ça soit définitif. Vraiment, il faut les enterrer, parce qu'ils ont montré qu'ils agissent comme les agents de Mossad, comme les agents de Netanyahou, la frange la plus brutale qu'on ait connue jusqu'à maintenant. Donc ça, c'est important de dire. Par contre, ce qui reste du régime islamique, la forme de ce régime, ça a complètement changé. Ils ont perdu une bonne partie de leur leadership. Les dégâts qui sont provoqués, justement, c'est dans l'auteur de... pas loin de ce 300 000 dollars qu'on parle. Ça veut dire que ces 300 000 dollars, ce n'est pas pour moderniser le pays en plus de ce qui était avant la guerre. C'est pour revenir au point avant la guerre. Donc les républiques islamiques d'Iran ont montré qu'ils étaient incapables de protéger ses principaux leaders du gouvernement. Bah, ils ont quand même perdu M. Ali Khamenei en premier jour de guerre. Donc ils ont montré des faiblesses énormes. Donc il ne faut pas se vanter de sortir de cette phase de guerre, d'affrontement avec les Américains et les Israéliens. Tête haute et gagnant sur tous les points. Ce n'est pas vrai. Toute la propagande du régime sur la sécurité en Iran s'est effondrée. Ils ont perdu une bonne partie de leurs cadres qui ont dirigé le pays pendant quand même quatre décennies. Les pertes comme Khamenei, comme Larijani, comme Chamkhani, ce sont des cadres énormes de ce régime. Donc ce régime sort très affaibli. Donc il ne faut pas dire qu'ils ont gagné sur tout le front. Ce n'est pas vrai. Ce que je disais toujours, c'est qu'on espère que ça soit un échec pour les deux côtés. Moi, je pense que c'est ça. Si on regarde moitié non rempli de verre, on peut moitié vide de verre, effectivement, c'est une défaite pour les deux parties. Mais c'est quand même, parmi ces parties, il y a l'Israël qui est le grand perdant. Et si les Américains et les républiques islamiques sont des semi-perdants, Israël est vraiment le grand perdant. Tous ces projets ont échoué en Iran, mais le régime sera affaibli avec des dégâts énormes qu'on va parler maintenant. Parce que avant la signature de ce mémorandum, déjà le mouvement de protestation avait commencé. Et ça, j'avais dit, c'est pas parce que les Iraniens sont super courageux qu'ils y sont. Il y a la partie active des Iraniens, c'est courageux, ils l'ont montré dans les soulèvements répétitifs tous les deux ou trois ans, ils l'ont montré qu'ils sont courageux. Mais ces gens-là qui manifestent, c'est des retraités, c'est des salariés qui ont perdu leurs emplois, c'est des gens de la partie faible des ouvriers qui sont devenus maintenant sans emploi, c'est eux qui commencent à manifester. Et ça, ce n'est pas par courage, c'est par nécessité. Ça veut dire que les conditions de vie à cause de cette guerre, et c'est aggravé encore plus d'avant. Il ne faut pas oublier que les problèmes structurels qui étaient en Iran, ça n'a pas été résolu, mais ça a été aggravé par la guerre. Le fait qu'il y avait ce qu'on appelle un chômage structurel en Iran, dans le sens où le nombre des jeunes qui rentraient dans le marché du travail était toujours, pendant les 10 dernières années en Iran, ça a été toujours plus élevé que les emplois disponibles, montre qu'il y a un chômage chronique structurel en Iran. Avec la guerre, c'est aggravé d'une manière incroyablement rapide. Il y a Maintenant, les chiffres sont presque officiels. Nous avons 900 000 chômeurs de plus à cause de guerre. Nous avons 60% de grandes sociétés, des usines industrielles d'Iran qui produisaient 64% de produits bruts nationaux iraniens qui sont endommagés. Et ces chômeurs, ça vient de ces secteurs-là. Donc, l'industrie iranienne, l'économie iranienne sort très, très affaiblie de cette guerre. C'est un échec du gouvernement. Il n'a pas su protéger ses infrastructures. Et ça en plus, l'autre échec du gouvernement, c'est que les stratégies de tout miser sur les missiles a montré quand même ses limites et a montré qu'avec cette stratégie, ils n'ont pas été capables de garantir la sécurité des Iraniens ordinaires et de leurs leaders en même temps. C'est un échec pour le gouvernement de la République islamique d'Iran.
1: Alors, effectivement, tu l'as dit un petit peu déjà, mais il y a aussi, parmi les destructions, c'est justement la destruction des mouvements sociaux. Aujourd'hui, face au licenciement, et le licenciement est devenu aussi une arme de contrôle de la société, une arme de domination, parce que celui qui en proteste aujourd'hui, le licenciement est à la clé. Donc il y a vraiment, il y a un affaiblissement de ces côtés-là.
0: Oui, comme on disait toujours, après la vérité qui est la première victime quand une guerre commence, et c'est les mouvements sociaux de protestation qui sont les perdants. On avait dit qu'on est contre la guerre, on ne veut pas d'une opération, même une opération militaire, parce que ça éteint le mouvement social. Et comment voulez-vous, quand il y a des avions américains et israéliens qui sont en train de bombarder de grands pays et de grandes villes de pays et les grands centres industriels, que les salariés de ces ensembles manifestent et qui fassent grève? Mais c'est normal que c'est impossible. Et ça veut dire cette histoire de « tenez-vous bien, manifestez, faites grève, l'aide arrive et l'aide va arriver de l'air avec le bombardement ». Mais c'était une folie que même techniquement c'était impossible. Comment voulez-vous que les gens manifestent quand vous êtes en train de bombarder la même ville? Mais c'était une folie complètement, une propagande vide, qui a été propagé par les royalistes, qui a été propagé par Netanyahou et Trump lui-même, quand ils ont dit manifester, continuer. On avait toujours dit que c'est impossible, et les premiers perdants, ce sont les mouvements sociaux, ce qui s'est produit. Nous avons vu que ça a été... c'était le silence total pendant une période. Et c'est uniquement avec le cessez-le-feu que les premiers moments de protestation ont recommencé. D'ailleurs, on est vraiment étonné. C'est pour ça que j'ai dit, regardez, tellement les conditions de vie sont insupportables, tellement les gens sont poussés vers la limite de survie. En fait, c'est des manifestations de survie. C'est pour dire, on a faim. Et vraiment, on est en train d'aller vers un effondrement du système économique en Iran à cause de la guerre. Et la responsable, le co-responsable de cette situation, c'est le régime islamique. Ce sont les Américains, les Israéliens et le régime islamique, les trois, qui sont responsables de cet effondrement de l'économie iranienne et ce chômage de masse d'un coup et des conditions incroyables. Nous sommes entrés dans ce qu'on appelle les économistes, la superinflation. Nous sommes dans cet état-là. Les prix de denrées essentiels à survie, à vivre, sont multipliés par 3, 4, 5. Je ne comprends pas, je l'ai déjà dit dernière fois. Quand je parle avec mes amis en Iran, maintenant que l'Internet est rétabli, les relations sont beaucoup plus soutenues et nous avons plus d'informations. Et la première question qu'on pose à nos amis en Iran, c'est comment vous survivrez? Comment c'est possible de continuer avec les mêmes salaires, de payer les denrées, même les denrées nécessaires et élémentaires, à des prix qui sont multipliés par 2, 3, 4, 5? Les médicaments, en règle générale, les médicaments de base en Iran ont été multipliés par 3. Et l'inflation, c'est une superinflation maintenant. C'est galopante tous les jours. Mais c'est le système D, c'est le système de débrouille. Et surtout maintenant, les ouvriers, les familles ouvrières, les familles des salariés de bas revenus, leur repas est devenu vraiment le minimum possible au niveau de calories. Il n'y a plus de viande, plus de poisson, plus de poulet, et même maintenant on parle de plus d'œufs, parce que là c'était la source de protéines principale dans le repas quotidien des familles pauvres, des salariés pauvres en Iran, c'était l'œuf. Même on parle maintenant que l'œuf aussi est devenu un produit de luxe. Donc la pression économique est énorme. Donc le mouvement de protestation, sans doute, va aller en crescendo et il faut être prêt pour ça.
1: Et Bérous, on m'a fait une petite pause musicale et on reprend tout de suite.

0: Vous êtes toujours sur Fréquence Paris Pluriel à 106.3 FM. Vous êtes à l'écoute des Brèves d'Iran et nous sommes en compagnie de Behrouz Farhani du collectif de solidarité socialiste avec les travailleurs en Iran. Alors, Behrouz, il y a une chose que le régime a continué à exercer pendant toute cette période, c'est la répression. Répression qui s'était accrue et en plus une militarisation de la société. Est-ce que tu peux parler de cet aspect-là?
1: Le fait que la guerre est finie ne change pas la nature de ce régime répressif, dictatorieux et encore religieux. C'est vrai que le rapport de force entre ceux qui sont pour l'application stricte des lois islamiques avec leur compréhension de ces lois, et maintenant c'est inversé. Quand on voit les premières vidéos qui arrivent de Téhéran et des grandes villes d'Iran, on est vraiment surpris de voir que pratiquement toutes les femmes ne portent pas le voile, et ils n'ont même pas le fameux voile qu'ils mettaient sur les épaules au cas où s'ils sont contrôlés de le mettre. Ça veut dire que les grands mouvements qu'on a eu pendant les 4 dernières années en Iran, et surtout le mouvement Femmes, Vie, Liberté, et qui s'est traduit par la continuation de désobéissance civique des femmes et des filles iraniennes, a porté ses fruits. Vraiment, la question hijab est réglée de fait dans la rue d'Iran. D'ailleurs, la partie la plus catastrophiste et islamiste, vraiment les islamistes, parmi les islamistes dans le régime d'Iran, ont tenté plusieurs fois de remettre le projet d'obligation de port de voile lors du Parlement islamique. Et à chaque fois, on a vraiment frappé dans leur bouche en disant « Mais vous êtes fous, quoi. C'est plus possible. Il faut accepter le fait qu'il y a des gens en Iran, il y a des femmes en Iran qui ne veulent pas porter le hijab et il faut l'accepter. » Ça veut dire, jusqu'à nouvel ordre, le problème de hijab est réglé par les femmes iraniennes. Il faut les féliciter par ce grand mouvement de résistance qui a duré ô combien d'années, et ils ont payé un prix très très fort, mais ils l'ont pratiquement obtenu. Maintenant, c'est pas officialisé, et tant qu'il y a la République islamique, ça, à mon avis, ça sera jamais officialisé. Ils n'enlèveront pas la loi de port obligatoire de voile, parce que c'était Khomeini en personne qui l'avait imposé. Ça va être très difficile tant que le système de guide suprême existe en Iran, parce que ce système est très affaibli maintenant. On sait que ce n'est pas Mojtaba Khamenei qui décide de tout ça. On sait que c'est des grands chefs Pasdaran qui sont autour de lui, qui garantissent sa survie. D'ailleurs, on ne sait même pas dans quel état de santé il est là, qui dicte leurs lois. Donc le rapport de force entre la partie religieuse et la partie militariste de ce régime est complètement en faveur de composants militaires. Ça, c'est très important. On est plutôt vers un régime prétorien avec des connotations religieuses, tandis qu'avant, c'était l'inverse. Donc ça, c'est très important. Là, on n'a pas le temps de discuter. Il faut attendre un petit peu. Il faut voir vraiment quand Khamenei montrera son visage et quand il commencera à nommer des gens, là on aura une idée de vrais rapports de force entre la faction militaire et la faction religieuse, qui sont imbriquées, organiquement liées. Mais quand même, jusqu'ici, c'était la partie religieuse qui commandait de A à Z, et les Pasdaran, c'était plutôt la partie opérationnelle qui imposait ses décisions. On sait maintenant que ce n'est pas vrai, et au moins il y a un équilibre entre les deux, donc on verra.
0: Alors,
1: donc, les acquis jusqu'ici, comme le port de voile, va durer. Et ils n'auront pas la force de le contrer. Ils ont tenté, mais ils ont échoué. Par contre, la partie de chasse aux militants, la partie de la terreur, la partie de la répression dans les prisons et contre les actifs, les personnalités de mouvements sociaux, ça continue avec force. On n'a jamais eu autant d'exécutions d'opposants iraniens depuis le grand massacre de 88. ça, c'est très, très important. Le nombre d'exécutions politiques, c'est pratiquement tous les jours. C'est pratiquement tous les jours qu'on entend telle sentence qui a été prononcée mais qui n'a pas été mise en exécution, a été exécutée. On a des exécutions des opposants emprisonnés et donc le côté répression du régime s'est intensifié. Et on le comprend d'ailleurs. Et je vous ai dit, ce régime sort très affaibli de ce conflit militaire. Et donc, pour consolider ses bases, on attend vraiment une vague de répression, peut-être qu'on n'a jamais connue depuis la guerre Iran-Irak. C'est très, très important. Il faut que les militants de mouvements sociaux soient prêts pour encaisser ce choc. Parce que, pour moi, c'est sans discussion. Ça va de soi que, vu la nature répressive de ce régime et le fait qu'ils sont affaiblis de ce conflit, et connaissant la grippe qu'ils ont, les 1% iraniens, sur l'économie et la vie politique en Iran, qui ne veulent rien lâcher, nous n'allons pas vers une période de concession pour calmer les gens. Non, on va plutôt vers politique de poigne fort et de répression pour reconsolider les bases chancelantes de ce régime. Ça, c'est très important. Il faut qu'on soit, à mon avis, il faut qu'on soit vraiment prêt pour ça. Et la continuation de ces exécutions, l'arrestation de militants, dernier recours, il y a des gens qui ont déclaré que, et en Iran et à l'étranger, ils vont aller vers la construction d'une organisation révolutionnaire de type nouveau. On savait qu'il y a des gens qui propageaient des idées comme ça. Ben, il y a eu des descentes chez eux. Il y a 7 militants de renommée de mouvements de gauche en Iran qui ont été arrêtés. Et, ils ont descendu d'une manière très brutale, d'ailleurs. Ils ont commencé à les tabasser au moment de l'arrestation. Le figure la plus connue, c'est Yashar Darushafa, qui avait écrit plusieurs articles très intéressants de l'analyse de cette guerre. Il a été arrêté chez lui avec 6 de ses camarades. Apparemment, ils avaient une réunion politique. Et on n'a pas de nouvelles. On ne sait pas où sont-ils et comment ça va continuer. Et en même temps, le nombre de membres des prisonniers politiques qui ont été exécutés, toujours espionnage pour Israël, assassinat des forces de sécurité, participation armée dans les manifestations de l'année dernière, et ainsi de suite. Et ça fuse de partout. Donc, la répression est énorme.
0: Alors, mais justement, Beyrouz, tout à l'heure, tu disais que maintenant, l'accès à Internet est partiellement repris. Mais justement, je voudrais...
1: Mais le débit est très, très, très faible et on a l'impression qu'il le coupe par moment pour justement empêcher une continuité des contacts Internet.
0: Oui, mais justement, après 82 jours des coupures de la communication Internet, c'était aux alentours du 20 mai, et le syndicat des travailleurs de la compagnie des bus de Téhéran et des Savanlieues, le syndicat Baed, a fait une déclaration pour essayer justement de communiquer le maximum par rapport aux conséquences dévastatrices de la guerre et des moyens de se débarrasser de la guerre et de la répression. Est-ce que tu peux revenir un petit peu sur cette déclaration ? Que d'ailleurs, nos auditeurs ils peuvent la lire en entier et sur Écho d'Iran.
1: Oui, comme d'habitude, au moment difficile de mouvements sociaux, le syndicat des travailleurs de transport de Vaed donne des analyses qui vient d'eux-mêmes. Ça veut dire que ce sont vraiment les gens qui sont sur le terrain, qui observent, pas par Internet comme nous, pas par des nouvelles, mais ils sont impliqués dans ces mouvements avec leurs camarades. Il y a les membres du syndicat de sucrerie de Haftape aussi qui donnent des analyses. Il y a le comité de coordination pour l'établissement des organisations indépendantes. C'est un nom long. Et on les appelle toujours comité de coordination. Aussi, ils donnent des analyses. Et d'ailleurs, et toutes ces organisations en Iran ont soutenu le rassemblement de 5 juin à Genève, que j'espère on aura 5 minutes pour parler de ce rassemblement réussi le 5 juin à Genève aussi.
0: Bien
1: Donc,
0: sûr.
1: Dans leur analyse, ils sont unanimes. Mais ils disent que le régime a des responsabilités énormes dans la provocation de cette guerre d'abord, dans leur incapacité de protéger les installations, des structures vitales pour le pays. Ben, ils accusent le régime d'être responsable de cette vague de licenciements et en même temps, ils condamnent la vague de répression et le nombre de toujours en augmentation constante des exécutions des opposants. Et ils réfutent le fait que tout l'opposant est maintenant taxé être espion pour Israël et exécuté sur des aveux qui ont été donnés sous torture, et qu'on sait que c'est leur spécialité. Les tortionnaires du régime islamique sont experts en poussant les gens à faire des aveux qui sont entièrement fausses, des déclarations qui sont entièrement fausses, et basé sur ça, aller rapidement vers la peine capitale. Donc, leur analyse est simple. Le régime doit arrêter cette répression. Le régime doit tendre sa main vers la société civile et de respecter les revendications tout à fait légitimes de retraités, des salariés et surtout les gens qui sont au chômage maintenant. C'est très, très important. Et je pense que c'est nos amis de Vaed, on donne des analyses très, très précieuses. Et c'est bien que Julie a tout fait référence à ces analyses parce que franchement, c'est des analyses qui sortent du terrain. C'est pas des analyses des théoriques savantes qui viennent des professeurs de l'université. Ce sont les militants de base. Ce sont des militants qui sont dans l'arène de mouvements sociaux et il faut les écouter. Là, ils avertissent, eux. Ils avertissent que la répression est très forte et cela ne permettra pas une réconciliation entre gouvernement et les Iraniens. Ils avertissent que si on veut sortir de cette situation, il faut accepter et il faut répondre à des revendications légitimes de mouvements sociaux en Iran. Et d'ailleurs, ils réitèrent leur opposition totale à cette guerre réactionnaire et n'importe quelle intervention militaire étrangère en Iran. Là, il faut saluer vraiment nos camarades de Baed, nos camarades du comité de coordination et le sucrerie de Haftapé. C'est vraiment la voix vivante de mouvements sociaux en Iran et il faut les écouter attentivement.
0: Béhrouz, tu restes quelques minutes pour parler des rassemblements qui ont eu lieu le 5 juin dernier au moment de la 114e section.
1: Avec plaisir.
0: D'accord.
1: Donc, comme toujours, au moment de l'Assemblée générale de l'OIT, Organisation internationale du travail, nous avons organisé avec les autres camarades de d'autres pays européens, avec le soutien de pratiquement tous les partis de gauche, tous les syndicats de diaspora, bien entendu, sauf les Moudjahidines et les royalistes qui étaient pro-guerre, qui étaient pro cette intervention, et nous nous en félicitons qu'ils ne sont pas parmi avec nous. Nous ne voulons pas avoir ces gens-là avec nous et nous n'accepterons jamais une coopération avec ça. Des royalistes et des moudjahidines qui étaient pro-guerre. On l'oubliera jamais. On n'oubliera jamais cette coopération de fait de ces deux factions de l'opposition iranienne. Donc, à part eux, tout le monde a soutenu ce mouvement. Plus important, le collectif des syndicats français avait appelé à participer à cette manifestation. Leurs représentants, le CGT, FSU, UNSA, CFTT, ils étaient présents sur place. Ils ont lu une déclaration très, très bien écrite, vraiment. Ils ont déclaré leur solidarité avec le peuple iranien et le mouvement revendicatif en Iran et leur opposition totale à cette guerre. Et il y avait en tout 19 syndicats et confédérations de différents pays comme Danemark, Pays-Bas, Suède, Belgique, Italie, Suisse, la France, Angleterre, et l'Allemagne qui ont soutenu ces manifestations où il y avait une centaine de manifestants avec la photo des activistes emprisonnés avec le slogan en faveur de paix et en faveur de Palestiniens. il ne faut pas l'oublier, dans tous les mouvements de protestation organisés par nos camarades et les gens qui nous sont proches, le drapeau palestinien est là. Nous le considérons comme partie intégrante de notre lutte dans notre région. Donc il y avait un grand panneau qui dénonçait le génocide en cours à Gaza et la solidarité totale avec le peuple palestinien. Autre chose, c'est que pour la première fois, grâce à l'intervention de Confédération de l'éducation internationale, il y avait le représentant du conseil des enseignants d'Iran et qui est venu en exil, Madame Shiva Amelivat, et qui était inclus dans la... Ça, c'est super important, il faut l'en féliciter, il faut le dire et l'utiliser. Il les avait inclus dans leur délégation qui était admise au sein même. C'est une première dans le mouvement ouvrier iranien, le mouvement des travailleurs en Iran. Ils étaient présents dans l'Assemblée nationale, dans l'Assemblée générale de l'OIT. Elle a brandi les photos des martyrs des mouvements sociaux. Elle a brandi les photos des enseignants et des travailleurs emprisonnés. Elle a dénoncé la guerre d'abord. Et pour continuer à dénoncer les agissements du régime islamique, elle a parlé 4-5 minutes. Mais ô combien pointue est importante. Donc l'écho de l'opposition, de mouvements ouvriers, des mouvements des salariés iraniens, y compris les enseignants, cette fois-ci à Genève, était en commune mesure avec tout ce qu'on avait fait jusqu'ici. Même M. Ismail Abdi, l'autre figure qui a passé 8 ans en prison, deux mouvements des enseignants en Iran, était présent dans l'Assemblée aussi et il a fait une déclaration. Donc on peut dire que le rassemblement de 5 juin, avec la participation de ces deux camarades au sein même de l'Assemblée générale de l'OIT, une première dans l'histoire du mouvement ouvrier iranien, était une réussite totale et on félicite tous nos camarades, tous nos enseignants, tous ces syndicats qui nous ont soutenus et surtout le collectif de syndicats français qui, comme d'habitude, était à nos côtés et comme d'habitude, ils ont fait tout ce qu'ils pouvaient pour que ce rassemblement soit une réussite.
0: Merci beaucoup, Vérous, de ton intervention. Malheureusement, le temps s'achève. Je rappelle à nos auditeurs qui étaient à l'écoute de l'Hebdo, le magazine de l'actualité sociale et politique, qui aujourd'hui a laissé sa place à Brève d'Iran. Et on était en compagnie de Vérous Farhani, qui est membre du collectif des solidarités socialistes avec les travailleurs en Iran, pour nous parler de la situation en Iran, maintenant dans cette période que peut-être on va s'ouvrir sur des perspectives nouvelles. En tout cas, merci beaucoup et nos auditeurs pourront réécouter cette émission mercredi de 7h30 à 8h30 et un peu plus tard dans la semaine dans les sites de l'Hebdo, hebdo-julialeur.info. Merci encore Vérous et à très bientôt.
1: Merci beaucoup pour me donner la parole et à très bientôt. Il y aura des mouvements, ça c'est sûr et certain, il faut en parler.
0: Merci beaucoup.

0: Bonjour à toutes, bonjour à tous. Vous êtes bien à l'écoute de L'Envolée sur Fréquence Paris Pluriel. Vendredi 10 juillet de 19h donc à 20h30, on est avec vous. Je n'ai pas du tout les contacts.
1: Mais moi, je les ai, donc ça tombe bien. Pour nous écrire, c'est à l'envolée-fpp, 1 rue de la Solidarité, 75 019 Paris. Vous pouvez nous joindre toute la semaine en nous laissant des messages, des messages sur le répondeur ou sur les applis sécurisés au 07 53 10 31 95. Pour nous appeler en direct, mais il y aura un appel, mais vous pouvez quand même nous appeler. Et si ça ne tombe pas pendant l'appel, on vous répondra au 01 40 05 06 10. On a un site internet qui est l'envolée.net. On peut nous joindre par mail à contact@l'envolée.net. Et on est aussi sur Insta à l'envolée-journal.
0: Et L'Envolée, c'est quoi ? Donc, L'Envolée, c'est une radio et un journal qui se fait le porte-voix des prisonniers et des prisonnières et qui construit donc un discours anticarcéral sur les lieux d'enfermement, mais aussi sur la société en général, avec donc les premières concernées. Et donc, on parle à la fois des prisons pour mineurs, des CRA, mais aussi des hôpitaux psychiatriques, donc de tous les lieux d'enfermement. Et ce soir, on a une émission qui est un petit peu chargée.
1: On a une grosse émission, ouais. On a beaucoup de choses dont il faut qu'on discute. D'abord, on va lire deux lettres, une de Pascal et une de Kémy. On aura aussi un appel d'une proche d'un prisonnier de Lutterbach qui est actuellement dans le coma. Et donc, on va aussi parler à cette occasion-là de toutes les conséquences de la canicule en prison et plus généralement des refus de soins en prison et de toute la manière dont la paix se comporte dans ce genre de situation. Ensuite, on va parler du QLCO de Condé-sur-Sarthe, puisqu'il y a un rapport de la contrôleuse générale des lieux de privation de liberté qui est sorti et qui dit globalement un peu pas mal de choses qu'on racontait déjà dans l'envolée dans le dernier numéro et qu'on a aussi beaucoup dites à la radio. Donc, c'est aussi l'occasion de revenir sur tout ce qui se passe de super grave dans les QLCO en ce moment. Et pour finir, on va parler d'un procès qui aurait dû se tenir le mercredi, c'est ça ?
0: 8 juillet, ouais,
1: c'est ça. 8 juillet au tribunal de Paris, qui était le procès de Richie Thibault pour plein de raisons, mais notamment parce qu'il a pas mal critiqué virulemment l'État et une copine qui était nous racontera un petit peu ce qui s'y est passé.
0: Et on a oublié de se présenter. Du coup, il y a Inès.
1: Salut.
0: Autour de la table. Il y a une personne au bocal qui va nous rendre un super coup de main. Merci à lui d'être là. Et il y a aussi donc Zéro qui vous salue ce soir.
1: Et ouais, donc grosse émission, mais on n'est pas très nombreux, mais on va quand même faire cette grosse émission. Voilà, et donc on va commencer quand même si on a beaucoup de choses à dire, on va quand même commencer par des lettres, et notamment par une lettre de Pascal qui nous a envoyée depuis la maison centrale de Saint-Martin-de-Ré, c'est pas la bonne que j'ai sous les yeux, pardon. Le 11 juin 2026. Désolée pour le petit bug. Un amical bonjour à toute l'équipe de l'Envolée. Effectivement, l'histoire de la centrale de Saint-Martin-de-Ré peut faire peur. Le site était nommé pénitencier il y a fort longtemps. À quelques années après, j'allais partir au bagne et rencontrer Papillon. Que peut-on avoir à envier sur l'île de Ré qui n'a rien de doré pour nous, les taulards ? Il n'y a que les touristes qui s'éclatent. En effet, ce retour ici est plutôt compliqué. Retrouver ces murs oppressants. La cage est si petite que pour circuler, il faut prendre des risques. Les sanitaires, si je puis me permettre, la table, le lit, la chaise prennent quasiment tout l'espace au sol. Lorsque j'ai l'occasion d'être en hauteur, je peux apercevoir la ville, l'océan, la vie. Je prends un énorme coup de massue. Un choc même, car je sais ma famille très proche. Cela ravive des images qui peuvent devenir douloureuses, en sachant en plus que je pourrais être encore libre si je n'avais pas eu affaire avec une justice extrêmement répressive, totale répression. Il faut garder son humour et le peu de dignité qui nous est accordé. L'envie de baisser les bras me vient parfois, mais j'ai gardé mon âme guerrière, combative. Je me suis trouvé un symbole, comme un message, une guillotine. En plus, je garde précieusement le livre que vous m'aviez fait parvenir. La peine de mort n'a jamais été abolie. Le témoignage des autres détenus est fort, poignant, même effrayant. La question est de savoir combien de temps il est possible de résister, malgré de trop longues années, derrière ces fichus barreaux. Il y en a qui pensent qu'on s'habitue à l'enfermement, surtout après 37 années. Désolée d'en décevoir quelques-uns, mais ce n'est toujours pas le cas. L'épuisement, une sorte de solitude malgré la famille, les amis dont vous faites partie d'une certaine façon, et merci pour votre présence. J'ai du mal à reconnaître les lieux, tout a changé, les prisonniers, oula, pas toujours facile de cohabiter. En plus ici, il y a beaucoup de jeunes condamnés à de courtes peines, je dis courtes car comparé 5 ans et perpétuité, le décalage est grandiose. Profil des taulards, plus le personnel qui évolue différemment d'il y a 15-20 ans. J'ai pu recroiser des surveillants qui eux-mêmes confirment que tout a changé et pas forcément en bien. Quelques vieux potes et qui me racontent que pour eux, l'ambiance est nulle, tout a changé et trop vite. Et parler de l'humain, ça risque d'être délicat au fond. Concernant ce que l'AP qualifie de transfert, je dois dire qu'avoir quitté Réau est un soulagement. Mais Saint-Martin n'était pas mon objectif, je visais Vivonne où j'ai passé plus de 7 années. Mais je n'ai plus le profil, m'a-t-on dit. La paix regarde la peine avant de s'intéresser à l'homme, à la femme, puisque cet univers est mixte. Lors de mon séjour à Vivonne, j'occupais un poste de grande confiance, de très grande confiance même. Ce sujet mérite d'être approfondi. Vous vous rendez compte, un vilain garçon qui circule dans toute l'atoll, dans toutes les catégories de bâtiments, tournevis en main, jusqu'à aller prendre un café chez mes copines de la MAF ou du centre de détention pour femmes. Enfin, quelques rares moments réconfortants. L'île de Ré, La Rochelle, il n'y a qu'un pas à faire ou plutôt un pont à franchir. Et ça aussi, c'est un choc. Imaginez que mon peu de vie de liberté, c'est dans cette ville que je l'ai construit. Je me suis rapprochée de ma famille, j'ai reçu la visite d'une de mes sœurs, ne manque plus que mon fils. Des amis, j'en avais, mais bon nombre m'ont tourné le dos, ayant eu écho de mon passé et mon présent destructeur. À très bientôt, Pascal.
0: Eh ben merci beaucoup Pascal pour cette lettre. On apprend dans cette lettre, on n'avait pas relu de lettre de Pascal depuis qu'il avait été transféré à la centrale de Saint-Martin-de-Ré.
1: Je crois qu'on en a lu une. C'est une émission du Sud, mais il y en a une qui a été lue, ouais.
0: Et ben du coup, on en a eu l'une, mais là Pascal il revient juste, sur en fait ce que c'est cette centrale. De base, en fait, c'est la centrale de Saint-Martin-de-Ré qui est une vieille, très, très, très vieille prison qui a ouverte, bon là j'ai retrouvé les chiffres, en 1681, qui a toujours servi de prison. Au début, on enfermait à l'intérieur les protestants, les prêtres et les communards. Et ensuite, donc, il parle à un moment, et dans sa lettre, il évoque le bagne. Donc ça n'a jamais réellement été un bagne, mais en fait c'était un point d'étape pour ensuite aller au bagne réellement, donc en Guyane ou en Nouvelle-Calédonie. Ouais. Et en fait cette prison, ça a fonctionné donc un peu point d'étape, je ne sais pas comment vraiment dire, mais voilà, avant le bagne, de 1873 à 1938. Et il y a environ entre 70 000 à 100 000 détenus qui seraient passés par cette prison, donc elle est gigantesque. C'est une des plus grosses, enfin c'est la plus grosse centrale de France, avec aujourd'hui donc 485 prisonniers à l'intérieur. Et du coup, tout ça pour vous dire aussi que en fait, les vieilles prisons, elles sont aussi vieilles dans leur construction et dans la manière, donc c'est ce qu'ils racontent en fait, très bien, donc dans la manière dont sont foutues à la fois les cellules, les couloirs, les toilettes, et donc c'est des trucs... Le but de l'administration pénitentiaire n'est pas d'améliorer les conditions de détention à l'intérieur, donc en fait souvent ils refont pas et ils laissent les trucs se délabrer de plus en plus, ce qui donne des conditions d'hygiène et tout, et c'est ce qu'ils racontent assez hardcore, quoi. Pascal, il raconte beaucoup aussi de cette situation de prisonnier longue peine qu'on a relayée à travers bientôt plusieurs années, quand même, en fait, quelques années, quoi. Et il parle de cette situation-là, donc ces multiples transferts, lui, il a attendu énormément, là, à Réau. Simplement pour être un peu honnête dans cette lettre, quand tu dis, tu compares les jeunes condamnés que tu vois arriver en centrale, qui sont là pour 5 ans, et le fait que toi tu y es pour le reste de ta vie, je pense qu'il n'y a pas besoin forcément d'état de comparaison, c'est-à-dire que je pense qu'il n'y a personne qui remet en cause que le fait de passer de rester en prison toute sa vie et d'être pour toute sa vie, enfin, et particulièrement abominable, et qu'en fait on devrait pas vieillir et mourir en prison. Mais en fait, prendre 5 ans à 20 ans aussi, c'est en fait 5 ans, c'est pas une petite peine. Et en fait, je sais pas s'il y a petite peine, en fait, l'enfermement, et surtout à 20 ans, il peut être particulièrement traumatique. Et du coup, ça rejoint aussi ce que nous disait beaucoup Mika dans différentes lettres. C'est-à-dire que en fait, les prisonniers longue peine avec qui on correspond à l'envolée nous racontent tous en fait, qu'aujourd'hui, dans les centrales, on voit de plus en plus arriver de jeunes, de très jeunes, de gens qui ont 18-20 ans et qui ne sont pas forcément là que pour 5 ans, qui sont là des fois pour plus, qui prennent des peines, Mika disait, Camille disait, qui prennent des peines de 5-10 ans. Voilà, et que c'est ça aussi, en fait, la justice qui les fait arriver jusque-là. C'est-à-dire qu'à des gens de 20 ans, on va mettre des 10-15 ans pour des trucs, en fait, sur lesquels, en fait, ils auraient pris 5 ans il y a 15 ans. En fait, il y a aussi un allongement des peines. Et ce qui fait que, du coup, de plus en plus de jeunes arrivent en centrale. Ce qui n'était pas tant le cas avant, en fait. Ce que racontent, du coup, les anciens, c'est qu'en fait, avant, ils se connaissaient un peu tous. Et c'était plutôt des gens qui étaient des prisonniers de longue peine et qui tournaient en centrale, dans différentes centrales. Et que là, donc voilà, il y a énormément de jeunes qui arrivent. Donc, c'est un peu flippant. Et du coup, ça change aussi beaucoup de choses à l'intérieur, quoi.
1: Ouais, carrément. Je pense que... Enfin, je suis tout à fait d'accord, en fait. Qu'on en vienne à dire que 5 ans, c'est presque une petite peine, en fait, ça dit beaucoup de ce que c'est l'allongement des peines depuis pas mal de temps, et notamment sous l'effet de la loi narcotrafique. Et c'est important de revenir sur l'histoire de cette prison de Saint-Martin-de-Ré. Il y a aussi une histoire plus récente dont on a beaucoup, beaucoup parlé à l'envolée récemment. C'est quand même une prison qui a été connue dans les années 2010 pour avoir une équipe de matons, dont une partie est encore en place, particulièrement violent, qui avait été épinglé à plusieurs reprises par l'OIP, CGLPL, etc., pour cette équipe de matons très violent. Et notamment, c'est une équipe qui est responsable de la mort de Sambali Diabaté, dont on a beaucoup parlé à cette antenne et dans les différents journaux, qui a été battu à mort et après traité d'une façon ignoble, ce qui a fait qu'il est mort en détention.
0: Placé sous un lit, ouais, en attendant qu'il se réveille, en se tapant la tête. En fait, il ne s'est jamais réveillé, quoi.
1: Ouais, donc une série de traitements, je pense que déshumanisant et presque, enfin, et même pas suffisant pour dire à quel point ça a été ignoble. Donc voilà, c'est aussi ça l'histoire de la prison de Saint-Martin-de-Ré. Et suite au procès, enfin, simulacre de procès qu'il y a eu, faut signaler quand même qu'une partie de l'équipe qui a battu à mort Sambali Diabaté est toujours en place, quoi. Donc c'est ça aussi, hein, cette histoire de la prison de Saint-Martin-de-Ré. Et tu as aussi raison de souligner à quel point c'est atroce et difficile de voir les touristes qui font du vélo et qui s'éclatent à la plage quand toi, tu es coincé derrière les barreaux. Encore plus, et on va en reparler tout à l'heure, dans cette période de canicule, on sait que l'ouest de la France n'a pas du tout été épargné, bien au contraire. Et on espère que ça n'a pas été trop dur là-bas. Et moi, un des autres trucs sur lesquels je voulais revenir dans ta lettre, c'est quand tu parles de Poitiers-Vivonne et du travail que tu avais qui te permettait de circuler dans toute la détention, etc. Et ça permet de redire à quel point aussi c'est important et à quel point c'est un moyen justement pour la... pour faire pression sur les gens, cette question du travail. On voit que toi, ça te permettait en fait concrètement de sortir de ta cellule, d'être en contact avec d'autres personnes, y compris dans la MAF, etc. Et donc, on voit bien à l'échelle de la privation totale de liberté qu'est la prison, ce que ça a pu t'apporter. Et enfin voilà, c'est aussi une manière de redire que tous ces tafs, et notamment le taf d'Oxy, c'est-à-dire quand tu travailles pour la prison, c'est à la fois une exploitation et un moyen pour la prison de fonctionner, enfin, tu vois, sur le dos des prisonniers qu'elle enferme et qu'elle exploite. Et ça offre aussi des moments de respiration, on va dire, par rapport au quotidien carcéral. Et donc là, on comprend, hein, que si toi, ton objectif, c'était de retrouver un peu ça à Poitiers-Vivonne, Saint-Martin-de-Ré, c'était un second choix, et donc c'est toujours mieux d'avoir quitté Réau, mais on comprend que ce soit très amer pour toi comme constatation, quoi.
0: Bon, en tout cas, on te souhaite plein de force et on continuera du coup de relayer de ce qui se passe pour toi du coup dans cette centrale, et puis on te souhaite plein de force comme tout le monde, comme tous les prisonniers intérieurs, pour la chaleur.
1: Ouais. Et... force à toi Pascal, et encore merci pour ta lettre.
0: Et donc je vais vous lire une lettre de Kémy qui date de l'été 2026 et qui donc nous écrit depuis le QMC de Moulin-Isère. 25 juin 2026, 5h56 du matin,

0: En gros, si t'es hospitalisé, ou si t'es vieux, ou en prison, ou en psy, ou en foyer, ben tout le monde s'en bat les couilles. C'est la dure réalité. Moi, je vous raconte la prison. C'est mon quotidien. C'est à la centrale de Moulin-Isère que Léon nous a quittés. J'en reviens toujours pas. C'est une honte. Laisser un papy s'éteindre seul dans une cellule de 9 mètres carrés. Ce qui me choque le plus, c'est le silence mortel qui règne depuis ce matin. Mais pas que par rapport à Léon. Non, à cause de la chaleur. Tout le monde s'en fout de Léon. Rendons hommage à Léon. Paix à ton âme. Repose en paix, papy. Tu as enfin quitté ces quatre murs. Kémy.
1: Bah écoute, Kémy, merci beaucoup pour cette lettre qui est, enfin voilà, qui est hyper dure et enfin voilà, condoléances aux proches de Léon à l'intérieur et à l'extérieur. Je pense que cette lettre elle montre, enfin voilà, les conséquences absolument tragique de la canicule en prison, parce que là, voilà, on rappelle qu'on en est aujourd'hui le 10 juillet à la troisième vague de chaleur depuis un mois et demi, donc on les enchaîne avec quasiment pas de pause. Et voilà, c'est super dur pour plein de gens à l'extérieur, les gens qui habitent dans des logements mal isolés, sans volet, etc. Kémy a raison de dire que c'est super dur aussi dans les hôpitaux, dans les hôpitaux psy, dans plein d'endroits où bah, y a plein de gens qui n'ont pas d'autre choix que d'être là et où c'est pas du tout également adapté à la chaleur. Et quelque chose qu'on oublie beaucoup et qu'on entend très peu le débat, dans les discussions actuelles, c'est la situation en prison. Par exemple, peut-être, je ne sais pas si on pourra beaucoup en parler à la fin de l'émission, mais là, par exemple, il y a 115 prisonniers de la maison d'arrêt de Nîmes qui portent plainte contre l'administration pénitentiaire pour plein de raisons liées aux conditions de détention et au surenfermement, qui sont absolument ignobles, mais notamment parce qu'on a enregistré en température ressentie à l'intérieur de la maison d'arrêt de Nîmes 50 degrés. Et en fait, ce n'est pas du tout un cas isolé, c'est un cas qu'on retrouve partout. Et en fait, dans la gestion de cette canicule, c'est vrai à l'extérieur et c'est poussé à une logique extrême et particulièrement cruelle à l'intérieur. En fait, ben, c'est presque une, enfin voilà, c'est une logique froidement, enfin hyper glaciale, quoi. C'est-à-dire que on a accepté, ben, un peu comme pendant le Covid, qu'en fait on allait laisser crever des gens de la canicule, qu'on n'allait pas faire les efforts nécessaires pour, changer ça ou pour adapter les bâtiments, etc. Et donc on admet qu'il y a un coût humain à la canicule. Donc là, voilà, ils ont dit, genre, je sais plus, 2500 morts pendant la deuxième vague de chaleur. Et voilà, et ça devient juste un chiffre. Et donc les personnes les plus affaiblies, les personnes qui, en fait, sont les plus précaires parce qu'elles n'ont pas des logements adaptés, et les personnes qui sont enfermés entre quatre murs et qui n'ont pas le choix et pour qui vraiment tout le monde s'en fout des conséquences de la canicule, bah ça, l'État, l'administration pénitentiaire dans le cas des prisonniers et des prisonnières admettent complètement ce coût humain-là. Et c'est vrai que après, peut-être qu'il y a des informations qui nous sont échappées, mais on n'a pas entendu parler de l'histoire de Léon, alors que c'est absolument ignoble, quoi.
0: Bah ça, c'est sûr qu'on n'a pas entendu parler de l'histoire de Léon. Et en fait, pourquoi on n'a pas entendu parler, en fait, parce que si, je pense qu'il faut rappeler, c'est qu'en fait, c'est surtout encore un mort en prison. Mmh. Et que ça, en fait, on se demande aussi comment quelqu'un, en fait, de 71 ans est encore à l'intérieur. Et qu'est-ce qu'il fait à l'intérieur? C'est la question aussi qu'il faut se poser. C'est-à-dire qu'est-ce que des gens de 71 ans font des cellules de 9 mètres carrés à, donc, comme vient de le dire Inès, 45, 50 degrés? Est-ce que le suivi médical de ces gens, il est adapté? Et donc on sait que non, en fait, on sait qu'il n'y a pas de suivi médical, que en fait, ces morts sont directement dues à la prison. C'est-à-dire que si Léon n'avait pas été en prison, sans doute qu'il ne serait pas mort, en fait. On n'en sait rien, mais en tout cas, on peut en tout cas supposer que oui. Et en fait, ça fout vraiment le seum, en fait, de se dire, bon, que en fait ces situations elles pourraient être évitées si la prison n'existait pas. Et que du coup aussi, ben, en fait, quand des gens sont dans des états de santé, sont vieux, sont âgés, et ben peut-être aussi il faut les libérer et pas les laisser en fait rôtir dans une cellule à 40-45 degrés, et que, ou en tout cas leur donner une présence médicale adaptée. Et qu'il faut rappeler donc que l'administration pénitentiaire, elle est responsable, en fait,

0: de la vie des gens intérieurs. Ça semble complètement fou de dire ça parce qu'en fait, on se rend compte que en fait, c'est un système qui fait qu'en fait, il y a énormément de morts en prison, morts, dans lequel, morts de, desquels on ne parle pas. Et voilà, le silence médiatique sur la mort de Léon prouve encore une fois ça, et c'est ce que dit Kémy dans cette lettre. Mais en fait, nous, ce qu'on rappelle à cette antenne, c'est que en fait, l'administration pénitentiaire a une responsabilité dans la mort de ces gens. Et qui, à mon avis, ne sont... enfin, il n'y a pas que Léon en fait, qui est mort de la canicule en prison, c'est même quasiment sûr. Nous, on le sait parce qu'en fait, il y a des gens voilà, qui, comme Kémy, sont assez courageux en fait, pour justement en fait, dire que ce n'est pas normal ce qui se passe. Et justement, et c'est à ça justement que sert l'envolée, de dire en fait, bon, bah, voilà, y a ces gens qui existent et leur mort ne signifie pas rien. Et donc, voilà. Et mais en même temps, voilà, c'est ce que disait Inès, c'est un vrai central. Il y a des vies qui ne comptent pas. Ce qui est assez beau dans la lettre de Kémy, c'est qu'il parle des prisons, mais aussi il parle des autopsies, il parle des foyers. Enfin voilà, d'un ensemble de personnes qui sont un peu les rebuts de la société et qui en fait, quand ils crèvent, eh ben tout le monde s'en fout parce que en fait. Le système est là pour que potentiellement est en place et permet en fait la mort de ces gens, littéralement, c'est ça que c'est, parce qu'on s'en fout qu'ils crèvent et qu'en vrai les puissants sont plutôt contents qu'ils crèvent, enfin faut se dire la vérité. Et donc voilà.
1: Ouais, et quelque chose que je voulais ajouter par rapport à ce que tu disais sur le fait qu'on devrait, enfin, on ne devrait pas enfermer des gens déjà de base tout court, et qu'en plus on devrait a fortiori pas enfermer des personnes de 71 ans par 45 ou 50 degrés. En fait, ça fait penser exactement à ce qu'on a vu pendant le Covid, c'est-à-dire on a eu tout un discours qui était complètement faux dans la presse, on disait oui, on a fait sortir les gens pendant le Covid, etc. C'est pas vrai. Enfin, en fait, c'est pas vrai, il n'y a quasiment pas eu de libération et on a laissé aussi les gens crever à l'intérieur du Covid sans aucune mesure adaptée. Et là, c'est exactement ce qui se passe de nouveau avec la canicule. Et autre truc qui est quand même important de dire par rapport à ça, c'est que un des rares trucs, enfin voilà, soit il y a des gens, enfin voilà, il y a les bourges qui ont la clim, enfin grand bien leur fasse, mais pour le commun des mortels, on se rafraîchit avec des ventilos. Et ça aussi, il faut le dire, c'est hyper galère, notamment dans certaines prisons particulièrement sécurisées, par exemple à Condé, ça a été hyper compliqué de pouvoir cantiner des ventilos, ça coûte super cher et il faut bien s'imaginer que par 50 degrés ressenti, quand en plus t'as pas accès à un ventilateur, enfin c'est littéralement de la torture quoi.
0: Oui, et puis en fait il y a pas d'aération, on le rappelle, dans les cellules, parce que du coup c'est la troisième vague de chaleur, mais on va le répéter encore une fois parce que de toute façon ça, et en fait ce qui est insupportable aussi, c'est qu'il y a eu tellement de gates là sur les piscines, enfin bref, qu'est-ce qu'on prête, enfin comment en fait les prisonniers arrivent à survivre en fait dans la chaleur, et il y a une espèce de truc médiatique. En fait, on préfère parler des trucs médiatiques, donc de gens qui en fait essayent de se rafraîchir en faisant une piscine pas avec les moyens du bord. Ça c'était l'année dernière, mais plutôt que bon, en fait les gens qui crèvent à l'intérieur, ça par contre tout le monde s'en fout. Donc enfin et donc ouais, rappeler qu'en fait enfin il y a vraiment voilà, enfin c'est difficile de cantiner. Des fois, en fait, tu cantines, ton ventilo, il arrive une semaine après la canicule. C'est le cas. Et en fait, t'as beau ventiler à l'intérieur, quand en fait les murs ils sont super chauds, quand t'arrives pas à faire de l'air, et ben en fait, bah du coup tu ne peux pas en fait être le ventilateur. Il juste il ventile de l'air chaud en boucle. Ça ne sert absolument à rien. Et du coup voilà tout ça, et en fait que c'est insupportable aussi de, enfin juste que enfin pour des gens aussi en très bonne santé, c'est dangereux la canicule, genre sous 45 enfermé dans 9 mètres carrés. Et donc on se doute aussi, on rappelle que la canicule c'est aussi dangereux pour des gens qui prennent des traitements et du coup, enfin bref, il y a tous des traitements médicamenteux de quelque nature que ce soit, du coup des personnes âgées, donc tous ces gens à l'intérieur aussi, donc qui prennent des traitements, qui sont âgés, qui ont d'autres problèmes de santé en fait, qui peuvent être accentués par la chaleur, et ben du coup ça met littéralement la vie en danger. Et on parle pas de 3 personnes en fait, on parle de sur 80 000 prisonniers, énormément de gens qui sont concernés par le fait d'avoir peur pour leur vie à l'intérieur, en fait. C'est ça la réalité, qui va devenir en fait encore plus, de plus en plus flippante, plus années vont passer, plus on va continuer de se renfermer, plus il va y avoir des canicules et aussi des gens du coup qui vont potentiellement mourir, quoi.
1: Voilà. Et voilà, dernier truc peut-être à ajouter aussi en lien avec ce que tu dis, et ça fait un peu le lien la répression à l'intérieur, la répression dehors. Tu disais à chaque fois on invente des paniques morales, et ça se traduit aussi par des pratiques répressives de la part de l'administration pénitentiaire et des matons sur les prisonniers qui se rafraîchissent comme ils le peuvent dans les conditions indignes dans lesquelles ils vivent. Mais en fait, c'est aussi quelque chose qu'on observe d'une autre manière à l'extérieur. C'est-à-dire que là, c'est la canicule. Et qu'est-ce qu'on voit ? Eh ben, on entend la descente des flics à Clermont-Ferrand dans une cité en mode Robocop pour aller percer une piscine gonflable, une piscine d'extérieur qu'ont installée des jeunes pour se rafraîchir. Enfin, le niveau d'inhumanité, ou alors là, tous les médias qui sont en boucle sur un jeune de 14 ans qui arrose des gens au canal Saint-Martin. Enfin, c'est quand même. Et ça alimente encore une fois des dynamiques répressives contre les personnes qui sont en fait les plus visées par la canicule, parce que les plus précarisées, quoi. Voilà. Et ce qui vaut à l'intérieur se fait aussi selon, évidemment, pas les mêmes modalités, mais c'est quand même assez frappant de voir que c'est quand même un peu les mêmes dynamiques dedans et dehors.
0: Et ben peut-être du coup, repose en paix, Léon, et on envoie donc plein de force à tes proches et aussi aux prisonniers de Moulins-Isère qui... voilà, pour qui aussi c'est difficile, en fait, c'est difficile de perdre quelqu'un à l'intérieur qu'on voit tous les jours, avec qui on parle, et du coup on leur envoie toute notre force pour passer cette épreuve là et voilà.
1: Et je pense que ça va faire aussi écho avec ce dont on va parler tout à l'heure et de la manière dont l'administration pénitentiaire ne prend absolument pas soin de la santé des prisonniers, et notamment en contexte de canicule. Mais pour l'instant, on va passer un petit coup de musique.

0: Bonjour, vous êtes bien encore à l'écoute de l'envolée, donc sur FPP, enfin je sais pas pourquoi j'ai dit bonjour comme ça, mais bon, j'étais contente de revenir à l'antenne. Du coup, l'envolée que je vous ai présentée tout à l'heure déjà, mais je vais rappeler rapidement les contacts. Donc c'est 1 rue de la Solidarité, Paris 19e pour nous écrire, et ensuite pour nous contacter. On a un téléphone sur lequel vous pouvez nous contacter à la fois par appel normal et à la fois sur les applis sécurisées. Donc c'est le 07 53 10 31 95 ou le direct. Mais là, donc, on a quelqu'un au téléphone. Donc je ne vous donne pas le numéro du direct, ça ne sert à rien. Et ensuite, je vous rappelle rapidement, on a aussi un Insta qui c'est donc l'envolée tiré du bas journal.
1: Et donc, on est avec Marie au téléphone. Bonjour. Est-ce que vous nous entendez?
2: Oui, vous entends.
1: Super. Eh ben, merci beaucoup d'avoir appelé, surtout dans ces circonstances qui sont vraiment difficiles. Peut-être, si ça vous va, de commencer par raconter ce qui s'est passé pour votre compagnon.
2: D'accord. Mon compagnon, apparemment, il aurait. Ils savent pas trop, en fait, qu'est-ce qu'il a eu. Ils l'ont retrouvé inconscient dans sa cellule vers 11h, 11h30.
1: Et
2: À part.
1: juste pour dire pour les auditeurs, pour les gens qui nous écoutent, c'est à la prison de Lutterbach en Lorraine.
2: Lutterbach,
1: Et
2: c'est ça.
1: c'était à la fin du mois de juin pendant la
2: C'était pendant la canicule,
1: voilà.
2: c'est ça. Ils l'ont retrouvé inconscient, dans sa cellule, apparemment vers 11h, 11h30, qu'apparemment ils n'arrivaient plus à le réveiller. Ils n'arrivaient plus à le réveiller. Quand j'ai pris contact avec l'hôpital, l'hôpital, ils m'ont dit que apparemment c'était son cœur qui était vraiment faible, ils ne comprenaient pas trop pourquoi, que sa tension, pareil, était faible. Le lendemain, ils m'ont dit qu'apparemment le cœur, il avait repris, que ça allait, la tension était bien. Après-demain, ils viennent, ils me disent qu'apparemment, il ne se réveillera plus. Du coup, je leur ai demandé pourquoi ils se réveilleraient à plus se réveiller, quoi. Du coup, ils m'ont dit qu'apparemment, ce serait un manque d'oxygène. Apparemment, il a été pris en charge trop longtemps, quoi. Du coup, le manque d'oxygène a vraiment brûlé tous ses neurones dans son cerveau.
1: Et ouais, on est vraiment désolé pour vous et pour votre compagnon. Et c'est hyper important cette question de prise en charge tardive et notamment de la question de l'oxygénation du cerveau pendant assez longtemps parce que eux, ils disent que c'est ce que tu m'as expliqué. Ils disaient qu'ils l'ont trouvé à la garde inanimée lors de.
2: Apparemment, en fait, à 7 heures, ils sont venus à 7 heures pendant la ronde du matin. Apparemment, ils l'auraient vu bien vivant. Ils l'auraient vu bien vivant. Et après, ils sont venus vers 11h, 11h30. Il était plus. Du coup, il était inconscient, quoi.
1: Ouais, et ça, ce que t'expliquais, c'est que c'est pas hyper cohérent, en tout cas.
2: C'est pas hyper, ouais, c'est pas parce qu'en fait, moi, faut savoir qu'en fait, mon compagnon, en fait, il m'appelle vraiment tous les matins. Tous
1: Ouais.
2: les matins, entre 6h30, 7h, il m'appelle. Et en fait, c'est vraiment l'heure où il va en promenade, ou qu'il fait les activités, ou qu'il fait quoi que ce soit. Ce jour-là, en fait, il m'a pas appelé, j'ai rien eu et tout. Et ils disent qu'il aurait pris une drogue forte. Ils disent qu'il aurait pris un truc de fort, mais ils ne disent pas quoi. Apparemment, dans les analyses, ils n'arrivent pas à le voir. Ils n'arrivent pas à voir c'est quoi. Ils n'arrivent pas à voir c'est quoi. Ils m'ont seulement dit, écoutez, voilà, vous savez, en prison, il y a plein de drones, il y a plein de drogues qui circulent, on n'arrive pas à voir. Et voilà. Et moi, comme j'ai déjà dit, il n'aurait jamais pris un truc à 7 heures du matin. Il aurait jamais pris un truc à 7 heures du matin, voilà quoi. Il aurait peut-être pris un truc à 4-5 heures du matin. À 4-5 heures du matin, j'aurais compris. Là, oui, mais pas à 7 heures du matin. Et il y a des détenus qui l'ont vu à la fenêtre à 3 heures du matin. Ils l'ont vu jusqu'à 3 heures du matin. Il allait bien, il parlait avec les gens, il parlait avec les détenus. Voilà. Et ensuite, à partir de 3 heures du matin, ils l'ont plus vu. Je me suis dit, peut-être que voilà, il lui est arrivé un truc, peut-être à 4-5 heures du matin. Et en fait, ils sont venus le matin, ils n'ont pas fait l'appel correctement. Et ils sont venus à 11 heures et malheureusement, c'était trop tard. L'oxygène avait vraiment monté dans le cerveau, quoi. Parce que s'ils l'auraient trouvé vraiment à 7 heures, comme ils disent, et ensuite ils sont revenus à 11 heures, mais ils auraient eu quoi, laps de temps de 4-5 heures. Il y aurait 2-3 neurones, que là, c'est vraiment tous les neurones du cerveau, quoi.
1: Non,
2: Et
1: et puis
2: il y a plein de failles, en fait. plein de failles, en fait. En fait, la prison et l'hôpital, ils se rejettent la faute. Quand je demande... par exemple, c'est comme je demande le truc médical pour voir ce qu'ils ont fait, ce qu'ils ont pratiqué et tout. L'hôpital me dit non. L'hôpital me dit non, qu'apparemment, c'est la justice. Quand je demande à la justice, ils me disent non parce qu'en fait, il a été libéré sous médical. Ils ne veulent pas. En fait, ils se rejettent la balle. Quand je leur dis à la prison, ils me disent « Ah, mais quand il est parti de chez nous, ok, il était inconscient, mais son cœur était bien et sa tension était bien. C'est quand il est arrivé à l'hôpital qui s'est chuté. » L'hôpital me dit que non. Apparemment, c'est la prison qui aurait trop fait longtemps pour un manque d'oxygène. Ça veut dire qu'en fait, ils se rejettent la balle, quoi. Je ne sais même pas qu'est-ce qu'il a eu, je ne sais même pas en vrai si vraiment il a pris un truc de fort ou c'est peut-être la chaleur qui l'a fait tourner, mais je ne sais pas. En tout cas, il y a eu plein de... En tout cas, il y a plein de failles et j'arrive pas à savoir la vérité, quoi.
1: Bah, c'est sûr qu'il y a vraiment une volonté de dissimulation, parce que déjà, ce que tu expliques, c'est qu'il aurait dû t'appeler à 7h du matin, le fait qu'il n'ait pas appelé, et il appelait vraiment tous les jours,
2: les matins,
1: tu l'avais revu la veille.
2: Il est incarcéré depuis le mois de décembre. Il a toujours appelé le matin à 7h. Et puis même, moi, je le connais. Il n'aurait pas pris un truc le matin pour se péter la gueule, quoi. Il aurait pris peut-être, aller à la rigueur, un truc à 5h du matin, peut-être pour dormir. Encore, j'aurais dit, ok, là, c'est vrai. Mais à 7h du matin, il n'aurait jamais pris un truc. Surtout qu'il m'appelle, surtout qu'il a des promenades. Et puis moi, en fait, il savait très bien que moi, je détecte tout à sa voix. Quand il prend un truc, quand il fume un truc, je détectais tout à sa voix. Il n'aurait jamais pris le risque de m'appeler et il n'était pas dans son état normal. Il sait très bien qu'il aurait été source d'embrouille, moi et lui, il ne l'aurait jamais fait. Quoi. Mais vraiment, en le connaissant, il ne l'aurait jamais fait.
1: Ouais.
2: Et comme je vous ai dit, il y a plein de failles. Là, ils lui ont remis... il n'y avait plus les policiers devant sa chambre. Il n'y avait plus les policiers. À partir d'aujourd'hui, ils lui ont remis. La juge, elle a décidé de remettre les policiers devant sa porte.
1: Oui, c'est ça, c'est à foutre.
2: Soi-disant, il est en fin de vie. Hein. Soi-disant, il n'y a plus rien à faire. Les médecins, ils veulent plus rien faire. Les médecins, ils veulent plus pratiquer d'examen parce que pour eux, le cerveau a grillé. Il n'y a plus rien à faire. Ils font juste les protocoles de soins pour pas qu'il souffre et tout. Mais voilà. Et là, je comprends pas pourquoi ils ont remis les policiers devant sa chambre. Bah, en plus, il a des frères, il a des sœurs, il a des cousines, il a des cousins. Tout le monde de la famille allait le voir. Mais là, plus personne ne peut y aller, à part moi et ses parents, quand on a le permis de visite. Parce qu'ils ont remis les policiers, quoi. Normalement, en tant que de fin de vie, je comprends pas pourquoi ils mettent les policiers, quoi.
1: Bah, c'est ce que tu nous expliquais quand on préparait l'émission, c'est qu'en gros, il a été hospitalisé, il était encore sous écrou, donc considéré comme prisonnier, et à ce moment-là, il y avait que toi, et en express, ses parents, c'est ça, ont eu le droit de le voir.
2: Après, ils ont
1: levé l'écrou. Et là, ils l'ont remis
2: ils l'ont remis aujourd'hui, là, jusqu'au mois d'août.
1: Ce qui est inhumain. Enfin, c'est ce que tu dis. C'est une violence de plus pour les frères, les sœurs, les proches.
2: Et puis on n'a même pas d'intimité, quoi. Si on veut, voilà, c'est vraiment les policiers. Moi, là, la première fois que j'ai été le voir et tout, les policiers rentrent dans la chambre. Ils veulent pas qu'on ferme la porte de la chambre et ils rentrent dedans. Ils rentrent dedans, vraiment, si on veut parler avec lui et tout, ils rentrent dedans, ils écoutent ce qu'on dit. C'est vraiment, voilà, il est en fin de vie. Comment il peut faire ça, quoi? Comment il peut laisser les policiers rentrer dans la chambre, quoi?
0: Puis surtout, ne pas vous laisser de moment, en fait, à vous. Surtout qu'il faut quand même rappeler, en fait, il était sous la responsabilité de l'administration pénitentiaire, en fait, sous la responsabilité de l'administration pénitentiaire, et qu'en fait, peu importe ce qu'il ait pris, pas pris, en fait, c'était une canicule, donc empirée par la chaleur des cellules, de toute façon, quoi qu'il soit passé. Et ensuite, s'ils ont mis en fait, on sait très bien qu'ils mettent du temps à intervenir, en fait. Et que ce que tu dis, en fait, ça montre qu'ils ont mis plusieurs heures avant de venir, en fait, le secourir. Et que, en fait, ça a forcément, genre, empiré son état. Et que tout ça, en fait, c'est la responsabilité des surveillants et de l'administration pénitentiaire qui l'ont. Et donc, c'est encore plus inhumain, en fait, de ne pas te laisser un seul moment avec ton mari, alors que c'est à cause de lui qu'ils sont là aussi.
2: C'est ça, et surtout qu'on essaie de savoir des réponses, comme j'aurais dit, moi je peux pas rester comme ça, je ne sais pas ce qu'il a eu, je pourrais jamais avancer dans ma vie de savoir qu'est-ce qu'il a eu, en fait, pourquoi il est tombé dans le coma, en fait. Il y a eu quoi?
0: T'as le droit au dossier médical, en fait.
2: Ils veulent pas. Ils veulent pas le dossier médical, il y a rien à faire, ils me veulent pas du tout. J'ai contacté tout, apparemment ça bloque de tous les sens. Et voilà, je comprends pas. Ils veulent pas me du tout le donner. Je voulais savoir quels examens ils ont fait. Je voulais savoir le SAMU. Le SAMU À quelle heure ils sont partis le récupérer? Qu'est-ce qu'ils lui ont fait? Parce qu'apparemment, ils l'ont entubé directement. À l'arrivée des SAMU, ils l'ont entubé directement. Mmh. J'ai essayé de savoir et tout. C'est pareil, personne ne me dit rien.
0: Ça,
2: personne
0: ne me donne tout des...
2: Ils disent des trucs, en fait, qui ne sont pas concrets dans leur truc.
0: Parce qu'il faut savoir que normalement, légalement, si c'est demandé par un de ses parents, c'est obligatoire pour que tout le monde sache à la radio, c'est obligatoire de donner le dossier médical de quelqu'un, un de ses proches. C'est-à-dire, ce qu'ils font, là, c'est illégal, en fait.
2: Et donc, ouais, mais eux, ils veulent pas, ils veulent vraiment pas du tout. Quand j'ai essayé de parler avec le gradé, parce que je voulais savoir ce qui s'est passé vraiment, le gradé, il a jamais voulu me prendre en ligne ou de le voir. Je sais que son frère, à mon compagnon, il est parti devant la prison parce qu'il a clairement, il a voulu voir ce qui s'est passé et tout. Ils ont envoyé la police. Ils ont dit, écoutez, il faut partir d'ici. J'ai réussi à avoir le chef de détention qui m'a parlé au téléphone. Il m'a dit, écoutez, il a pas appuyé sur le bouton rouge pour dire qu'il avait un malaise. Mais écoutez, il a peut-être, il était peut-être dans son lit, ça lui est arrivé, comment il va signer sur le bouton rouge. Il me dit oui, mais voilà, il n'a pas appuyé sur le bouton rouge. Non, et mais... nous, c'est certifié que le surveillant est venu et il a très bien vu à 7h. Et voilà, je me dis, mais comment, j'arrive pas à comprendre en fait, j'arrive pas à me dire qu'il a pris un truc à 7h du matin et il est tombé après, c'est impossible. Pour moi, il a pris un truc avant, ou je ne sais même pas sûr qu'il a pris un truc avant, quoi.
1: Non, mais ça peut aussi complètement être la canicule. On rappelle qu'il faisait quasiment 40 à Mulhouse à ce moment-là, donc à l'intérieur, dans des prisons où on ne peut pas du tout aérer, etc., il devait faire quasiment 45-50 dans les cellules. Enfin, il y a ça aussi, quoi. Donc, et de toute façon, c'est ce que disait Zéro juste avant, peu importe qu'il ait pris ou pas pris, l'administration pénitentiaire est responsable de la santé des prisonniers à l'intérieur.
0: Et surtout, il doit vous donner une réponse, ouais. Il doit vous donner la vérité sur ce qui s'est passé, en fait. Et pour que, en fait, même, c'est normal, le directeur, il doit aussi vous recevoir. Enfin, vous devez avoir des réponses de la part de l'hôpital, de la part de l'administration pénitentiaire.
2: Ah, mais c'est... l'hôpital, il veut rien savoir. Carrément, l'hôpital, maintenant, il nous envoie chier. Hein. Moi, quand je les ai au téléphone, parce que moi, clairement, quand j'allais le voir, parce qu'on est maintenant on est limité à 2 fois par semaine pour aller le voir.
1: Quoi, c'est
2: comment on peut pas.
1: C'est horrible.
2: Il faut aller que 2 fois. Et moi, en fait, je leur ai dit bon, moi c'est compliqué d'aller le voir comme ça, c'est très compliqué pour moi. Merci. Alors j'appelle pour avoir des nouvelles et tout. Ils me disent écoutez, voilà, il y a plus rien à faire pour votre mari, vous comprenez pas, son cerveau il est grillé, il y a plus rien à faire. Ils nous envoient carrément chier les médecins. Je sais pas s'ils ont la pression de la prison ou quoi, mais ils nous envoient clairement chier, ils en ont rien à foutre. Vraiment, j'ai réussi à parler avec le médecin de l'hôpital de la prison. Ça va. Encore, franchement, il est un peu humain. Il essaye de parler, il essaye de me dire des choses. Il m'a dit que lui, apparemment, il n'a plus accès au dossier médical parce qu'il a été libéré. Soi-disant, il a été libéré, qu'il n'a plus accès au dossier. Et lui, il m'a dit, moi, j'étais pas là ce jour-là, mais il y avait mon collègue qui était là. Et apparemment, il était en arrêt cardiaque. Quand ils l'ont retrouvé, il était en arrêt cardiaque. Ils m'ont dit, si on serait venu 2 minutes avant, il serait mort. Je lui ai dit, mais monsieur, qu'est-ce qu'il a eu? Ils me disent qu'il a pris un poison. Voilà, ce qu'ils me disent, il a pris un poison, mais ils savent pas quoi. J'ai dit, mais il a pris quoi? Il dit, oh, mais vous savez, il y a plein de drones qui viennent ici tous les soirs, il y a plein de drogues, on n'arrive pas à voir. Je dis, mais quand même, vous avez pris des prises de sang, vous avez pris son urine, vous pouvez voir quand même. Et je dis, même dans sa cellule, s'il a pris une drogue ou il a pris n'importe quoi, il y a le matériel dans sa cellule n'a pas été prise. En fait, ils m'envoient tous sur des... Ils sont pas concrets, en fait. Oui. Dans toute leur histoire, ils sont pas concrets. C'est comme l'hôpital. Elle me dit, son cerveau, il est complètement grillé et tout, qu'il ne se réveillera plus. J'ai un autre médecin qui va me dire, oui, mais en fait, on sait pas quel neurone a été touché. Il faut qu'on attend qu'il se réveille pour voir quel neurone a été touché. J'ai dit, mais votre collègue, elle m'a dit qu'en fait, il n'y a plus possibilité qu'il se réveille. Faut savoir, en fait. En fait, il nous donne de l'espoir, après il ne donne plus d'espoir, après il nous donne de l'espoir, il ne donne plus d'espoir. J'ai demandé à avoir un deuxième avis médical. Parce que j'ai vu que sur Lyon, voilà, il y avait des spécialistes dans les neurones. Je me suis dit, je vais demander et tout. Ils me disent, mais ça vous sert à quoi d'avoir un deuxième avis médical? Mais j'ai le droit d'avoir un deuxième avis médical. C'est vraiment...
0: Mais en fait, voilà, aussi, de tout ce que tu racontes, là, j'ai l'impression qu'en fait, ils se protègent. Chacun, la prison, ensuite l'hôpital, ils se protègent parce qu'en fait, il n'y a personne qui veut prendre la responsabilité dans sa mort. Mais en fait, il y a des gens qui sont responsables de sa mort. Et en fait... Du coup, on va... Bon, on a un petit souci technique qui fait que elle va sans doute rappeler dans 2-3 minutes. Moi, je suis pas très douée Mais oui, donc peut-être je peux reprendre sur ce que je disais avant qu'elle rappelle. Mais du coup, je disais que de ce que raconte l'approche et donc vous allez me rentendre deux fois parce que sans doute je vais vous le répéter quand elle le... quand elle rappelle, c'est que ce que ça donne l'impression, c'est que à la fois l'hôpital, à la fois la prison se protège, que personne ne veut prendre ses responsabilités. Il faut savoir que ça veut rien dire un arrêt par une crise cardiaque. Une crise cardiaque, c'est juste un cœur qui s'arrête. Donc en fait, tout le monde, ça veut pas dire grand chose au final. Ça peut avoir, il peut y avoir plein de causes. Et surtout que en fait aussi, quand quelqu'un fait un malaise, quand quelqu'un est inconscient, plus on le laisse de temps inconscient, sans prise en charge médicale adaptée, plus les séquelles sont irréversibles au cerveau. Donc ça a l'air justement d'être son cas à lui. Et donc en fait, ce qu'on voit aussi donc dans l'appel de cette femme, c'est qu'en fait c'est les proches qui prennent le plus cher dans ces cas-là. C'est les proches qui doivent justement genre relancer l'hôpital, aller voir la prison, faire toutes les démarches qui sont même pas reçues correctement par personne, à qui on dit bon bah voilà ton proche il est voilà genre justement il va jamais te réveiller, arrête de me harceler. Enfin c'est quand même voilà c'est d'une violence vraiment inouïe, sachant bah que voilà du coup notre proche est entre à la vie et la mort, donc
1: ouais. Voilà. Et je pense que ça montre bien aussi, enfin voilà, comment sont considérées les familles de prisonniers et de prisonnières, parce que genre, c'est quand même ahurissant qu'un hôpital, et on sait en fait que les hôpitaux qui travaillent avec les prisons, ils marchent main dans la main. Enfin, et là c'est évident, c'est ce qu'on voit ici, mais genre. Personne ne se permettrait de traiter comme ça des familles dans d'autres circonstances, quoi. Et donc là, ça montre que... Enfin, oui, ça dépend des cas. C'est vrai que les médecins...
0: Mais encore pire, je suis d'accord.
1: Mais là, c'est... Enfin, voilà, c'est quand même vraiment, voilà, vraiment ahurissant.
0: Et peut-être pour rappeler ce truc de la levée des croupes, parce que c'était pas... Ouais. C'est un truc important, en fait, ils ont levé les croupes pendant qu'il était en coma, donc... Vous arrivez à l'hôpital quand vous êtes prisonnier, vous êtes vous êtes escorté, vous avez donc de la surveillance H24 parce qu'il ne faut pas que vous évadiez, blablabla. Mais bien sûr, quand on est dans le coma, on va s'évader. Hein. Mais bref, voilà, en tout cas, c'est comme ça que ça se passe. Et en fait, il lève les croupes. Pourquoi il lève les croupes ? C'est pas parce que c'est des bonnes personnes. Hein, et je vous voyais dans ce qu'elle raconte, en fait, exactement pas. Enfin, c'est pas des bonnes personnes. C'est parce qu'il ne faut pas que ce soit un. Enfin, du coup, ça ne doit pas. Ça fait, s'il lève les croupes, que ce n'est pas comptabilisé comme un mort en détention. Et donc, c'est pas un mort dans la prison. Alors qu'en fait, si, c'est un mort dans la prison, mais du coup, ils le lèvent pour pas que ce soit dans l'archive, quoi. Et bon, là, ils le lèvent pas parce qu'en fait, ils ont envie de faire souffrir la famille. Et donc, en fait, on voit qu'ils le remettent parce que comme ça limite les visites. Les gens peuvent pas lui dire au revoir. C'est un énième... En fait, il y a pas de... comment sont traités cette famille, c'est juste ignoble, quoi. Et bon, c'est ce qu'on voit. En fait, on a raconté beaucoup d'histoires de morts en détention et on voit qu'en fait, c'est une manière récurrente. Ça se passe de manière systématique, en fait, comme ça. Justement parce que c'est des familles de prisonniers. Donc, en fait, la vie des prisonniers ne vaut rien. Et par extension, en fait, la souffrance des familles ne vaut rien non plus. Et donc là, en fait, voilà, ça fait qu'une famille ne peut pas dire au revoir... Voilà, on peut pas dire, leurs cousins, ses cousins, ses frères et sœurs ne peuvent pas lui dire au revoir. Il y a que les gens qui ont le permis de visite qui peuvent lui dire au revoir. Donc c'est, enfin bref, c'est, il y a pas besoin de mettre deux mots en fait. Je pense que tout le monde comprend à cette antenne combien c'est... voilà. Et du coup, je pense qu'elle a plus de batterie, qu'il y a eu un petit coup de batterie. Donc ce qu'on va faire, c'est qu'on va vous passer un petit coup de musique.
1: Ouais. Et après, on voit, soit on termine de parler de l'histoire de Marie et de son compagnon, ou alors peut-être qu'on parlera de Condé-sur-Sarthe, la suite après le morceau de musique.

0: Bonsoir à toutes, bonsoir à tous. Vous êtes toujours en direct sur l'émission L'Envolée, comme tous les vendredis de 19h à 20h30 sur Fréquence Paris Pluriel 106.3. On rappelle très rapidement, avant de continuer cette émission, les contacts. Pour nous écrire, c'est à l'envolée-fpp, 1 rue de la Solidarité, 75 019 Paris. Pour nous appeler toute la semaine, nous laisser des messages sur le répondeur, des textos, des messages sur les applis, c'est le 07 53 10 31 80. Vous pouvez nous appeler en direct à la radio, mais on va peut-être ou peut-être pas avoir un appel. Donc c'est le 01 40 05 06 10. On a un site internet l'envolée.net et on peut nous joindre par mail à contact@l'envolée.net et on a un Insta @l'envolée-journal. Donc voilà, en attendant, on ne sait pas encore très bien si on va reprendre le... Donc désolé, c'est une émission de fin d'année un peu décousue, mais en même temps, c'est des choses hyper importantes dont on parle. Donc voilà, on se dit que c'est important de le faire.
1: Mais peut-être, juste pour pas justement... Enfin, du coup, c'est notre correspondante n'a plus de batterie, peut-être nous rappellera, mais simplement pour redire en fait que on n'est pas du tout... Enfin, on va passer à un autre sujet, mais en vrai... Enfin, on est tous ici très choqués et très en colère de cette histoire. Donc, en fait, de toute manière, qu'elle rappelle ou pas, on continuera de la relayer parce que voilà, la prison et l'hôpital ensuite, voilà, sont responsables de là où est son mari aujourd'hui et que ce genre de, enfin voilà, que ça rend vraiment fou ce genre d'histoire et qu'en tout cas, il faut pas qu'il puisse faire ce genre de truc là dans l'ombre et que ça sache. Et donc aujourd'hui, si elle a eu le courage de nous appeler alors que son mari est encore dans le coma. Pour nous c'était très important de pouvoir relayer ça, on continuera de le relayer, on fera en sorte que ça soit que les immondices qu'ils font sortent des murs des prisons et que tout ça reste pas impuni de quelque manière que ce soit quoi.
0: Et peut-être un truc important dont on n'a pas eu encore le temps de parler avec elle, mais c'est qu'une partie des informations qu'elle a eues, quand elle disait elle a quand même eu des nouvelles par d'autres prisonniers, qu'on dit qu'ils l'avaient vue bien portant à 3h du matin, etc. En fait, une partie des choses qu'elle a, c'est aussi grâce à la solidarité entre prisonniers. Et ça, c'est quelque chose qu'on voit très souvent dans des cas de mort en prison. On en a beaucoup parlé avec Idir, notamment. Bah, en fait, c'est des... qui est mort au mitard de Lyon-Corba. C'est hyper important, la solidarité à ces moments-là, parce que l'administration pénitentiaire, ils ne feront pas circuler les infos. Donc s'il y a des gens qui nous écoutent, qui nous entendent à Lutterbach ou qui ont des proches à Lutterbach, voilà, n'hésitez pas, nous, on relaiera en tout cas. Donc voilà, n'hésitez pas à faire passer des informations si vous avez entendu parler de cette histoire. Donc on rappelle, à la fin du mois de juin, pendant la dernière canicule, ça s'est passé un mercredi.
1: Et du coup, on va vous parler donc d'un rapport du CGLPL, donc le contrôleur général des lieux de privation de liberté, la contrôleuse, c'est ça, c'est comme ça qu'on dit,
0: ouais.
1: Qui donc vient de sortir un rapport sur le QLCO de Condé-sur-Sarthe. Et donc QLCO, quartier de lutte contre la criminalité organisée, donc les fameuses grandes narco-prisons en fait qui servent à emprisonner beaucoup plus de gens que ça, mais créées donc pour faire un effet médiatique par Darmanin et ensuite torturer les gens à l'intérieur. Il y en a deux en France, à Condé et à Vendin. Et donc ce rapport du CGLPL, il est très très, enfin du coup il décrit pas mal de trucs qui se passent en fait à Condé. Le contrôleur des lieux de privation de liberté, c'est un organe indépendant qui peut visiter les prisons, qui peut faire une enquête, qui peut donc les visiter quand elle veut, et qui rend des rapports donc qui sont donc publics, qui ne sont pas coercitifs ni pour l'État français ni pour rien. Mais en fait, le fait de les rendre publics, de rendre public voilà ce qui se passe, ce qui se passe à l'intérieur. Et souvent. Les rapports qu'on lit sont, enfin en tout cas celui-là est, enfin voilà, celui-là est vraiment très alarmant et décrit en fait ce que décrivent les prisonniers du QLCO de Condé et leurs proches. Donc je vous renvoie là à la dernière émission, l'avant-dernière Il y a deux semaines, donc émission qu'on a
0: trois
1: fait.
0: Trois semaines.
1: Trois semaines. Qu'on a fait avec les proches de Condé, des prisonniers de Condé, donc, et qui décrivent en fait un peu le sort qu'il leur est fait à eux en tant que proches. Et donc. Qui raconte justement le fait qu'on les laisse pas, enfin que bref, il y a énormément de refus de parloir pour quelques minutes de retard, le truc des, enfin tout, en tout cas la répression qui est faite aux familles pour qu'on empêche les prisonniers d'avoir d'avoir ce peu de confort qui est de voir nos proches, plus les parloirs et JAFAM, pardon. Et donc là, on a ce rapport qui sort sur Condé, donc sur ce qui se passe vraiment, enfin ce qui se passe à l'intérieur de Condé. Et déjà, je pense commencer directement par le fait que ce rapport il parle de violence systémique. Et ça, c'est très important parce que nous, ce qu'on rappelle à l'envolée, c'est qu'en fait, la prison, elle fait système et que c'est pas simplement. Donc, il y a énormément dans ce rapport beaucoup de violences des surveillants qui sont racontées dans différents espaces de la prison. Et en fait, que cette violence, elle n'est pas justement le fait... Enfin, ce qu'on rappelle, c'est que cette violence, elle n'est pas le fait de quelques surveillants qui seraient un peu des personnes isolées, méchantes.
0: Ouais, des brebis galeuses.
1: Exactement. Et que la violence de la prison, en fait, elle est systémique. Et il se passe un truc à Condé, c'est que cette violence-là, systémique de la prison, qui a lieu en fait dans toutes les prisons de France, là, à Condé, c'est en fait, on lâche les chiens de cette violence-là. Et on la laisse exprimer. Pourquoi on la laisse exprimer ? Parce que c'est un lieu qui est fait pour faire peur à tous les autres, donc tous les prisonniers et les prisonnières de France, parce qu'on a peur de nous mettre à l'intérieur, parce que dans ce lieu se passe en fait tout... Enfin, c'est autorisé, tout ce que font les surveillants dans diverses prisons, mais là, en fait, on les autorise, on leur dit « Allez-y, faites-vous plaisir ». Et donc, ça se traduit par différentes choses, que les matons sont tous cagoulés, que les fouilles à nu sont systématiques et que dans les fouilles à nu, il y a aussi donc des agressions sexuelles. Les prisonniers sont palpés, on leur touche les parties génitales, on leur demande, donc il y a un système de ritualisation de ces fouilles. On leur demande de se déshabiller, d'enlever un vêtement après l'autre. Quand en fait, et ce qu'il décrit dans ce rapport, c'est qu'en fait, quand en fait un prisonnier ne met pas leurs vêtements assez vite, ne comprend pas bien l'ordre, parce que les surveillants ne parlent que par ordre, ils ne disent qu'un mot, enlevez vos chaussettes, non. Et ensuite, le prisonnier ne comprend pas bien l'ordre, ou ne le fait pas correctement, ou peu importe le truc, donc dans le rapport, il parle de pliage. Donc ce serait des interventions physiques qui ont été observées donc pendant les fouilles et qui seraient en fait le fait de simplement brutaliser les détenus. Dans le rapport, il parle en fait de plaquage ventral effectué pour que en fait les détenus ne puissent plus respirer. Et donc en fait ils décrivent tout ça. Et je sais plus ce que je voulais dire, la chaleur me fait perdre mes mots.
0: Non mais en fait, ce qu'ils disent aussi dans le rapport, qui est assez, assez glaçant. Alors, cette histoire de la technique du pliage, nous, on ne savait pas que ça s'appelait comme ça, mais on a quand même dit dans une émission, et aussi, il me semble, dans le dernier numéro de l'Envolée, on a dit que, ça, on le savait, il y avait cette technique. En gros, quand ils estiment que le prisonnier n'est pas assez coopératif à la fouille ou parce que la tête de la personne ne lui revient pas, parce que, c'est quand même ça aussi qui se passe. La technique, en gros, c'est qu'ils attrapent les personnes aux parties génitales et ils leur mettent les doigts dans les yeux, les doigts dans la bouche avant de plaquer la personne au sol. Et ce que dit le rapport, que du coup, nous, on ne savait pas, puisque nous, on a surtout les témoignages des prisonniers et des prisonniers qui sont à l'intérieur du QLTO. Mais la CGLPL, elle est allée aussi dans les bureaux des officiers. Ce qu'elle a vu dans un des bureaux des officiers, c'est un tableau avec écrit « Si tu peux parler, c'est que tu respires ». Et en fait, il y a pas mal de prisonniers qui racontent que quand ils ont été plaqués hyper brutalement au sol et que justement, ils avaient du mal à respirer, donc ils s'en plaignaient et qu'ils disaient « Mais enfin, vous allez me tuer, on sait ». Qu'il y a plein de personnes qui sont mortes de cette manière entre les mains soit de la police, soit de l'administration pénitentiaire. On parlait de Sambali Diabaté tout à l'heure, c'est exactement ça qui s'est passé. Donc quand les personnes se plaignent des souffrances et du fait qu'ils n'arrivent pas à respirer, les matons leur disent « si tu peux parler, c'est que tu respires ». Et donc en fait, ça montre bien ce que disait Zéro, cette histoire. C'est que c'est pas juste un dérapage ponctuel d'un maton violent qui a pété les plombs d'une brebis galeuse, etc. C'est écrit dans le bureau des officiers. Donc ça montre en fait que c'est une politique de terreur et de violence systémique, comme le dit la CGLPL quand même, qui est, enfin,
1: oui, en fait, c'est ça, l'organe le plus.
0: On va peut-être avoir le temps
1: radical, disons, sur sa pensée de la prison.
0: C'est clair.
1: C'est-à-dire que pour qui dit ça, ça veut dire quelque chose de ce qui s'y passe au final.
0: Ça veut dire le niveau d'horreur et d'abjection qu'il y a à l'intérieur, parce que, enfin. C'est ce qu'on disait, il y a souvent des rapports qui dénoncent des dérives, etc., dans des prisons, mais c'est toujours présenté comme des dérives, c'est toujours présenté comme un problème ponctuel avec telle équipe de maton, tel truc dans telle prison, etc. Là, c'est bien dit, en fait, que c'est systémique. Donc, pour que la CGLPL le dise, alors que nous, on dit que cette violence systémique, c'est pas que au QLCO. QLCO, c'est le paroxysme et c'est le pire du pire de ce qui se fait en termes de violence systémique, mais que cette violence systémique, elle existe à l'intérieur de toutes les prisons et que c'est sur ça que repose aussi le fonctionnement de la prison. Enfin voilà, pour qu'elle le dise, c'est que quand même ça dit bien à quel point ça va loin, quoi.
1: Ouais, et peut-être pas. En fait, ça on sait pas exactement parce que en fait nous ce qu'on sait c'est que c'est très dur d'alerter le CGLPL quand on est prisonnier. Que en fait il y a très peu nous par exemple des prisonniers qui nous écrivent, qui nous racontent des situations de fou à l'intérieur. Mais en fait le CGLPL, genre tu peux écrire au CGLPL genre 15 fois. Et ben souvent, ils ne viennent jamais te visiter au final. Et donc, il y a ça, il y a le fait qu'ils ne viennent pas visiter tout. Bon, après, bon, voilà, les QLCO, c'est un truc médiatique, donc sans doute qu'ils sont venus voir parce que voilà. Mais aussi, en fait, ils sont très, si je ne dis pas de conneries, c'est pour la plupart des juristes, donc ils sont très procéduriers dans leur manière de faire. Et surtout, je ne pense pas que leur politique soit comme la nôtre, de croire les prisonniers, parce que nous, ce qu'on dit, c'est que en fait, les prisonniers, en fait, prennent des risques pour dire ce qui se passe, justement pour dénoncer quand on est une équipe de surveillants qui se comporte comme au QLCO de Condé, et donc en fait que les gens ne mentent pas en fait sur ce qui se passe à l'intérieur, que voilà le mensonge des témoignages, ça n'existe pas en fait. Quand un prisonnier vous dit voilà je me fais palper par les couilles et tout, il va pas l'inventer en fait ces trucs-là. Et du coup que en fait le CGLPL eux, ils ont dû déjà avoir plusieurs témoignages de plusieurs prisonniers qui racontent comment ça se passe et donc que c'est dit par plusieurs personnes. Par exemple, le fait que les matons au mitard disent hello, j'ai plus la phrase, en gros, ici c'est chez nous, ici c'est le Troisième Reich, les nazis c'est nous, et donc c'est comme ça qu'ils réveillent les gens. Ça, pour qu'ils le mettent, pour qu'ils prennent la responsabilité de le mettre dans un rapport. Alors que bon, justement, c'est des juristes, ils ont peur des trucs de diffamation, c'est pas vrai. C'est que en fait, ils ont des bonnes raisons de le dire, sinon ils le mettraient pas comme ça. Donc, des bonnes raisons, c'est en fait soit énormément de prisonniers qui le disent, qui ont été au mitard, soit aussi, et c'est possible, des personnels en fait qui sont en mode qui disent ce qui s'y passe, soit qui essayent de dénoncer un peu, soit en fait qui en fait assument complètement aussi peut-être qu'ils font. On n'en sait rien en vrai. On saura jamais comment sont récoltés ces témoignages, mais c'est enfin, je pense que c'était assez important de revenir là-dessus. Et du coup, dans ce rapport, peut-être rapidement, ils reviennent sur les réveils nocturnes qui sont systématisés, donc avec lumière, coups dans les portes, ils vont venir taper sur les portes. Ils viennent regarder à l'œilleton la nuit. Il y a vraiment des rondes. Où en fait le but est de réveiller, donc on sait voilà justement ce que les réveils tous les 4 heures font, et ben en fait à la santé, parce que c'est ça tonique la santé au final d'être réveillé tous les 4 heures, par que ce soit une lumière, par un coup dans la porte, par le fait de regarder dans l'œilleton, et aussi le fait que en fait quand on regarde dans ton œilleton, tu n'as pas d'intimité. Et c'est d'ailleurs un des trucs que les prisonniers en centrale ils avaient plutôt gagné, ça. C'est-à-dire qu'il y a beaucoup de centrales en fait où le fait de cacher son œilleton la nuit c'est un truc qui est ok. On ne prend pas de répression, voilà, parce que en fait, justement, c'est des prisonniers de longue peine et qui se sont battus à l'intérieur pour pouvoir faire qu'en fait, un surveillant ne peut pas ouvrir et regarder dans ta cellule la nuit. Tu peux dormir comme tu veux, tu vois, cet espace-là, quoi. Voilà, donc ils sont en fait réveillés aussi à 7 heures par des cris, par des coups dans les portes. Et justement, ils rappellent en fait ce truc de les surveillants et en fait, ils n'utilisent qu'un mot pour parler. Et donc pour dire juste parloir, fenêtre, promenade, et ça crée tout ça en fait, ça crée une espèce de survigilance des prisonniers. C'est-à-dire que quand un surveillant rentre dans ta cellule et te dit bah, promenade, si tu fais pas tout ce qu'il faut, c'est-à-dire te mettre sur la ligne, on en parlera peut-être tout à l'heure, mais te mettre sur la ligne, enfin réagir comme il faut, en fait, il te dit bon bah voilà, je voulais pas aller en promenade. Mmh. Et donc ça crée cet état de stress et cette survigilance, je vais y arriver, perpétuelle. Où justement, bah, en fait, du coup, t'es tout le temps sur le qui-vive et t'es tout le temps en stress. Il faut aussi rappeler qu'il n'y a pas de travail, QLCO de Condé et de Vendin, qu'il n'y a pas, quasiment pas de formation, enfin vraiment que c'est
0: pas
1: très
0: d'activité.
1: Difficile.
0: Donc, si tu rates ta promenade, voilà. Bah, en fait, tu fais 47 heures en prison dans ta cellule, quoi. Donc, t'as vraiment un. Non, oui, ouais. Peu importe, on va pas commencer.
1: 47 heures sur 48, c'est
0: oui. Là, la fatigue de la fin d'année. Ouais, donc en fait, t'as le gros seum, quoi. Enfin, il y a vraiment un enjeu de ouf. Et par ailleurs, enfin, tu vois, il y a aussi, on sait que ça arrive dans plein de prisons et on voit pas comment ça pourrait ne pas arriver à Condé-sur-Sarthe. Il y a aussi des moments où ils disent que les gens se sont pas bougés, mais en fait, il y a que les matons qui disent ça, quoi. Donc, on n'en sait rien.
1: Et il y a aussi, du coup, il relève dans ce rapport des insultes racistes et nazies, espèce de merde, ta gueule, sale bougnoule, ici on va te briser. Certains prennent, et aussi ils font du coup bah, voilà, des chants comme le Troisième Reich, justement, c'est ce que je racontais tout à l'heure au mitard. Donc il faut savoir que, bien sûr, il faut un truc qui fait flipper à l'intérieur des QLCO, donc il faut que le mitard ce soit vraiment l'endroit. Enfin voilà, et en fait on se dit, bon bah comment ils arrivent à faire pire que le QLCO? Et comment ils arrivent à flipper que dans ce QLCO où ça se passe de cette manière-là, tu flippes d'aller au mitard. Et ben en fait, ils t'envoient des matons nazis qui te chantent ce genre de chansons. Aussi, au mitard, du coup, ils sont. Ça, c'est pareil, hein, tout est dans le rapport. Ils sont privés d'avoir des vêtements, privés pour la plupart de produits d'hygiène, de tabac. En fait, c'est la violence des surveillants. En fait, elle est partout dans cette prison. Mais bah, vous imaginez encore plus au mitard. C'est d'ailleurs le cas dans les mitards de pas toutes les prisons. Et donc, en fait, enfin la plupart des prisons, pardon. Et c'est un endroit où il y a pas de caméra. Donc, en fait, les matons, ils se donnent à cœur joie. Là, en plus, ça c'est quelque chose qui est vraiment très important. Ah oui, pardon. Je vais d'ailleurs parler de ça. Et là, du coup, ce qu'on apprend, ce que nous on ne savait pas en fait de la part des, enfin, ce que nous on ne savait pas. Et donc, on n'avait pas écrit dans le journal, c'est qu'au mitard, le CGLPL parle de pratique consistant à placer les éléments des repas dans une corbeille tenue en hauteur en défiant le détenu de s'en saisir sans toucher la dite corbeille, sous peine de ne pas recevoir de nourriture et de subir des violences.
0: Faut mesurer le degré d'inhumanité et de déshumanisation quoi, des matons qui font ce genre de trucs. C'est comme tu n'as pas de travail, du coup, les gens peuvent pas utiliser le travail pour payer un petit peu les cantines, etc. Donc, tous ceux qui n'ont pas, par exemple, des proches qui peuvent donner des mandats, etc., bah, ils dépendent uniquement de la gamelle. Donc, c'est difficile de trouver les mots pour qualifier ce genre de cruauté, quoi.
1: Et aussi, ils reviennent sur ce dont on a parlé, sur le marquage au sol. Donc, fameux marquage au sol qui se trouve à la fois dans les cellules, qui, à ce qui paraît, préviendrait donc des agressions des gens. Donc, ce que CGLPL aussi relève, ce qui est quand même assez fou, ils disent, bah, en fait, bon, ça préviendrait des agressions des surveillants, ce type de marquage. Mais au final, en fait, les gens qui sont là, et donc ils ont pu consulter en fait, les fiches pénales, hein, ça c'est sûr, les gens qui sont là... N'ont jamais eu agression de surveillance sur leur fiche pénale, en fait. Donc voilà, ils disent, en fait, bon, c'est juste, encore une fois, un processus d'humiliation, déshumanisation qui est mis en place à Condé. Donc cette ligne, elle se trouve aussi dans les couloirs, et donc les détenus doivent marcher sur cette ligne bien correctement. À chaque fois chaque déplacement, chaque activité ou quoi que ce soit, vous devez vous placer sur cette ligne. Pour qu'on vous laisse sortir, pour qu'on vous ouvre, quoi. Et donc, voilà, c'est encore... En fait, ce qui est ouf dans ce rapport, c'est que là, justement, sur cette ligne, le CGLPL dit « L'ensemble s'inscrit dans une démarche d'humiliation et de déshumanisation. » Voilà, enfin... voilà, ça se passe de détails. Enfin, je pense que tout le monde voit. Enfin, non, ça se passe pas de détails, ça se passe d'explications un peu. Enfin, je pense que tout le monde voit justement l'horaire qu'il se passe dans ces QLCO quand on le décrit. Mais c'est sûr que le lire dans ce genre de rapport, ça. Enfin, voilà, on se dit, bon, en fait, ils ont dû voir et être témoin de trucs ou raconter et se dire, bon, en fait, là, il faut faire un truc, quoi. Parce que ce qui s'y passe, en fait. Et nous, c'est ce qu'on rappelle à l'envoi. Enfin, ce qu'on disait, en fait, sur plein d'émissions. On n'a jamais vu quelque chose comme le QLCO de Condé. Au niveau de ce qu'on y fait à l'intérieur, aux gens. Et du coup, comme vraiment, bah voilà. C'est vraiment une fascisation de ce que c'est en fait la prison et de ce que ça fait en fait voilà aux gens à l'intérieur. Et le QLCO de Condé et de Vendin, on va pas l'oublier, voilà, sont vraiment la mise en place de ce que fait de pire l'administration pénitentiaire et de en fait la volonté de vraiment quasiment fasciste en fait de contrôle des corps, de l'esprit, de voilà, de mater en fait les gens à l'intérieur. Et c'est ça que veut faire Condé. Et donc ça fait très flipper. Et donc simplement juste peut-être pour revenir aussi sur cette équipe de matons nazis qui est à Condé, eux ce qu'ils disent le CGLPL, c'est justement ce truc de, en fait on a fait des recours, on a dit parce que c'est en fait cette équipe de matons, il faut rappeler que bon, Condé c'est un QMC et il y a un QPR dedans si je dis pas de conneries et c'est tout. Et donc c'est cette équipe de matons nazis et violents étaient déjà à Condé avant l'ouverture des QLCO. Et donc, bien sûr, ils les ont bien laissés parce que ça fait bien leur affaire qu'ils y soient. Et donc, le CGLPL avait fait des rapports. Enfin, en gros, il y avait déjà eu des... Et il y a eu même, dans le rapport, ils disent qu'il y a eu des infractions pénales. Enfin, il y a eu des procès au pénal pour des violences de ces surveillants. Et malgré ça, ces surveillants sont toujours en place. Et voilà, le CGLPL dit, bah, en fait, il faut. Enfin, voilà, il rappelle toutes les fois où, en fait, il y a eu des trucs sur ces surveillants et ils disent, bah, en fait, il faut les. Enfin, juste les virer, je sais pas, faire quelque chose, quoi.
0: Ouais, et les conclusions sont quand même. Du rapport en général, sont quand même assez surprenamment radicales pour la CGLPL. La conclusion du rapport, c'est qu'il faut fermer les QLCO, ce qui est quand même. Enfin, non. Pardon.
1: Non, pas vraiment. Ouais. Mais en vrai, si.
0: Oui et non, ouais.
1: En fait,
0: oui,
1: c'est un peu plus compliqué. C'est-à-dire que, en fait, mais peut-être on va vous lire, parce que je me disais que c'était pas mal de lire. Ouais. Ouais. Du coup, par leur nature et leur accumulation, ces faits portent gravement atteinte à la dignité des personnes détenues et sont susceptibles de relever de l'article 3 de la Convention européenne de sauvegarde des droits de l'homme. Ils doivent cesser immédiatement. Le CGLPL rappelle que l'administration est responsable de la sécurité et de l'intégrité des personnes confiées à sa garde, qu'elle doit protéger de toute forme de violence. À ce titre, elle doit prendre toute mesure propre à la prévenir et à y mettre fin. Aucun acte de violence ne doit rester sans réponse. En l'état, le fonctionnement de l'établissement ne permet pas d'y prendre en charge des personnes privées de leur liberté par décision de justice dans le respect de leur dignité. En gros, quand Inès, elle disait fermer les QLSO, c'est
0: oui,
1: en fait...
0: c'est pas écrit tel quel dans le rapport.
1: C'est pas écrit tel quel, mais ce qui est écrit quand même, ce qui est quand même assez fou, c'est écrit, en fait, genre, en l'état, vous ne pouvez pas placer des nouvelles personnes dans ce QLSO.
0: Ouais.
1: Et ça, c'est quand même... Enfin, moi, en tout cas, personnellement, j'ai jamais lu de

0: pour dire que les QLCO, évidemment, c'était super et que c'était hyper important pour lutter contre le narcotrafic. À rappeler, évidemment, l'évasion de Mohamed Amra et les deux matons qui ont été tués dans cette évasion. Voilà. Et a dit aussi qu'à ce jour, aucun recours, aucun procès, aucune enquête n'avait permis de prouver qu'il y avait des manquements, des infractions qui étaient commises par des membres de l'administration pénitentiaire dans le cadre du QLCO. Et en fait, c'est hyper cynique comme réponse parce que le QLCO, ça a été précisément conçu pour éviter justement au maximum les recours. Hein, c'est-à-dire que... on a par exemple souvent des prisonniers, ça c'est quelque chose qu'on a dit souvent à propos des QLCO, qui font des recours contre leur placement à l'isolement. On a suivi tout le cas de Redouane Faïd, notamment. Le QLCO en disant « Non mais c'est bon, ils vont rester à 4 ou 5, donc c'est pas vraiment de l'isolement. Non mais c'est bon, ils ont une heure de promenade par jour, etc. » En maintenant de manière hyper minimale un certain nombre de choses qu'il n'y a pas, notamment par exemple à l'isolement, ça leur permet de délayer et d'éviter justement ces recours. Donc en fait, Darmanin peut répondre en se gargarisant d'un truc qu'il a précisément conçu pour éviter les recours, quoi.
1: Et ouais, peut-être... simplement, on est un peu short on time, mais en fait, ça aussi, le CGLPL revient sur les cagoules des matons qui sont pas une mince affaire, qui font en fait que quand on vous violente, quand on vous agresse sexuellement, en fait, vous savez pas, du coup, vous avez aucune possibilité de recours, même si la possibilité de recours juridique, par exemple, enfin de plainte et tout, elle est merdique, mais en fait, c'est quand même un truc. Et donc là, en fait, vous savez même pas qui vous violente, vous savez même pas qui vous agresse. Donc en fait, vous pouvez même pas faire ce peu de recours, en fait. Voilà, et du coup, nommer la personne qui vous a fait ça. Et donc, il relève ce truc du port de la cagoule qui, en fait, va venir valider ce qui se passe à Condé et la violence des matons, mais c'est pas que la violence, la routinisation de cette forme de déshumanisation des prisonniers au QLCO. Et ils reviennent aussi sur le fait que, en fait, et ça c'est un peu un truc assez fou de ce rapport, enfin moi en le lisant je me suis dit ouais. À la fin ils disent en fait aussi comment est foutue la hiérarchie professionnelle à Condé, c'est compliqué, c'est à dire parce que les lignes hiérarchiques sont brouillées par le fait qu'il y a des gens qui ont un poste de direction et d'encadrement qui ont déjà en gros été de ce qu'on comprend c'est que ces gens là ont déjà été surveillants avant et en tout cas ont des liens amicaux et même ils disent amoureux de couple ou d'amitié qui font qu'en fait, ils ne sont pas du tout en capacité de... ils protègent encore plus les surveillants en place et ceux qui y font, quoi. Et donc, c'est pareil pour que vous avez compris, écrive ça, ça veut aussi dire, du coup, qu'en gros, c'est quand même un système bien mis en place qui est protégé par une hiérarchie qui ne lâche pas non plus ses chiens de garde, quoi.
0: Et peut-être, vas-y, je sais pas si t'avais autre chose à... la chose peut-être qu'on voulait dire, parce que c'est quelque chose auquel on tient vraiment à propos des QLCO, et tant mieux s'il y a eu ce rapport, parce qu'il a quand même été repris dans la presse, c'est qu'il faut regarder ce qui se passe dans les QLCO, c'est hyper important. C'est aussi un lieu où ils expérimentent plein de choses qui sont en train d'étendre à d'autres prisons. Donc ça concerne les gens à l'intérieur et les gens à l'extérieur aussi. Donc c'est vraiment important de pas fermer les yeux sur ce qui s'y passe et de maintenir justement l'attention sur tout ce qui se passe à l'intérieur.
1: Et du coup, on va devoir faire ça très rapidement, mais ça semblait important pour nous d'en parler parce qu'on était du coup au procès de Thibaut Ricci le mercredi, dernier mercredi 8 juillet, qui était poursuivi pour 11 chefs d'inculpation. Du coup, pour atteindre aux intérêts fondamentaux de la nation, incitation à la haine, entre autres. Et notamment poursuivi par il y avait Laurent Muniez qui le poursuivait pour certains tweets, et aussi il y a eu pas mal de tweets sur son soutien qui dénonçait le génocide à Gaza, et il était poursuivi notamment pour ça, et donc c'était un

0: C'était donc il y avait un rassemblement à midi devant le tribunal où la sœur de d'Angelo Garran, qui a été assassinée par le GIGN en mars 2017, a pris la parole et a dit on sera toujours là pour dire que la police tue, on est là pour une autre vérité, la vérité du peuple. Et elle devait donc témoigner avec 15 autres témoins. Et justement, en fait, le but de ce procès, c'était en fait de parler en fait de ce que fait l'État français, notamment aux voyageurs, et de ce que a fait l'État français aux frères d'Aurélie Garran, du coup qui a été assassiné par le GIGN. Et donc voilà, c'était aussi l'occasion, en fait, c'est important. Donc, enfin, en gros, toutes les voies de recours concernant cette histoire ont été épuisées. La CEADH a en gros rendu légal en fait les tirs et la mort d'Angelo, et donc c'était en fait un endroit très important du coup justement du coup où elle pouvait prendre la parole dans une cour de justice et donc et raconter ce qui s'était passé avec son frère, et c'était aussi le but notamment de ce procès. Et il y avait aussi notamment donc Kémy qui devait témoigner, donc Kémy, prisonnier longue peine, voyageur, qui nous a écrit une superbe lettre dans l'émission d'il y a 3 semaines. Si vous n'avez pas entendu, écoutez-la, elle est incroyable. Il y a plusieurs semaines, l'émission, du coup, justement, avec Reggie Thibault qu'on a fait. Et du coup, déjà, c'est important de dire qu'en gros, le tribunal n'a pas accepté qu'il soit témoin au procès. Et donc, alors que même, voilà, il avait reçu, en fait, son papier pour être témoin. Il devait, justement, il devait témoigner. Donc, en fait, la prison avait mis en place la visio, machin. Et donc, il avait écrit quelque chose pour ce procès que je vais vous lire.
1: Non, je ne pense pas qu'on ait le temps. Il est...
0: Ouais. Ah oui, il est 27 à sortir.
1: Mais peut-être qu'on verra pour le mettre en ligne ou pour que les copains qui font les prochaines émissions le lisent. Juste pour dire peut-être que le procès n'a pas eu lieu.
0: Et oui,
1: que,
0: c'est vrai.
1: Voilà, peut-être c'est quand même important.
0: Oui, du coup, le procès a été renvoyé en appel. Et après, ce qui s'est passé, c'était assez vénère. C'est qu'en gros, Aurélie voulait témoigner, voulait pas quitter la salle. Thibaut Ricci non plus. Et en fait, il y a eu 40 policiers qui sont venus, qui les ont poussés assez violemment en dehors du tribunal.
1: Il y a une personne qui a été un peu blessée au bras, je crois.
0: Oui, c'est ça. Une personne âgée. Et du coup, c'est comme ça que la justice traite des gens qui, en fait, en plus, c'était des témoins, et donc en fait c'est comme ça que voilà que la justice les traite, et en fait ils ont pas le droit de rester au sein du tribunal qui est quand même un lieu public. Donc voilà, c'est un peu ça fout le seum. Et en fait on apporte nos soutiens à Aurélie Garran et aussi à Thibaut Ricci, et on sera là en avril pour la prochaine date, et on espère que Aurélie, que Kémy aussi pourra du coup témoigner. Kémy. Et aura le droit à la parole, et en tout cas on et voilà.
1: Et pour terminer cette émission, juste un mini agenda avec une seule date. Le 14 juillet, c'est aussi la date du 14 juillet internationaliste. Donc il y a une marche qui est appelée à 15h à Bastille par la Marche des Solidarités, Urgence Palestine, Justine pour Adama et Riposte Populaire 1871 notamment.
0: Et
1: voilà.
0: On a des petits coucous.
1: Yes.
0: Un coucou à Kémy, à Salim, à Fabrice, à Aurélie, à Redouane, à l'infâme, à Pascal, à Blanche, à Lucas, à BN, à Nicolas, et surtout force à toutes les prisonniers et tous les prisonniers, enfin toutes les prisonniers et toutes les prisonnières pendant cette troisième canicule. Ouais. Force aux prisonniers des QLCO de Condé et de Vendin, et surtout force à tous les prisonniers et les prisonnières
1: force
0: et
1: à leurs
0: proches. Force
1: à la famille de Marie aussi qu'on a eu au téléphone et aux proches de Mohamed, et force, courage
0: et détermination.
1: Et comme d'habitude, il n'y a pas d'arrangement, rediffusion mercredi matin.

17h08, vous écoutez l'émission Colombie Haïti. Donc, excusez-nous de ce petit retard. Ça va bientôt, l'émission va commencer avec Wilkinson. Donc, vous écoutez Benéoxé.

Bonjour, bonjour, chers amis auditrices et auditeurs de l'émission Conlambi Haïti. C'est votre équipe qui vous retrouve aujourd'hui. Il y a notre technicien hors pair, Chaka Pam, donc à la commande de la machine. Et moi-même, votre serviteur, Wilkinson Midas Touch, Pierre-Louis, qui vous retrouve en ce dimanche 28 juin 2026. Comment allez-vous toutes et tous bien? J'espère que nous vous avons manqué au cours de cette longue semaine et chaude de semaine sous la canicule chacun. Nos organismes ont été durement éprouvés. Mais bon, voilà, nous sommes là pour vous servir pendant cette heure d'émission en direction d'Haïti pour parler de l'actualité haïtienne, de la communauté haïtienne de France. Au programme de notre émission de ce dimanche 28 juin 2026, nous aurons à parler de divers petits thèmes, notamment le bilan de la... tout faire un retour sur la journée de la communauté haïtienne de France qu'a organisé le Corecov du côté de la Bourse du Travail hier samedi 27 juin. Nous parlerons aussi du bilan de la participation d'Haïti à la Coupe du Monde 2026. Mais avant cela, nous aurons un bulletin d'information pour connaître quelques nouvelles de la semaine en Haïti et savoir ce qui s'est passé. Et puis avec ça, quelques pauses musicales pour agrémenter le tout. Voilà, vous savez plus ou moins à quelle sauce vous allez être mangé. Donc, saluer toutes compatriotes capcoutées à travers le monde, aussi bien Nord-Est, pays la France, puisque émission sous Paris fréquence par pluriel 106.3 FM, mais aussi sous internet www.rfpp.net. Donc, toute compatriote qui est en Haïti, en Amérique du Nord et ailleurs dans le monde, cap coûtez nous. Nous pour le servir bien comme ça doit, porter bonnes nouvelles pour vous et puis passer un bon moment pendant une heure de temps ça que nous gagnons sous antenne RFPP pour nous porter actualité haïtienne. Non, pour chacun, on t'y pose et puis nous allons démarrer avec développement information semaine. Non.

Et oui, superbe titre de la formation Zafem, donc qui rappelle un peu la triste actualité, ou du moins le quotidien de nos compatriotes dans beaucoup de départements du pays, pas tout Haïti. Hein, donc c'est principalement le département de l'Ouest où se trouve notre capitale Port-au-Prince, et puis l'Artibonite et le département du Centre. Trois départements au cœur du pays, hein, donc qui consolident leur stratégie de couper le pays en deux, voire en trois, donc de façon à bloquer toute activité économique et sociale entre les différents départements du pays. Voilà. Voici les quatre titres que je vais développer pour vous aujourd'hui. On va d'abord parler humanitaire avec le rapport annuel 2025 de l'OPS-OMS en Haïti. Ensuite, nous, en second lieu, nous parlerons du récurrent problème de la sécurité donc, en Haïti, à savoir qu'il y a un projet de construction de 5 bases opérationnelles avancées à Port-au-Prince. Et troisième point, donc, on parlera d'investissement avec le fait qu'il y ait 60 millions de dollars qui ont été donnés par la BID pour la modernisation de l'aéroport des Cayes et la réhabilitation de la route nationale numéro 2. Et enfin, on terminera dans le chapitre judiciaire avec la triste et très grave nouvelle la décision de la Cour suprême des États-Unis d'autoriser l'administration Trump de supprimer le statut TPS pour nos compatriotes haïtiens qui sont installés aux États-Unis depuis au moins 20 ans, voire une trentaine d'années. Donc, ce sont ces quatre titres-là que je vais développer pour vous. On commence tout de suite avec le premier titre, à savoir qu'en 2025, Haïti a été confronté à une crise humanitaire, sanitaire et sécuritaire d'une ampleur exceptionnelle. Tout au long de cette période, l'équipe de l'Organisation panaméricaine de la santé, Organisation mondiale de la santé, donc OPS-OMS, a soutenu le ministère de la santé publique dans la réponse aux urgences, tout en poursuivant son appui structurel afin de maintenir et d'élargir l'accès aux services de santé essentiels. L'OPS-OMS a soutenu la prise en charge sanitaire d'urgence de plus de 34 000 patients, acheminé plus de 280 tonnes de médicaments et de fournitures médicales par l'intermédiaire du programme des médicaments essentiels, le programme Promesse, renforcé sur la surveillance des maladies dans 14 sites accueillant des populations déplacées et apporté un soutien psychosocial à 23 000 personnes affectées par la crise au cours de l'année 2025. L'organisation a également soutenu la vaccination de plus de 55 000 enfants et femmes enceintes, dépisté plus de 22 000 enfants souffrant de malnutrition aiguë et contribué à élargir l'accès à des services de santé vitaux pour les communautés les plus vulnérables à travers le pays. Le rapport annuel 2025 du Bureau Pays reflète l'engagement constant aux côtés des autorités haïtiennes et des communautés, ainsi que notre volonté de renforcer durablement le système de santé malgré un contexte de plus en plus complexe. En 2026, l'OPS-OMS poursuit ses efforts avec une priorité claire, consolider les acquis, élargir l'accès aux services de santé et veiller à la protection des populations les plus vulnérables.

Et oui, superbe interprétation par la leader, la band leader de Zilé, Annie Alert, hein, d'un grand succès de Coupé Cloué. Hein, donc, on retrouvera peut-être la suite dans la, après la, le prochain titre, le développement du prochain titre. Garde-nous sous la main, Chaka. Donc, pour juste faire repartir. Donc, on va à présent parler du problème de la sécurité en Haïti avec la construction des 5 bases opérationnelles avancées à Port-au-Prince en marge de la 56e Assemblée générale de l'OEA qui se tient à, qui s'est tenue plutôt au Panama, donc dans la capitale du Panama, Panama City, du 22 au 24 juin 2026. Madame Raina Forbin, la ministre des Affaires étrangères, aux côtés de M. Albert Ramdine, secrétaire général de l'OEA, de Delphine Pronk, directrice générale adjointe pour les Amériques au Service européen pour l'action extérieure, et de M. Carlos Hoyos, vice-ministre des Affaires étrangères du Panama, a pris part donc au lancement d'une initiative UE-OEA pour la construction de 5 bases opérationnelles avancées, Forward Operating Bases FOB, à Port-au-Prince pour lutter contre les violences armées. Ce projet, organisé conjointement par l'UE et l'OEA autour du thème des sociétés plus sûres, la coopération UE-OEA pour lutter contre le trafic d'armes à feu, vise à renforcer les capacités opérationnelles de la police nationale d'Haïti. Ce projet est financé par l'instrument de politiques étrangères de l'Union européenne à hauteur de 10 millions d'euros, soit 111,6 millions de dollars américains, et l'achèvement de ces bases est prévu pour mi-2027. Au nom du gouvernement haïtien, la ministre Mme Forbin a salué cette initiative qui s'inscrit pleinement dans les priorités nationales en matière de sécurité. Elle a souligné que ce projet contribuera à accroître la présence des forces de sécurité dans les zones à haut risque et à consolider les territoires reconquis. Dans un message préenregistré, le directeur général de la police nationale d'Haïti, M. Vladimir Parizon, a présenté l'évolution de la situation sécuritaire ainsi que les avancées réalisées par les forces de sécurité nationale dans leurs efforts pour rétablir la sécurité et reprendre le contrôle des territoires affectés par la violence des gangs. Prenant la parole à cette occasion, le secrétaire général de l'OEA, M. Albert Ramdine, a réaffirmé l'engagement de l'organisation à accompagner Haïti dans ses efforts de stabilisation et de renforcement institutionnel. À un moment où Haïti fait face à des défis profonds et complexes, ce partenariat entre l'OEA et l'Union européenne constitue une étape importante dans la bonne direction. Il témoigne de la confiance accordée aux institutions haïtiennes et dans la résilience du peuple haïtien, ainsi que notre détermination commune à soutenir un avenir plus sûr, plus stable et porteur d'espoir pour Haïti. Avançons ensemble afin de contribuer au rétablissement de la sécurité, au renforcement des institutions et à la création des bases d'une paix et d'une stabilité durable, tout en insistant sur l'urgence du plein déploiement de la force de répression des gangs. Dans son allocution, Mme Delphine Pronk, directrice générale pour les Amériques au Service européen pour l'action extérieure, a souligné la volonté de l'Union européenne de contribuer concrètement à la création d'un environnement opérationnel sûr et sécurisé à ce moment décisif pour Haïti, notamment à travers la mise en place de ses 5 bases opérationnelles avancées.

Et oui, le fameux Mian Mian du groupe Cloué, l'ensemble Selec, donc titre magistralement interprété par Annie Allaire. J'en profite pour saluer un ami qui est dans la communauté, qui est Monsieur Gary Delouche. Hein, donc, on continue donc ce bulletin d'information. À présent, nous allons parler investissement avec un don de 69 millions de dollars américains pour la modernisation de l'aéroport des Cailles et la réhabilitation de la route numéro 2, hein, donc fait par la BID. C'est mercredi 24 juin 2026 que le conseil d'administration de la Banque interaméricaine de développement, BID, donc a approuvé un financement de non remboursable, on le précise, hein, donc d'investissement pouvant atteindre 69 millions de dollars américains afin de moderniser l'aéroport international des Cailles et améliorer le réseau de transport dans le sud d'Haïti. Les travaux prévus à l'aéroport des Cailles constituent une étape essentielle pour renforcer la connectivité et le développement du sud du pays. Le programme d'investissement vise à mettre les infrastructures de sécurité aérienne en conformité avec les normes internationales, offrant ainsi une alternative fiable pour le transport de passagers, de marchandises et de fournitures essentielles. Les travaux seront réalisés par phase afin de permettre une mise en service progressive des opérations et accroître la capacité de l'aéroport pour répondre à la demande potentielle estimé jusqu'en 2045. Le programme d'investissement comprend l'élargissement de la piste jusqu'à 30 mètres, l'amélioration de l'aire de trafic et du marquage au sol, l'installation d'un système d'éclairage aéronautique, de systèmes d'approche plus sûrs ainsi que d'équipements modernes d'observation météorologique et la construction d'une clôture périmétrique. Le projet prévoit également des installations opérationnelles essentielles, notamment une tour de contrôle ainsi qu'un bâtiment dédié au sauvetage et à la lutte contre les incendies. La réhabilitation des tronçons prioritaires de la route nationale numéro 2 permettra d'améliorer le principal accès à la région ainsi qu'un axe stratégique reliant Port-au-Prince aux principaux centres économiques du pays. Le programme soutiendra la réhabilitation structurelle de 11 km de chaussée sur le tronçon étang de Miragouane, Carrefour, Moussignac, garantissant ainsi une exploitation plus continue, plus sûre et plus fiable de cette voie stratégique. Ces interventions s'inscrivent dans un programme d'investissement complémentaire, notamment le port de Saint-Louis du Sud et la liaison routière entre les Cailles et Jérémy, renforçant ainsi l'effet de réseau des infrastructures de transport. Elles contribueront à améliorer la connectivité, à stimuler les échanges commerciaux, à renforcer les capacités de réponse aux situations d'urgence, à élargir l'accès aux marchés et aux services, à favoriser la création d'emplois et à promouvoir l'intégration régionale, y compris les liens avec les Caraïbes. Le programme bénéficiera directement à 61 000 usagers annuels du transport aérien et à 6 500 usagers annuels du corridor de la route nationale numéro 2 qui profiteront d'une plus grande fiabilité de leurs déplacements, de temps de trajet réduit et d'une connectivité plus sûre. Le programme apportera également un appui technique destiné à renforcer les capacités institutionnelles et opérationnelles du ministère des Travaux publics en consolidant ses connaissances et son expertise technique. Cette assistance contribuera à améliorer la gestion et l'exécution des projets, à garantir la pérennité des investissements et à accroître l'efficacité des activités de maintenance et de développement des infrastructures à long terme. On repart pour une pause musicale, chacun.

On va écouter l'émission Conlambie Haïti en compagnie de Chaka Pam à la technique et de moi-même Wilkinson Pierre-Louis Serviteur. Donc nous on peut finir bulletin d'information ça avec une information grave et inquiétante hein, donc dans chapitre nous car les chapitres judiciaires puisque la Cour suprême américaine donc baille administration Trump en raison pour arrêter programme TPS là donc programme ça qui était bénéficié à 350 000 Haïtiens et bien nous pas loin donc qui mesure que cette décision ça après elle gain en pile conséquences graves pour compatriotes nouveaux qui bénéficient de statut TPSA aux États-Unis. Donc dans un communiqué l'Institute for Justice and Democracy in Haiti, une ONG de défense des droits humains basée à Boston dans l'état du Massachusetts qui travaille en partenariat étroit avec le bureau des avocats internationaux et des militants basés en Haïti, se dit consterné par la décision rendue le jeudi 25 juin 2026 par la Cour suprême qui autorise donc l'administration Trump à mettre fin au statut de protection temporaire, le TPS, Temporary Protected Status, pour 350 000 Haïtiens. Mercredi, donc, nos voisins haïtiens bénéficiant du TPS travaillaient, étudiaient, pratiquaient leur culte, se divertissaient et contribuaient légalement à la vie de leur communauté à travers les États-Unis. Aujourd'hui, ils sont confrontés à la séparation familiale, à des détentions abusives et au risque de retourner vivre dans des conditions épouvantables en Haïti, écrit l'IJDH. Nous sommes consternés par la plus haute juridiction de notre pays qui a rendu donc sa décision en privant nos tribunaux de la compétence nécessaire pour examiner les recours contre les actions abusives du pouvoir exécutif sur lesquelles nous comptons tous. Nous sommes crédule que la majorité de la Cour ait jugé qu'aucune des déclarations odieuses et notoires de notre président monsieur et à l'égard des Haïtiens n'était ouvertement raciste. L'IJDH, donc, grâce à ses soutiens, entend continuer à se battre pour que les Haïtiens bénéficient du TPS. En réalité, donc, nous nous attendions à ce résultat et depuis des mois, nous nous préparons avec de nombreux autres défenseurs des droits humains à la prochaine étape de ce combat. Nous avons poursuivi notre travail de planification avec nos alliés au Congrès à Washington. Par ailleurs, donc, Amy McLean, avocate principale de l'Union américaine pour les libertés civiles de Californie du Nord, qui représente des Vénézuéliens, des Haïtiens, des Honduriens, des Nicaraguayens et des Népalais bénéficiant du TPS, rappelle que les décisions de la Cour suprême prennent généralement effet 32 jours après leur annonce. Et en attendant, les Haïtiens et les Syriens bénéficiant du TPS peuvent continuer à travailler. Dans 32 jours, tous les Haïtiens et les Syriens qui bénéficiaient d'une autorisation de travail grâce au TPS la perdront probablement, a déclaré Aylan Arulantam, co-directrice de Minyana Family Center for Immigration Law and Policy. Des avocats et des militants incite les bénéficiaires du TPS à explorer d'autres options pour rester aux États-Unis. Ces options peuvent inclure l'asile ou les visas de travail, ainsi que le gouvernement, de travail, bien que le gouvernement ait rendu ces alternatives de plus en plus difficiles à obtenir. Nombre de personnes concernées pourraient devoir choisir entre retourner volontairement dans leur pays d'origine ou faire face à une procédure d'expulsion.

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1: Eh oui, Annie Alert qui s'est laissée contaminer par le don de comptage, on va dire, hein, donc dans notre langage haïtien, ce don pour savoir raconter des histoires, inventer des histoires cocasses, puisque là on voit qu'elle est partie pour parler d'une dame qui a fort de chercher à avoir une fille, elle a eu, mon Dieu, une petite équipe de handball ou de basket de garçons, hein, donc voilà, c'est plaisant. Annie Alert et le groupe Zilé qu'on pourrait retrouver à la rentrée, hein, donc pour la première fois en performance scénique en solo, hein, parce qu'ils ont participé au concert de Tabou Combo au mois de mai dernier. Mais là, ce sera précisément Zilé, donc emmené par Annie Alert qui viendrait. Ça reste à confirmer, hein, donc, mais bon, selon les bruits de couloir que j'ai, il est fort possible qu'Annie Alert vienne enfin se produire avec sa formation ici à Paris. Elle fait beaucoup de belles performances du côté des États-Unis, et bien enfin elle viendra à Paris donc pour nous satisfaire également. Voilà, là il fait exactement 17h36 sur les ondes de Radio Fréquence Paris Pluriel 106.3 FM ou www.rfpp.net. Il est 11h36 du côté d'Haïti, donc on salue notamment notre confrère Jacques Nézy, donc on a du mal à avoir malheureusement du côté d'Haïti. Il aurait pu être des nôtres aujourd'hui, mais les problèmes de communication font qu'il ne peut pas l'être. C'est bien dommage, parce qu'à l'origine je voulais dédier cette émission et lui donner pour thème cette décision de la Cour suprême américaine d'autoriser l'administration Trump à arrêter le TPS pour nos compatriotes aux États-Unis, donc, mais bon, malheureusement, faute d'intervenants, je ne pense pas que ce serait très judicieux de faire un monologue sur le sujet. Il y a tellement de tenants et d'aboutissants, et je préférais qu'on ait la possibilité d'avoir des spécialistes en droit d'immigration notamment, ou alors des intervenants en Haïti comme notre confrère Jacques Nézy pour parler de ce sujet, savoir le ressenti dans la population haïtienne en Haïti, comment ils voient le retour éventuel de bon nombre de compatriotes dans ces conditions-là, sachant que Haïti n'est pas en mesure d'accueillir ces personnes qui vivent depuis 10, 20, 30 ans aux États-Unis. Alors, il y a beaucoup à dire, beaucoup à faire dans le domaine. Alors, à la place, nous allons faire un retour sur la journée de la communauté haïtienne de France et aussi faire un bilan de la participation de l'équipe nationale des Grenadiers qui a courageusement représenté notre nation à la Coupe du Monde 2026. Donc, on commence avec le premier sujet, à savoir donc la 5e édition de la journée de la communauté haïtienne de France organisée par le Corecof qui avait pour thème « Unis dans la diversité ». Cela s'est passé du côté de la Bourse du Travail de Saint-Denis, 9-11 rue Génin. J'y étais, hein, mais pour cause, je devais participer à une petite conférence sur l'entrepreneuriat. Alors, avant tout, nous souhaitons présenter nos félicitations au staff du Corecof et à leurs partenaires, hein, donc, et remercier la ville de Saint-Denis qui toujours est aux côtés des grands rendez-vous de la communauté et met à disposition donc la Bourse du Travail, hein, donc pour, comme ils l'ont fait un peu plus tôt dans le mois de juin, donc avec la PAFA et cette journée donc, des associations franco-haïtiennes qui avait été organisée. Eh bien, cette fois-ci, c'était autour du Corecof, hein, donc autre organisme clé de notre communauté, donc de lui présenter un autre visage de la communauté haïtienne. Cette fois-ci, ce n'est pas les associations qu'on cherchait à mettre en avant exclusivement, mais plutôt donc les différents éléments qui composent notre communauté, à savoir donc cette année avec un focus sur l'entrepreneuriat et les investissements. Il y avait aussi un événement spécial, c'était l'invitation du Bénin, comme c'était la première fois qu'un pays étranger était invité à venir célébrer avec nous cette journée de la communauté haïtienne de France. Donc, on a fait preuve d'ouverture, hein, donc au niveau de la direction du Corecof. Et pour cela, donc, ils ont tenu compte d'éléments tangibles, tels que les points communs entre les Haïtiens et les Béninois, tels que la pratique du vaudou, également d'autres les origines, hein, que nous avons, par rapport à ce pays d'Afrique. Et puis voilà, donc une longue histoire d'amitié entre le Bénin et l'Haïti qui a été évoquée lors d'un échange où il y a eu M. Brice Aoussou et notre confrère... J'ai un trou de mémoire. Attendez, il est sur France 24. Est-ce que ça va me revenir? J'ai une mémoire très déficiente, hein, vous m'excuserez. Philomé Robert, voilà, Philomé Robert, donc, qui était présent pour débattre du sujet. Hein, donc, puisque, alors, et avec le phénomène de plus en plus récurrent que des Haïtiens prennent la nationalité béninoise, c'était le cas du président du Corecof, hein, donc Ronald Jean-Baptiste, hein, qui avait donc, il nous avait donc confié cela, qu'il a acquis la nationalité béninoise, donc il a à présent donc à la fois la nationalité haïtienne et la nationalité béninoise. De plus en plus de compatriotes suivent cette voie. Voilà, donc tout ça pour vous dire qu'il y a un grand rapprochement donc entre Haïti et le Bénin. De plus en plus de compatriotes aussi se tournent vers le continent mère à défaut de pouvoir rentrer en Haïti, aller faire des choses en Haïti. Hein, donc c'est écrit comme cela. Hein. Donc en tout cas, il y a eu l'intervention donc aussi du président d'un organisme officiel béninois qui a témoigné donc de l'amitié donc des Béninois pour Haïti. Et voilà, donc il y avait cela, il y avait d'autres sujets aussi qui avaient été évoqués au cours de cette journée. Bien sûr, il y avait des exposants, donc aussi bien des artisans que des commerçants proposant des produits aussi bien de beauté ou des bijoux, ils proposaient également... il y a aussi la littérature qui était présente, hein, puisqu'on avait la possibilité d'acquérir de nombreux ouvrages haïtiens, et aussi il y avait une espèce de table ronde, une causerie littéraire qui avait été conduite par Madame Huguette Marcelin. Beaucoup, beaucoup de choses au cours de cette journée qui a été ponctuée par un volet culturel où l'artiste Grégoire Chéry s'est produit. Donc je ne peux pas trop vous en dire là-dessus parce que je suis parti aux alentours de 17h. C'était une belle journée, je peux vous l'assurer. Malgré la chaleur, les gens ont fait le déplacement. C'était beau à voir comme cela. Hein. Donc, les Haïtiens étaient réunis et les amis d'Haïti aussi. Il n'y avait pas que des Haïtiens. Hein. Pour cause, il y a les Béninois donc, qui étaient invités. Donc, il y a pas mal de Béninois qui ont fait le déplacement pour venir. Des amis métropolitains également étaient présents. Donc, tout s'est passé dans la joie et dans la bonne humeur. Et je pense que les gens sont partis satisfaits parce qu'ils ont eu des informations, pu échanger avec les intervenants, mais également donc consommer nos produits locaux, parce qu'il y avait beaucoup de produits artisanaux haïtiens qui étaient proposés dans le cadre de cette journée. Hein, donc voilà, donc le rendez-vous à l'année prochaine, je peux dire. Donc encore une fois, je félicite et je salue le staff du Corecof. On avait reçu il y a 15 jours de cela donc Monsieur Ernest Naissant ainsi que Ronald Jean-Baptiste, le nouveau président du Corecof. Voilà, Chaka, donc on marque une nouvelle pause musicale et on se retrouve juste après pour parler du bilan de la participation d'Haïti à la Coupe du Monde 2026. Voilà, c'est parti.
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1: Et oui, le hip-hop créole haïtien à l'honneur avec ce groupe de jeunes rappeurs. Hein, donc, ça fait partie aussi de la culture musicale haïtienne avec les différentes tendances musicales que nous avons en Haïti. Malgré la grande domination du compas, mais il y a d'autres bons rythmes que nous savons jouer en Haïti, comme la musique racine et aussi donc le hip-hop créole hein, sous ses différents aspects, que ce soit le rap, le trap et d'autres tendances musicales associées à ce mouvement culturel, la musique. Et voilà, donc on repart avec un autre sujet alors qu'il fait déjà 17h46 minutes. Donc on va parler du bilan de la deuxième participation à la Coupe du Monde d'Haïti. Donc 52 ans après 1974, donc Haïti était amené à aller participer à la Coupe du Monde avec une sélection qui a été particulièrement brillante et courageuse. Je vous rappelle le contexte, hein, donc Haïti a joué tous ses matchs de qualification à l'extérieur puisque avec la situation d'occupation d'abord du stade Silvio Cator à Port-au-Prince, il était impossible de jouer des matchs officiels dans la capitale haïtienne. Donc tous les matchs où nous devions recevoir les équipes ont été joués la plupart du temps aux États-Unis d'Amérique. Eh bien, cela, donc, les joueurs ont été courageux et ont réussi la mission de se qualifier, hein, donc de qualifier Haïti pour aller participer donc à cette Coupe du Monde 2026 qui se déroule actuellement donc au Canada, aux États-Unis d'Amérique et au Mexique. Donc, avec cette qualification, nous avions nourri beaucoup d'espoir, mis beaucoup de poids sur les épaules de nos joueurs, il faut le reconnaître, peut-être un peu trop. Certains voyaient déjà Haïti champion du monde. Mais bon, après avoir passé 52 ans à ne pas participer à une compétition majeure comme la Coupe du Monde, il ne faut pas s'attendre à des miracles. Hein. Donc, nos joueurs, d'habitude, ont du mal pour se qualifier dans la zone CONCACAF parce qu'il y a les États-Unis, le Canada, je me demande même si le Mexique aussi, oui. Mais le Mexique fait partie de la zone CONCACAF. Donc ces trois ténors-là, d'habitude, se qualifient régulièrement, voire tout le temps, et laissent peu de place, de chance aux autres petites nations de la Caraïbe pour sortir du lot. Donc on a eu des fois la Jamaïque ou alors Cuba aussi. Donc et cette année, pour les représentants de la Caraïbe, on va dire, c'était, je crois, Haïti et Curaçao. Hein, donc je crois que nos deux équipes n'ont pas réussi à aller au 16e de finale. Je crois que Curaçao non plus n'a pas réussi à se qualifier pour les 16e de finale. Hein, donc, alors que nous avons été les premiers éliminés après nos deux défaites consécutives hein, sur les trois matchs à jouer. Donc voilà, il y avait trois rencontres hein, donc, à disputer pour la sélection haïtienne. Tout d'abord, une première rencontre face à l'équipe de l'Écosse. Donc sur le papier et même sur le terrain, c'était jouable. Nous pouvions au moins assurer un match nul, voire même gagner. Mais il se trouve que pour diverses raisons, et je vais les détailler, à savoir des problèmes d'arbitrage, manque de réalisme et de performance de l'attaque haïtienne, ont fait que nous avons encaissé au début du match un but bête, parce que c'est un tir contré donc qui a trompé notre portier, qui a fait que Haïti a été battu 1-0. Après cela, on avait deux équipes très performantes à affronter, donc le Brésil, quintuple champion du monde, et le Maroc, demi-finaliste de la dernière Coupe du Monde, qui donc augurait de peu de chances pour notre 11 des Grenadiers pour arriver à s'imposer. Donc face au Brésil, on a vu au cours des 10 premières minutes de la rencontre une équipe haïtienne très offensive, mais qui n'a pas su concrétiser. Et puis a suivi à cela donc un contre brésilien où je crois que c'est qui a marqué. Il a donc renversé la vapeur et après donc il y a eu un doublé de Cunha et ça fait que nous sommes inclinés par 3-0. il y a eu un peu le même scénario au retour des vestiaires à la, au cours de au début de la deuxième période. Haïti a été reparti à l'attaque, mais là aussi donc ils n'ont pas su se montrer décisifs nos attaquants, et donc Dieu merci nous n'avons pas pris d'autres buts au cours de la deuxième période, mais quand même ça s'est soldé par une deuxième défaite 3-0, donc qui a fait de nous la première nation éliminée dans cette compétition Coupe du Monde 2026. Après, donc, il y avait un dernier match, c'était le baroud d'honneur, un peu pour notre sélection, donc face au Maroc. Et là, l'équipe a montré une bien meilleure image et aussi de meilleures dispositions, puisque Haïti a ouvert le score au grand dam de l'équipe du Maroc sur un centre à rater. Joseph a réussi à, avec une talonnade donc à inscrire un but d'ailleurs que beaucoup ont attribué à un but contre Sanka, un défenseur marocain, ce qui est faux. Sur les ralentis, on voit bien que c'est le joueur haïtien qui a marqué. Après, donc, les Marocains ont égalisé. Alors, au niveau de l'équipe haïtienne, il y a eu une grande faiblesse sur les ailes, avec des débordements constants de Hakimi. Alors qu'ils étaient deux à le marquer, il arrivait à passer et à centrer quand même, ce qui était très gênant pour moi, donc de voir une telle faiblesse sur les ailes, que nos défenseurs ne savaient pas défendre contre ce type d'attaque. Les Marocains se sont donnés à cœur joie, sont passés régulièrement par les ailes, ça leur a permis de marquer deux buts, et bien alors que nous avions repris l'avantage en première mi-temps pour égaliser pour marquer donc 2-1, et bien juste avant la mi-temps sur un centre de Hakimi, donc il y a eu l'égalisation marocaine, donc 2-2 jusqu'à là. Donc Haïti a fait sensation, on a cru qu'Haïti pouvait obtenir un bon résultat, un bon match nul nous aurait contenté, mais bon, au lieu de cela, donc l'équipe s'est un peu laissé dominer, donc avec des changements discutables qui a fait que finalement nous nous sommes inclinés par 4-2. Le quatrième but d'ailleurs est très litigieux puisque le ballon était sorti, on le voit sur les images, mais malgré que l'arbitre a longtemps hésité à accorder le but, ils ont fait appel à la VAR, mais la VAR a dit non, le ballon n'avait pas totalement franchi la ligne et que la remise du joueur, le centre du joueur était valable, qui a fait donc cette défaite de 4-2. Il y a des faits tout au long de trois rencontres qui ont été reprochées aux sélectionneurs français de ne pas avoir aligné les joueurs qu'il fallait, notamment en attaque. Ce qui fait que aussi, par exemple, lors du dernier match face au Maroc, lorsque Wilson Isidore a marqué le deuxième but haïtien, il est resté stupéfait, je ne sais pas. Il n'a manifesté aucune joie, ce qui a fait penser aux Haïtiens que le sélectionneur donc français qui est à la tête de la sélection haïtienne est contre nous, contre notre équipe. Un peu, vous savez, nous Haïtiens, nous sommes très entiers. Hein. C'est soit nous aimons ou nous détestons. Donc autant on l'avait remercié, adulé d'avoir réussi à nous aider à nous qualifié pour cette Coupe du Monde, mais maintenant donc c'est la bête noire, on demande sa tête pour qu'il soit remplacé à la tête de la sélection haïtienne, donc parce qu'il a mal fait son travail, notamment dans le coaching, dans les tactiques choisies, tout cela. Eh bien, il faut savoir que ces techniciens, donc aussi bien le sélectionneur que son assistant ou encore l'équipe, le staff médical, soigneurs, kinés, sont mis à notre disposition par l'État français. Si vous demandez à changer Sébastien Migné, il faut vous attendre à ce que toute l'équipe s'en aille. Donc, à ma connaissance, nous n'avons pas d'équipe efficace en matière de soins pour les joueurs tellement 100% haïtienne, et également trouver un entraîneur haïtien, comme le réclament beaucoup, pour mettre à la tête de la sélection, ce ne sera pas une mince affaire. Bon, j'ai vu une information au cours de l'émission comme quoi certains penseraient que Thierry Henry pourrait être le prochain sélectionneur pour l'équipe nationale d'Haïti. Je ne pense pas que Thierry Henry s'intéresserait à cela. Il a d'autres projets, donc plus importants que cela. En tout cas, bravo à nos grenadiers, bravo aussi à nos compatriotes qui ont fait le déplacement, qui ont été très nombreux dans les différents stades où l'équipe nationale a eu à jouer. C'est bien, ça a montré aux joueurs que nous les supportions, que nous faisions corps avec eux. Mais bon, malheureusement, cela n'a pas suffi pour franchir le stade de poule. Hein, donc aussi, malheureusement, nous n'avons pas réussi à marquer toujours un premier point dans une Coupe du Monde. Hein, donc, puisque en 1914, c'était trois défaites également. Là encore, on a eu trois défaites. On a égalé le nombre de buts, hein, puisque donc il y a eu deux jeux dans le match contre le Maroc. Deux joueurs haïtiens ont marqué. En 74, c'était Emmanuel Salon qui avait marqué contre l'Italie et l'Argentine. Donc, au moins à ce niveau-là, donc moi-même, je craignais que nous ne marquions aucun but au cours de ce mondial, ce qui aurait été vraiment très très gênant. Hein, de là à ce qu'on ne puisse pas gagner des matchs, qu'on ne puisse pas inscrire un but non plus, cela aurait été très très gênant. Mais en tout cas, je pense que le monde a pu voir que Haïti a de la valeur, il y a matière à faire. Hein, donc avec cette équipe, on va dire que ce n'est qu'une première étape. Hein, donc cette participation à la Coupe du Monde 2026. Rendez-vous en 2030, mais avant cela, il y a d'autres compétitions auxquelles l'Haïti va participer, notamment la Gold Cup, deux Gold Cup, je crois, Gold Cup plutôt, et avec la possibilité donc pour l'équipe haïtienne de continuer à s'améliorer et à être encore plus prête pour participer à la prochaine Coupe du Monde 2030. C'est tout le mal que nous souhaitons.

français, hein, donc beaucoup d'Haïtiens se sont reconvertis en Brésilien ou en Argentin, donc je veux dire ceux qui supportent le Brésil et l'Argentine traditionnellement, donc après l'élimination d'Haïti tout de suite, sont repartis vers leurs équipes de cœur, mais ils ont quand même fait l'effort, hein, donc d'être derrière les Grenadiers avant tout, hein, donc pour ces phases de poule. Eh bien, merci infiniment au public et restez donc fidèles, continuez à supporter notre 11 national, les Grenadiers. Voilà, Chaka, donc on va terminer l'émission avec une petite pause musicale. On remercie tous nos auditeurs et auditrices, hein, donc d'avoir été à l'écoute de cette émission ce dimanche 28 juin 2026. Donc rendez-vous dimanche prochain, mon Dieu, j'aime bien le samedi. Hein. Donc rendez-vous dimanche prochain, je pense que ce sera Ben et Nikki qui seront là. Hein, donc passez une excellente semaine, il va faire moins chaud, donc c'est déjà un bon point. Alors et puis je vous donne rendez-vous dans 15 jours. Allez, merci beaucoup pour la technique, Chaka.

0: 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Et je suis aujourd'hui avec Sophie Pujas. J'ai cette grande chance de la voir auprès de moi. Elle est journaliste, elle est auteure, elle est spécialiste de l'art et surtout art urbain, voilà. Je l'invite notamment pour son dernier roman Inventaire des silences, mais aussi pour évoquer tout ce qu'elle réalise dans le domaine de la littérature et de l'art. Alors bonjour Sophie.
1: Bonjour, merci beaucoup.
0: Merci à vous d'être là. Je le disais, c'est toutes les cordes que vous avez à votre arc tournent et sont avec et pour l'art. Donc on va commencer très fort. Pourquoi cette dimension artistique? Pourquoi l'art? Qu'est-ce que ça...
1: Bien, je crois l'art parce que je ne peux pas vivre sans. Enfin, voilà, c'est une colonne vertébrale pour moi. C'est quand même ce qui a grandi le monde. Ça fait partie de mes souvenirs les plus anciens. Et je pense que c'est ce que j'ai essayé d'explorer dans ce livre aussi, donc Inventaire des silences, ce roman, c'est que c'est ce qui donne au monde une dimension invisible, une dimension cachée, c'est ce qui l'agrandit, c'est ce qui nous permet aussi de peut-être colmater les brèches de ce qu'on perd, de ce qui rippe dans l'existence. Voilà, c'est un lieu d'absolu.
0: Et justement, pour en arriver à cette fréquentation, ces liens tissés entre la littérature et l'art, est-ce que c'est l'art, la matière plastique qui vous a emmené à la littérature, ou est-ce que c'est la littérature qui vous a conduit à l'art ?
1: Je ne saurais pas dire exactement. Je sais que j'ai toujours fréquenté des livres et fréquenté des œuvres d'art. Je sais que pour l'art urbain, c'était la littérature et l'écriture d'un livre qui s'appelle Maraude qui m'y avait conduit, parce que j'écrivais donc ce livre qui est fait de micro-récits dans des rues de Paris. Il n'y a pas toutes les rues de Paris, mais chacune des rues a une histoire.
0: Maraude. Et paru en 2015 chez Gallimard.
1: Sans doute, je suis très mauvaise pour les dates, mais c'est paru chez Gallimard, c'est sûr. Et j'ai commencé, j'ai marché encore plus que je ne le faisais avant dans les rues, en regardant encore plus autour de moi. Et c'est là que j'ai découvert l'art urbain. Et j'ai mis le nez dedans et je ne suis plus beaucoup sortie parce que voilà, je trouve que ça, c'est une dimension de la ville qui la poétise beaucoup. C'est un rapport à l'art qui est extrêmement vivant. Donc, en tout cas, c'est un cas où c'est la littérature ou l'écriture qui m'a conduit à un pan de l'art.
0: Mmh. C'est ça. Et justement, on va évoquer l'inventaire des silences, puisque il y a toute une dimension, justement, une place laissée à l'art. Ce roman qui est paru très récemment, hein. Chez quel éditeur ?
1: Chez Actes Sud. Voilà, c'est ça. Ce dont je suis très heureuse. Livre chez eux.
0: Voilà. D'accord. Et donc là, on va pas raconter l'histoire, mais c'est entre le deuil et puis la protagoniste qui se remémore à travers des écrits de son compagnon perdu, qui essaie de retrouver la trace. Et là, ces écrits, ça portait sur l'art. Hein.
1: Oui, et ça portait sur l'invisible dans l'art. Et donc, ma narratrice, quand elle perd son compagnon, elle le perd au moment où elle vient aussi de donner naissance à une petite fille, ce qui la place dans une position impossible, en quelque sorte. Et donc, pour essayer de continuer le dialogue avec ce compagnon disparu, elle va se plonger dans ce qu'il écrit. Et ce qu'il écrit résonne avec cette dimension de perte, puisqu'il écrivait sur l'invisible.
0: Et qu'est-ce que vous entendez par l'invisible dans l'art ?
1: C'est une notion très vaste. Et c'est pour ça d'ailleurs qu'à un moment, il se demande ou elle se demande si ce livre aurait pu être terminé, parce qu'au fond de la notion d'invisible, elle est infinie. Donc dans ce livre, dans le livre, il parlait à la fois des œuvres d'Ernest Pignot-Ernest, pour parler d'art urbain, qui sont des présences fantomatiques dans la ville, qui jouent avec la mémoire de la ville, donc la mémoire étant cette part d'invisible, mais aussi une œuvre littéralement invisible qui a été vendue sur le marché de l'art il y a quelques années, ou encore des photographies spirites qui étaient censées être des photographies de fantômes. Donc cette notion d'invisible, elle est multiple, et j'ai eu envie de jouer avec ça. Voilà.
0: Mais est-ce que toute œuvre porte pas une part d'invisible qui se révèle?
1: Bien sûr, je pense que ce qui est le plus fort dans ce dialogue qu'on a avec l'art, c'est cette part d'invisible, c'est parce que c'est nous aussi qui l'amenons, c'est une forme de dialogue, parce que j'aime mieux les œuvres qui cultivent un peu la trace ou les manques, les trous, que des œuvres trop immédiatement lisibles, qu'il est plus difficile de s'approprier ou qui peut-être ont moins de mystère. Mais je crois que n'importe quelle œuvre d'art, oui, a une part de mystère, d'invisible et de non-dit, de silence.
0: Et alors, ce livre, il a un dispositif. Enfin, vous l'avez écrit en suivant un dispositif particulier, c'est-à-dire en la présence, le récit, le deuil, enfin le travail de deuil de la protagoniste et des parts du journal de son compagnon. Pourquoi ? Parce que est-ce qu'on n'arrive pas à dire ce que c'est que le deuil ou ce que c'est que l'invisible ? Est-ce que c'était une façon de travailler justement sur l'indicible ?
1: Oui, je crois que j'avais envie d'un dispositif comme ça, un peu hybride. C'était aussi pour donner une part un peu plus ludique au texte. Enfin, je n'avais pas envie d'écrire simplement un journal de deuil qui n'aurait été que ça. Je voulais, oui, que le texte soit un peu plus ouvert que ça, un peu plus léger peut-être aussi que ça. Et j'ai toujours été très sensible au texte par fragment, au texte qui joue avec la forme. J'aime beaucoup le Marel de Cortazar, par exemple, sans me comparer, mais qui m'avait beaucoup frappée quand je l'avais lu jeune, justement parce qu'il y a un dispositif qui est de l'ordre du ludique, où le lecteur est invité à circuler comme il le veut ou plus ou moins comme il le veut, dans des fragments du texte, qui est un texte à la fois narratif et d'essai par moment. Et c'est l'idée qu'on puisse avoir une circulation un peu libre ou un peu ou non nécessairement linéaire dans un texte, elle m'intéresse beaucoup. J'aime beaucoup aussi le texte de B.S. Johnson qui s'appelle Les Malchanceux, qui est un roman anglais qui a été traduit chez Kidam, que Jonathan Coe adore par exemple, enfin, qui est un texte fait de feuilles non reliées et de chapitres non reliés, et où le lecteur, voilà, est invité à se promener un peu au hasard selon l'ordre qui sera dicté par le hasard en mélangeant les feuilles et les chapitres. Donc oui, il y avait cette idée, je crois, d'un parcours un peu libre ou d'une circulation dans des fragments. Je ne sais pas si ça répond à la question.
0: Si, quand même. Je prends votre avant-dernier livre, chef-d'œuvre disparu. Mm-hmm. Justement, dans le titre, il y a la disparition, quoi. Une fois de plus, alors là, c'est la disparition des œuvres. Mais il y a encore cette notion de disparition, d'effacement.
1: Oui, il y a aussi une notion de fantôme. C'était l'idée que notre histoire de l'art, elle est aussi, là, aussi dictée par le hasard, parce que beaucoup d'œuvres d'art disparaissent. Alors disparaissent totalement, disparaissent en laissant une trace importante dans les mémoires et donc deviennent malgré tout partie prenante de cette œuvre d'art. disparaissent sans qu'on sache si c'était effectivement des chefs-d'œuvre ou pas. Enfin, voilà, il y a beaucoup de hasard dans la vie des œuvres d'art, comme dans celle des humains. Elles sont très fragiles, au fond, comme nous, même si on voudrait qu'elles soient du côté de l'éternité. Et donc, oui, ce livre était un peu une sorte d'histoire de l'art des fantômes, l'histoire de l'art fantôme. On croise aussi bien des statues antiques que les Bouddhas détruits par le fanatisme, une œuvre qui était à bord du Titanic ou les œuvres de Bacon qu'il a lui-même brûlées, comme le faisait Monet aussi beaucoup. Voilà, il y a une multitude de raisons par lesquelles les œuvres d'art s'évanouissent. Mais au fond, en les explorant, on dresse un peu un panorama de notre rapport aux œuvres d'art et de la façon dont notre histoire de l'art, notre histoire culturelle se construit.
0: Et il y a également la question de la mémoire dans votre œuvre.
1: Oui. Mais c'était aussi la question dans ces chefs-d'œuvre disparus, parce que cette question de la disparition est liée à la mémoire. Par exemple, Ingres a cherché toute sa vie une œuvre qui a disparu dans les remous politiques en Italie. Et à la fin de sa vie, il disait lui-même, après avoir fait beaucoup, beaucoup de démarches, de lettres, de courriers pour essayer de la retrouver, que peut-être c'est parce qu'il l'avait perdue qu'elle lui semblait aussi belle. Mais enfin, il s'accrochait quand même à l'idée que c'était peut-être un de ses chefs-d'œuvre. Et donc, la disparition, bien sûr, produit quelque chose sur la mémoire. Et c'est la question du deuil aussi, et de ma narratrice qui, quand on perd quelqu'un, il y a toujours cette notion de non seulement d'avoir perdu le passé parce qu'il va être réécrit différemment par la mémoire, et puis aussi toutes les possibles alternatives, toutes les vies qu'on aurait dû mener avec la personne qu'on a perdue et qu'on doit perdre en même temps. En fait, on doit perdre le passé et le futur dans le même temps. Voilà, c'est une galerie de fantômes existentielle d'une certaine façon.
0: Est-ce qu'on n'écouterait pas un extrait, vous voulez pas nous lire un extrait de l'inventaire des silences qui vient de paraître chez Actes Sud ?
1: Mais je vais lire une page qui est pas tout à fait au début, mais presque au début. Quelquefois, je suis tentée de dire, voyons, c'est ridicule. Je ne suis pas du tout taillée pour ce qui m'arrive. Je n'en suis pas capable. Pas moi qui ai pleuré à 7 ans pendant des semaines, des mois, un ballon à hélium qui s'était envolé. Pas moi qui garde la nostalgie vague de chaque amour perdu, même de mon propre gré, qui garde la mémoire vivace du rire de celui-là, rauque, de l'épaule de tel autre, où j'aimais poser ma tête. Henri Calais disait se souvenir du son exact du château de sable qu'on lui avait détruit dans son enfance, au moment où il s'effondrait. Je le comprends, c'est un frère. Alors maintenant quoi ? Il y a Maldon. Erreur sur la personne, je refuse. Il faut que cela cesse et tout de suite. Je m'endors en refusant, un refus net, sans appel, et au matin, tu n'es toujours pas là. Saloperie de réel, saloperie de soleil qui s'en fout, saloperie de Paris dont les rues m'attendent au tournant dès que je poserai le pied dehors, hors de mon antre, dans leur grouillement joyeux, sauvage, féroce. Chaque nuit matin, au réveil, je te perds.
0: Merci beaucoup, Fréquence Paris Pluriel 106.3. Et c'est Lire du Dire, c'est une émission littéraire. Je suis avec Sophie Pujas. On écoutait un extrait de son dernier roman. Qu'est-ce que, en fait, le roman t'apporte de plus que ton travail de journaliste? C'est un peu une question, je ne sais pas si tu... En fait, tu es spécialisée dans le domaine de l'art. Hein.
1: Je crois que le journalisme m'apporte des rencontres dont j'ai besoin. Enfin, j'ai besoin de... Ça m'intéresse beaucoup, notamment d'aller voir les artistes, de leur faire parler de la façon dont ils créent. Mais après, formellement, le roman, la littérature est quand même un espace de liberté absolue où je personnage essayer de jouer avec la forme. Voilà, où je suis... Se le mettre à bord, alors que le journalisme a des barrières plus normées. Mais je crois que j'ai besoin d'une diversité d'expériences et de formes. Voilà. J'ai besoin de me disperser. Je crois que c'est, d'ailleurs, je le fais dire au personnage de Samuel, le personnage du compagnon qu'elle a perdu, parce que lui aussi est journaliste et il a parfois l'impression de s'éparpiller. Et j'en suis venue à me dire que cet éparpillement, au fond, nourrissait l'écriture et que c'est peut-être pas si grave.
0: Et en fait, vous êtes une des meilleures connaisseuses françaises du street art. Donc, j'aimerais, si possible, que vous essayiez d'évoquer le street art. Bon, on sait maintenant comment vous êtes venu à vous intéresser, puisque vous avez évoqué au street art, vous avez évoqué Maraude, ce lien entre la littérature et l'art. Mais alors, le street art
1: Alors, je crois que la raison qui fait que je continue à me passionner pour le street art, pour l'art urbain aujourd'hui, c'est qu'en fait, c'est une façon de réécrire, de réinventer la ville par la création. C'est une création qui est ouverte à tout le monde, qui va chercher des publics qui n'y ont pas eu accès nécessairement. Et ça fait quand même plusieurs décennies que ce mouvement est en cours. Je cite Ernest Pignon-Ernest dans le livre, qui est vraiment un pionnier. Et je suis extrêmement sensible à sa démarche parce qu'il travaille avec la mémoire de la ville. Et ce que j'aime beaucoup dans l'art urbain, c'est de ne pas travailler sur une page vierge, pas sur une page blanche, mais de travailler avec les strates de la ville, avec les mémoires successives de la ville. Avec les fantômes, je crois que j'y reviens. c'est particulièrement vrai, cette histoire de fantômes, pour Ernest Pignon-Ernest, mais il n'est pas le seul. Là, récemment, j'ai interviewé un artiste de la jeune génération qui s'appelle Larouille, qui travaille beaucoup sur l'effacement, sur des silhouettes qu'on devine. Et il y a quelque chose de cet ordre-là. Et ce qui est intéressant, c'est aussi la diversité de propositions. C'est le fait que de nouvelles propositions, de nouvelles formes sont sans cesse proposées par de nouveaux artistes. On a aussi bien du figuratif que de l'art abstrait, de l'art conceptuel. Il y a beaucoup de possibilités. Et je ne peux pas prétendre que j'aime tout ce qui se fait dans la rue. Je crois qu'aucun amateur d'art urbain ne pourra dire ça. Mais c'est tout à fait logique, parce que justement, cet art est un peu pluriel et avec beaucoup de noms et de propositions différentes.
0: Et vous avez écrit des livres, je ne sais pas si c'est écrit des livres d'artistes, produit des livres d'artistes, et Street Art, Poésie Urbaine, ça date quand même de 2015, mais il y en a eu de nombreux, Jeux éphémères, etc. Comment est-ce qu'on restitue le street art? Comment on en parle? Comment on le met en... On le partage.
1: Ce que j'aime bien faire, moi, c'est donner la parole aux artistes, parce que je suis une grande lectrice de livres d'entretien, par exemple. D'ailleurs, ça m'a servi aussi d'inventaire des silences. Je pense qu'il y a un texte sur Francis Bacon, par exemple, qui est très nourri des entretiens qu'il a donnés, qui sont très, très, très intéressants. Et donc, oui, sur l'art urbain, j'aime bien aller voir les artistes et j'aime bien comprendre leur démarche, justement parce qu'elles sont très différentes les unes des autres. D'ailleurs, en ce moment, j'écris un autre volume de poésie urbaine, voilà, qui sortira cet automne. Donc, je suis en plein dans ce chantier-là. Et oui, je pense que la façon dont les artistes parlent de leur travail, notamment quand il s'agit d'un mouvement comme ça qu'on essaye de suivre en direct, est intéressante. C'est une façon de laisser une trace et d'enregistrer une trace de ce qui est en train de se créer et qui est collectif et divers. Voilà.
0: Et il n'y a pas si longtemps que le street art a fait son entrée dans les musées. Est-ce que ça change sa nature, le fait de l'institutionnaliser, entre guillemets ?
1: Je, je pense que c'est une question assez vaste et je pense surtout qu'elle dépend de chaque artiste. En réalité, il y a des artistes urbains qui ont travaillé en atelier avant d'être dans la rue, l'inverse aussi. Et voilà, j'aurais du mal à dire qu'il ne faut pas que l'art s'institutionnalise, l'art urbain s'institutionnalise, parce que je suis toujours favorable à ce que les artistes d'abord soient vus, puissent vivre de leur travail. Voilà, il y a cette question qui est quand même importante. Et surtout, on parle d'artistes à la carrière très longue. Voilà, il est tout à fait normal que certains artistes, qui sont des artistes de très grand talent, soient au musée, qui a vocation à montrer la beauté.
0: Mais c'est plus du street art, puisqu'il n'est plus dans la rue. Enfin, je pose des questions.
1: En fait, moi, j'utilise assez peu le mot street art.
0: D'accord. Alors,
1: plutôt celui d'art urbain, parce que c'est vrai que souvent...
0: Oui, c'est vrai que...
1: Les artistes qui exposent, et encore une fois, qui ont souvent une double démarche en atelier et dans la rue, sont nourris de l'urbain, même dans leur travail d'atelier. Dans les moments où moi ça m'intéresse le plus, ça n'est pas une transposition directe, c'est-à-dire que ce ne sont pas des graffitis qui seraient mis sur toile, mais c'est plutôt une forme d'énergie, de dialogue qui, encore une fois, est propre à chaque artiste. Donc, je trouve assez difficile finalement de répondre à ces questions de manière univoque.
0: Oui, bien sûr.
1: Parce que c'est un mouvement. Déjà, la question de savoir si c'est un mouvement peut être sujette à débat. En tout cas, c'est très discuté dans la mesure où formellement on a de très grandes différences de style et d'approche. Donc voilà, c'est vrai que je fais des livres où j'essaye de réfléchir collectivement à ce que peut être cet art et à quels sont les points de passage qui sont souvent dans un dialogue avec la ville, dans une certaine façon d'essayer de dialoguer avec le public. Mais voilà, en tout cas, je ne suis pas du tout pour interdire ou stigmatiser le fait d'être hors de la rue, et même à l'intérieur de la rue. D'ailleurs, il y a des murs de commande comme il y a des murs sauvages. Et,
0: oui,
1: et là
0: c'est
1: encore,
0: ça.
1: C'est tout un écosystème qui est propre au choix de chaque artiste, là encore.
0: Mm-hmm. Et vous avez un titre que je trouve formidable, Le Rire Urbain. Vous avez publié ce livre en 2023, quand le street art fait de l'humour. Est-ce que vous avez voulu recenser justement tous les... Quel était votre objectif Parce qu'il y a toujours une gaieté. On vous évoquait l'effacement ou la question de la mémoire ou cette question des silences, justement. Mais il y a toujours, dans Inventaire des silences, un rythme et de l'humour. Et il y a toute cette pulsion de vie extrêmement forte et puissante qui traverse votre œuvre. Et donc, celui-ci, que j'ai pas, j'avoue, parcouru. Qu'est-ce que vous avez voulu recenser, mais quel était l'objectif justement de...
1: Là, je voulais montrer tout ce qui justement dans l'art urbain relève de l'humour, et notamment les jeux avec les lieux, parce qu'il y a beaucoup de détournements de lieux. On a beaucoup d'artistes qui font des personnages qui détournent un peu la ville, le mobilier urbain. Et là aussi, c'est toute une façon de réinventer un peu l'espace public, de se le réapproprier peut-être en y mettant du jeu à tous les sens du terme, de l'humour, de la légèreté, une forme de poésie très, très rapide. Voilà, on va croiser un personnage comme ceux que font par exemple le collagiste Levallée, qui est un jeune artiste qui colle beaucoup dans Paris depuis une quinzaine d'années maintenant, et qui va détourner tout ce qui tous les enfin le mobilier urbain par exemple, et donc ces personnages qui sont souvent un peu burlesques vont se retrouver en position difficile par rapport à une boîte aux lettres ou ce type de choses. Et l'humour peut avoir beaucoup de couleurs. On a aussi bien de l'humour en noir que de l'humour plutôt léger. C'est ça aussi que je voulais explorer, la palette du rire.
0: Alors, vous avez apporté plein de livres et je vous avais demandé de choisir des lectures, une lecture ou deux. Et je vous laisse lire un extrait de... je ne sais pas...
1: Alors, je vais lire, parce que comme là, on ne va pas être tellement du côté de l'humour, mais il se trouve que comme Inventaire des silences a tout un pan qui est de l'ordre du journal intime, du journal intime de la narratrice, j'ai amené un des journaux intimes que je préfère, qui est celui d'Alejandra Pizarnik. J'avais aussi écrit il y a quelques années un livre que j'ai co-signé avec Nicolas Mallet.
0: Journaux intimes, voilà, écrire intime, la vie.
1: Et qui, je pense, m'a aussi amené vers Inventaire des silences. Ce que je disais, mm-hmm. quand on écrit, tout finit par se répondre.
0: C'est vrai.
1: Voilà. Donc c'est le 25 mars 1961. Pizarnik écrit ça. Si j'éprouve quelque chose d'infiniment doux quand j'écris ces silences ou que surgissent les images de mes poèmes, il ne s'agit pas du plaisir de créer, mais plutôt de mon étonnement devant les mots. Rien, ni personne en moi n'ose jamais bouger, tourner, rouler. Rien ne se met jamais en mouvement. Rien n'ouvre jamais la bouche si ce n'est pour mordre en silence. J'ai éprouvé douleur et silence. Je souffre ou je me tais. Être bien, c'est comme être une statue. Souffrir, c'est voir une couleur blanche qui court vers des chutes ardentes. Ou bien, comme dans un film muet, le tigre qui dévore lentement la jeune fille. Mon étonnement face à mes poèmes est prodigieux. Je suis comme un enfant qui découvre qu'il a une collection de timbres qu'il n'a pas triés. Si je lis, si j'achète des livres et que je les dévore, ce n'est pas par plaisir intellectuel. Je n'ai pas de plaisir, je n'ai que faim et soif. Ni par appétit de connaissance, c'est par une sorte d'astuce inconsciente que je viens de découvrir, collectionner des mots, les accrocher en moi, comme si c'était des haillons et que j'étais un clou. Les abandonner à mon inconscient, comme on se débarrasserait de quelque chose, et puis se réveiller un matin terrible pour trouver à mes côtés un poème déjà fait. Voici ma prouesse, mon héroïsme.
0: Oui, on peut continuer.
1: Voici comment le silence peut fructifier. Comment il est possible que par mon obstination paysanne, j'arrive à le travailler aussi bien avec un certain succès. Je ne produis pas seulement de belles images, je livre aussi des réflexions et je formule même des désirs difficiles à exprimer. Je me plains, je parle, je discute, j'allume, je purifie, je corromps tout ça avec des mots qui ne m'appartiennent pas. Et je ne fais même pas trop de faute de grammaire. Tout se passe comme si j'étais réellement comme ça. Tout se passe comme si je pensais, comme si je ressentais, comme si je vivais. Je ne suis qu'une silencieuse, une statue, cœur-esprit malade. Une orpheline sourde et muette, fille de quelque chose qui s'agenouille, de quelqu'un qui tombe. Je ne suis que quelque chose qui est, quelque chose que je n'attends pas et qui est. Je lis quelques lignes aussi d'un autre...
0: Vous pouvez continuer.
1: C'est là en 62. Mais comment font les autres pour vivre sans cette exigence d'amour absolu? C'est pour ça que je m'intéresse aux vies des autres. Apprendre ce qui leur permet de vivre sans amour, tout amour qui n'est pas comme je l'entends n'est pas l'amour. Et personne, ou quasiment personne, n'est aimé de la manière dont je le désire. Sauf quelques chiens et quelques livres dans des éditions pour bibliophiles. Et voilà, en fait, on pourrait un peu tout lire dans Pizarnik, parce que c'est toujours très, très fort, enfin, je trouve. J'ai lu une traduction d'Anne Picard. Mm-hmm. C'était l'édition de José Corti, mais il en existe maintenant une édition plus complète qui vient de paraître chez Ypsilon, enfin, dont le dernier tome vient de paraître. Et c'est Pizarnik, ce débat sans cesse avec l'existence, c'est quelquefois très douloureux à lire. Voilà, il y a cette dépression qui est très présente. Et en même temps, je trouve qu'il y a une forme d'humour et de goût des mots. C'est pour ça aussi que j'ai choisi cet extrait-là, qui me la rend extrêmement attachante. Comme je pense la plupart des gens qui ont lu son journal, enfin, elle a beaucoup de lecteurs passionnés. Voilà, c'est quelqu'un de, enfin, c'est un des sommets, je pense, de ce que peut être le genre du journal intime.
0: Et donc, dans ce livre « Journaux intimes, écrire la vie », vous avez exploré justement la dimension fragmentaire aussi, une fois de plus.
1: Oui, parce que c'est une forme d'anthologie. En fait, le livre se présente avec des extraits et les photos des manuscrits sont présentées en regard. Donc c'est un livre illustré.
0: C'est un livre d'art, hein, faut le dire. C'est pas un livre romanesque. Non.
1: Mais malgré tout, c'est un livre qui est aussi très personnel parce que choisir un texte, voilà, est déjà quelque chose de très intime. Enfin, c'était des gens auxquels j'étais attachée ou j'ai essayé de montrer la diversité aussi. Enfin, on a essayé parce que c'était un livre que j'ai coécrit. De montrer en quoi le journal intime pouvait prendre des formes diverses, avoir des objectifs différents. Il manque celui de Pizarnik, je dois dire, parce qu'on n'a pas réussi à avoir la reproduction d'un manuscrit. Voilà. C'est un livre qui a été écrit pendant le Covid, qui a posé des problèmes d'archives. Mais voilà. Mais il y a notamment un journal auquel je suis très attachée aussi, enfin qui est un très bref journal écrit par Marie Curie au moment de la mort de Pierre Curie, où elle vacille complètement et en même temps, elle vacille parce qu'elle elle essaye de recueillir les souvenirs qui ont précédé et puis. Elle est dans une forme de réalité un peu hallucinée et en même temps avec l'acuité et la vivacité d'esprit qui est celle de sa très grande intelligence. Et je pense que c'est aussi un texte qui a quelque part eu une influence sur l'inventaire des silences.
0: Et justement, dans cette... dans votre écriture romanesque, c'est toujours justement ces dispositifs qu'on a évoqués au début de l'émission. Et je me pose la question de ce lien entre l'art urbain et votre œuvre romanesque qui vient essayer d'ajuster ou réussir à le faire des morceaux et qui font un continuum finalement où chacun peut trouver un espace. Est-ce qu'il n'y a pas un lien justement de sens ou de démarche entre le roman et puis cet art urbain qui vient un petit peu mettre des morceaux sur le patchwork de la ville
1: Peut-être. C'est après, le un roman est différent dans le sens où il faut quand même qu'un lecteur le trouve. Grâce à vous, grâce à ce genre. Alors que l'art urbain, a priori, même si parfois il peut être plus caché, plus discret, comme il investit l'espace public, il vient à la rencontre du public. Ce qui est quelque chose d'ailleurs de très poétique aussi et de très beau. Après, certains artistes me disent mais en fait, les gens ne voient pas tant que ça les choses qui sont dehors. Parfois, ils passent devant sans les voir. Mais peut-être dans le fait d'aimer le fragment, il y a quand même une envie d'inviter à ce que le lecteur s'approprie le texte ou complète les trous ou puisse jouer un peu avec le texte, je ne sais pas.
0: C'est comme des touches de peinture finalement ou de couleur.
1: C'est vrai que mon premier livre s'appelait Zedem et c'était sur le peintre Zoran Muzic et il était déjà par fragments. Et là, je pense que ça avait quand même à voir avec la forme d'un de petit tableau de scène qui correspondait à la peinture et à ce qu'est la peinture.
0: Et on revient à la poésie urbaine. Vous montrez, mais vraiment dans ce livre Street Art, poésie urbaine, vous montrez combien l'humour peut changer le regard sur la ville. Et est-ce que c'est aussi ce que vous recherchez à travers la littérature, changer le regard sur le monde ou la compréhension qu'on a de nos contemporains ou de nos proches?
1: En tout cas, je ne sais pas ce que j'essaie de faire pour les lecteurs. Je trouve ça plus facile de dire ce que moi, les livres me font. Et effectivement, je pense que la littérature, c'est quand même une façon de rentrer dans l'âme des autres, de comprendre la littérature, mais le cinéma aussi. Enfin, la peinture est un peu différente, parce que l'accès à la conscience de l'autre se fait d'une autre façon. Mais je pense que les films et les livres agrandissent vraiment notre expérience du monde, notre compréhension de la façon dont on peut vivre le monde, et d'une façon qu'on ne peut pas avoir aussi directement dans une conversation, ou qu'on a dans très peu de conversations avec des gens. Et voilà, c'est un effort de contribuer à la pluralité des mondes, à la pluralité des regards possibles sur l'existence, de pouvoir revisiter le passé, le fil de l'existence. Et voilà, je pense que l'art est une... Enfin, j'ai un peu peur des phrases un peu trop définitives, alors je ne sais pas comment terminer cette phrase. Mais je pense que les œuvres nous agrandissent le monde, oui. Et j'aimerais pouvoir faire ça, mais je ne sais pas si je peux y parvenir. Je suis très émue quand un lecteur me dit que le livre a résonné pour lui. Au fond, il y a toujours une sorte de petit miracle quand on écrit quelque chose d'extrêmement personnel et que quelqu'un vient vous dire que ça l'a touché. Ça, c'est quelque chose qui me sidère un petit peu à chaque fois.
0: Et vous êtes également scénariste.
1: Oui.
0: Voilà. Est-ce que vous pouvez justement... est-ce que l'écriture d'un scénario, c'est pas du tout la même chose que le roman, c'est pas du tout la même chose qu'un article ou un entretien? Ça se place où, écrire un scénario?
1: C'est différent. Alors, c'est beaucoup plus récent, donc j'ai beaucoup moins d'œuvres différentes.
0: Vous avez travaillé pour quel film, justement?
1: J'ai travaillé sur un long métrage qui vient d'être tourné, actuellement sur une série qui est une adaptation de la romancière Nina Allan, qui est une romancière que j'aime beaucoup, entre autres parce qu'elle parle beaucoup d'absence et qu'elle joue beaucoup sur la forme. Ce que je suis allée chercher dans l'écriture de scénario, déjà, c'est le fait que pour moi, les films, on n'en a pas encore parlé, mais ont été aussi importants que les livres, aussi importants que les œuvres d'art. Et aussi la coécriture, parce qu'en fait, ce qui est assez fabuleux dans le scénario, c'est qu'on peut l'écrire à plusieurs, et donc c'est comme si on avait plusieurs voix, plusieurs cerveaux simultanés pour construire une histoire, et ça me permet d'arriver dans des univers qui seraient pas du tout les miens. Et se promener dans l'imaginaire de quelqu'un d'autre qui vous le confie, qui vous laisse le remodeler un peu ou essayer de comprendre quelles en sont les lignes de force et comment on peut faire fonctionner une histoire. Parce qu'il y a un côté dans le scénario peut-être plus technique que dans le roman, dans le sens où on a un laps de temps très limité. Mmh. Ça ne veut pas dire qu'on ne peut pas écrire des scénarios extrêmement poétiques, contemplatifs, mais malgré tout, on a cette unité, cette contrainte temporelle qui doit être appréhendée de manière un peu technique ou un peu concrète. Donc voilà, non, je crois et j'y reviens. Je finis par apprécier ma dispersion. C'est ce qui fonctionne pour moi, même si parfois j'ai l'impression que les projets prennent plus de temps parce que j'en ai plusieurs en même temps en permanence. Mais au fond, je crois qu'ils se nourrissent les uns les autres. C'est très réjouissant dans l'écriture de pouvoir faire plusieurs types d'expériences simultanées. Mmh.
0: J'aimerais bien qu'on écoute un autre, peut-être un extrait d'Inventaire des silences ou autre chose, comme vous voulez. Qui est donc construit de manière à ce que chacun puisse...
1: Trouver
0: sa place.
1: Je vais lire un extrait du livre dans le livre, donc
0: ah, voilà.
1: Et qui parle de cinéma, comme ça.
0: Voilà, très bien, bravo, parfait.
1: Le temps qui passe est un ennemi à la fois invisible et spectaculaire. Il dessine sur les visages par touches infimes. C'est seulement si l'on n'a pas revu un être pendant des années qu'on voit vraiment ce qu'elles ont grignoté chez lui. La façon dont chaque seconde a sculpté ses traits, alourdi ou creusé son corps. C'est le fameux bal de tête de Proust, où le narrateur est saisi de vertige tant il peine à reconnaître les êtres venus de son passé, après avoir longtemps cessé de les fréquenter. Au cinéma, évoquer cette sculpture du temps sur les chairs est un défi. Si un personnage doit avoir plusieurs âges au cours de l'histoire, en théorie, il existe deux solutions. Le faire jouer par deux acteurs différents, ou travestir et maquiller l'acteur, à l'ancienne ou avec l'aide plus ou moins heureuse des nouvelles technologies, pour qu'il semble changer. Ce sont deux conventions, dont le spectateur ne peut guère être dupe, mais la première m'a souvent davantage touchée. Au cinéma, j'aime scruter les visages. J'aime que ces visages soient une histoire, au sein de l'histoire. Lorsqu'un acteur incarne un âge très éloigné du sien, souvent je reste à distance. Nous nous sommes tant aimés, d'Ettore Scola, ou The Way We Were, de Sidney Pollack, deux films merveilleux à bien des égards qui racontent la perte des illusions et le deuil des amours, m'ont toujours laissé sceptique dans les moments où les acteurs jouent la grande jeunesse. À 20 ans, l'enfance s'attarde sur les visages. C'est un éclat, une fragilité, une inconscience difficile à ressusciter tout à fait chez un acteur de 30 ans, fut-il le grand Robert Redford. Je fais une exception, Nos meilleures années, de Marco Tullio Giordano, où la brûlure et le gâchis des années de plomb sont racontés avec une grâce extraordinaire, jusque dans les visages qui se ferment, et les corps qui perdent la lumière avec laquelle ils avaient été jetés dans l'existence. Plusieurs acteurs pour un personnage, c'est un point de vue sur la vie. C'est prendre acte de ce mystère. Nous devenons, au cours du temps, une personne radicalement autre. Notre corps nous abandonne à plusieurs reprises au cours de notre existence. Que Ludivine Saigné devienne Catherine Deneuve dans Les Bien-Aimés, ce film déchirant de Christophe Honoré qui explore le mystère des êtres et des liens qui les enchaînent, cela semble tout naturel. De même que le passage du fébrile Quentin Dolmer au fiévreux Mathieu Amalric dans Trois souvenirs de ma jeunesse d'Arnaud Desplechin. Ce qui survit et nous attache à nous-mêmes au fil des années, ce sont nos blessures, nos failles, ce qui vacille en nous.
0: Fréquence Paris Pluriel, 106.3. Vous écoutez Lire du Dire, c'est une mission littéraire. Et je suis avec Sophie Pujas. On a écouté un extrait de son dernier roman, Inventaire des silences, paru chez Actes Sud. Et on voit bien comment l'art, finalement, enrichit ou laisse en creux la place de nos existences et comment nos existences résonnent avec... avec l'œuvre dans vos livres d'artistes, c'est ce que vous avez essayé aussi de, je ne sais pas comment dire, de permettre aux gens de ressentir certainement. J'ai cette impression qu'il s'agisse de poésie, de journal intime, du rire justement, de cette place de l'humour.
1: En tout cas, je sais que pour les livres sur les artistes, j'aime beaucoup essayer de saisir ce qui peut-être est la ligne directrice d'un regard, d'une œuvre, ce qui est d'ailleurs la même chose dans un portrait journalistique, pour le coup, où il est important d'essayer en peu de mots de donner quelque chose de ce qui fait la trame de fond, les obsessions intimes d'un créateur. Et oui, je pense que ça passe par une part sensible, par une forme de conversation qui essaye de faire un pas de côté hors du factuel pour saisir quelque chose de plus, de plus volatile dans une œuvre ou chez quelqu'un. Et oui, dans l'inventaire des silences, il y a effectivement cette question de l'existence et aussi de ce qui peut faire le prix d'une existence. Et le fait que Samuel, mon personnage, voit sa vie interrompue, il y a toute une question qu'il se posait déjà, puisqu'il arrivait à la quarantaine et au livre qu'il voulait écrire, qu'il n'avait pas encore écrit, donc à une période peut-être de bilan possible. Est-ce que ça ne suffit pas au fond d'avoir essayé pour donner de la valeur à ce qu'on vit? Je pense que oui. Je cite dans le livre un film de Tavernier qui est Un dimanche à la campagne, j'espère que je ne me trompe pas sur le titre, où toute la question justement est celle d'un peintre mineur qui a donné sa vie à la peinture, mais au fond ça a aussi immensément de valeur, ce don de soi à la peinture. Et donc oui, c'est une question qui court sur dans le texte, sur le prix de l'existence qui passe par cet effort de création, mais aussi par les éblouissements de l'amour, de la maternité et de la contemplation.
0: Et également, les mots qu'on n'a peut-être pas prononcés, qui rejoint ce travail sur l'invisible, sur l'effacement, sur la disparition, c'est aussi la question de la fragilité et du caractère temporaire des choses. Et là, on rejoint pleinement l'art urbain, parce que c'est un art qui est temporaire, non, et fragile aussi. Combien de temps, finalement, quand on a une œuvre comme ça dehors
1: Alors, tout dépend du support et de la technique, parce qu'un... En théorie, ce qui est le plus fragile, c'est un collage de papier. C'est ce que fait Ernest Mounier-Ernest. Mais ça peut quand même durer des années. Et ah oui. Après, certains peignent aussi à la peinture. Jérôme Ménager, par exemple, qui est un des pionniers de l'art urbain, dessine des grandes silhouettes peintes. Enfin, il continue. C'est quelques traits de peinture blanche. Et ça peut durer aussi des années. Il y a beaucoup de fresques qui peuvent durer des années, qui sont parfois restaurées. Voilà, il y a toute une vie des œuvres dans la rue, et avec cette question effectivement de ce que pour certaines on les restaure. Voilà, qu'est-ce qu'on fait de ça, de cette question de faire durer les œuvres auxquelles parfois les gens se sont attachés. Mais dans beaucoup de démarches, effectivement, il y a cet horizon de la disparition, cet horizon de la destruction partielle qui fait vivre l'œuvre. Le papier déchiré, le papier marqué par les intempéries, il peut avoir beaucoup de beauté et de force. Oui, et cette fragilité, je pense, des œuvres, évidemment, nous renvoie à notre fragilité. En tant qu'individu fait d'une matière extrêmement fragile.
0: Est-ce qu'il y a un artiste ou une rencontre qui vous a particulièrement marqué? Parce que vous êtes journaliste, je l'ai dit, donc vous travaillez en contact.
1: Oui, mais c'est... il y en a beaucoup, donc c'est toujours un petit peu difficile de faire un choix
0: singularités oui. Pas forcément
1: non, mais je vais quand même reciter un artiste qui est dans le livre dans
0: Inventaire des silences,
1: qui est Michel Nedjar, qui fait des poupées de chiffon ou des formes de tissu où il enclôt beaucoup de mémoires. Il y a un côté magique dans son rapport à la mémoire. Et il a aussi utilisé des matériaux trouvés et dont la démarche me touche, voilà, parce que c'est à la fois une forme de simplicité dans la démarche, dans le, et en même temps une complexité des objets produits. Là encore, un rapport à l'invisible, c'est quelqu'un qu'on a pu comparer à Bolsonski, par exemple, dans la présence forte de ces tissus. Les tissus, c'est un peu comme le papier dans la rue. On sent que c'est un matériau qui peut être fragile et qui a été prélevé pour... qui n'était pas forcément destiné à devenir une œuvre d'art. Et donc, ce chemin est émouvant aussi. Mais je pourrais citer beaucoup de gens. Et je pense que les rencontres, elles se font aussi avec les artistes qu'on admire sans les rencontrer ou qu'on admire à titre posthume. Je pense que le livre parle aussi de ça, de ces amitiés posthumes qu'on peut avoir pour les créateurs. Parce que Samuel vit, le personnage vit beaucoup dans les œuvres. Et je lui fais dire à un moment qu'on a parfois envie de parler et d'encourager les artistes qu'on aime. D'ailleurs, Pizarnik est totalement quelqu'un qu'on aimerait pouvoir consoler à travers le temps. Je pense que certaines rencontres importantes se font aussi dans les œuvres et à travers le temps.
0: Mais vous avez évoqué tout à fait, en plus, c'est vrai que... Bien sûr que on rencontre des artistes sans les avoir en face de soi, bien entendu. Mais une question qui m'interpelle, c'est que on restaure, on se pose la question donc de restaurer des œuvres qui sont dans l'espace urbain. Finalement, on les laisse pas. Où est-ce qu'on peut les prélever, entre guillemets, et les transporter quelque part? Est-ce que ça change leur sens? Ça, je vous l'ai déjà demandé, mais peut-être.
1: Non, les prélever, par contre,

0: et les restaurer. Voilà.
1: Ouais.
0: Par exemple. Enfin, pour dire que la rue pose beaucoup de questions, vit de beaucoup de manières et parfois violentes. Et que donc chaque œuvre a un destin un peu singulier. Et là aussi, la question de la restauration ne peut se poser qu'œuvre par œuvre. Et...
1: Oui, bien sûr.
0: Mais en revanche, ce que n'aiment pas les artistes en général, c'est qu'on prenne les œuvres dans la rue et qu'on les revende. Donc on
1: Oui. Ah, là, c'est par arrivé, exemple, ça bon,
0: pour les œuvres de Banksy, c'est un vrai problème parce qu'elles ont une énorme valeur sur le marché de l'art. Et notamment la porte qu'il avait fait pour le Bataclan, en hommage aux victimes, bien sûr, avait été volée. Et voilà, c'était, on l'a retrouvée parce que c'est évidemment très difficile à vendre. En plus, cette porte-là particulière avait quand même un poids symbolique qui était... qui ne donnait pas forcément, enfin qui faisait qu'elle était très recherchée et voilà, et difficile à revendre, et elle a été retrouvée. Donc voilà, autant la disparition du fait des éléments est tout à fait normale, autant arracher une porte parce qu'il y a une œuvre, c'est une autre question.
1: Et finalement, cet espace urbain comme lieu de production et d'exposition, même si ensuite il peut arriver dans un musée, c'est un lieu de résistance, d'espace urbain, un peu comme la littérature.
0: En tout cas, c'est un lieu pour vivre, pour penser le collectif, pour penser la façon dont on peut vivre ensemble, côte à côte, dont on peut partager des émotions dans cet espace public. Voilà, beaucoup d'artistes investissent aussi les panneaux publicitaires qui sont des espaces prévus plutôt de matraquage et en font un espace de respiration. Donc il y a une façon qui relève du politique au sens large dans le fait de créer dans la rue.
1: Voilà, c'est ça. Est-ce qu'on n'écouterait pas un dernier extrait de quelque chose?
0: Peut-être Maraude.
1: Voilà. Ah oui, Maraude, vous l'avez emmené. Génial.
0: Alors, je vais lire le début. Et voilà. Puis, je parle de la rue, donc on boucle.
1: Voilà, très bien. On est bien dans les bonnes thématiques.
0: Rue des Grands Champs. Parfois, la rue m'appelle. Manite solitaire. Gère. Ses mauvais secrets, ma dinguerie, mon ivresse. Je marche, créature de hasard, avide d'égarement, guettant avec amitié la fatigue, la pesanteur du corps comme un étourdissement. Me distraire de moi-même, enfin. Parfois, j'espère que le battement sourd de mes pas provoque un miracle dont je ne saurais dessiner les contours. Je sais que la magie est blottie quelque part. Tout pas est une prière, un appel à l'ange qui sommeille. Mais le vrai vertige n'est pas là. Il survient quand cesse l'attente, à ce point d'épuisement où l'espoir se tait. Je prends des bus qui ne vont nulle part et en reviennent. Je colle mon front à leur vitre comme une enfant au bizarre caprice, sans jamais élucider le pouvoir de cette ville sur moi. Je marche, marche, marche, comme on s'abandonne à une volonté plus puissante que la sienne. On peut aimer sans amour, on peut nourrir une ardente passion dépourvue de tendresse, et je n'oserais dire que j'aime cette ville. Je suis subjuguée, sous hypnose. Dans la rue, je ne suis plus qu'un œil. Je guette la beauté blessée de cette ville violente, je m'abreuve des reflets de son fleuve, de ses néons, de l'éclat syncopé de ses femmes, ses hommes aussi. Je chaloupe de drames en épiphanie. Paris souffre et flamboie, et je ne peux en détacher les yeux.
1: Fréquence Paris, pluriel 106.3, je suis avec Sophie Pujas, qui nous lisait un extrait de Maraude, c'est Gallimard, c'est ça. 2015 déjà, oui, ces formes de fragments, ce patchwork de sens finalement, qui est intimement lié à la liberté, mot qu'on n'a pas prononcé parce qu'il a été galvaudé, il a été maltraité. Et donc, c'est-à-dire liberté comme offrir une place à l'autre.
0: Oui, à l'autre. Et autre mot galvaudé, je crois que je voulais aussi écrire une histoire d'amour.
1: Oui, simplement. C'est ça.
0: Et... qui d'ailleurs est double, puisque c'est une histoire d'amour, et une histoire aussi d'amour maternel ou de rencontre maternelle avec un bébé, donc dans un moment de deuil. Mais malgré tout, ce qui est une rencontre qui se fait, puisque ma narratrice a ce bébé dont elle doit prendre soin. Et qui est du côté de la vie aussi. Voilà, beaucoup de mots galvaudés tout d'un coup.
1: Oui, c'est ça. On finit en... Et donc, vous êtes

0: êtes en train de mener à bien un nouveau projet. Si vous voulez l'évoquer, ça sera avec plaisir.
1: Et donc j'écris un deuxième poésie urbaine qui va être à nouveau une série de portraits d'artistes urbains. Et puis j'ai aussi un autre texte en chantier, mais celui-là il est très très jeune.
0: Il est très secret, de l'ordre du roman.
1: Oui. Plutôt.
0: La fiction. En fait, on n'a pas évoqué ce mot fiction, mais ça c'est pas bien parce que c'est un axe autour duquel on aurait pu tourner un peu fiction. Et voilà, mais merci infiniment Sophie Pujas d'être venue.
1: Merci beaucoup.

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0: Bonjour à toutes et à tous et bienvenue dans cette émission du mercredi 6 mai 2026. Aujourd'hui, nous vous diffusons l'épisode 35 de l'émission Du pain et des parpaings, émission produite par Radio U à Brest. Dans une récente émission « Soigner, c'est lutter » consacrée à la lutte côté professionnel du soin, apparaissait déjà l'idée suivante. Si l'hôpital ou plus largement le système de santé est malade, alors il ne pourra pas soigner. Ce discours-là est tenu notamment par le courant de la psychothérapie institutionnelle qui considère qu'il y a besoin de liens pour faire du soin. Et c'est précisément ce que porte l'espace Désordre, un espace d'autosoutien pour personnes en fragilité psychologique à Brest. Voilà pour l'émission de ce jour, Du pain et des parpaings, avec le titre « Le lien, c'est du soin ». Bonne écoute.
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14: Salut à tout le monde et bienvenue dans l'émission Du pain et des parpaings. C'est la 35e. On est toujours sur Radio U et diffusé aussi par plein de radios sur la FM et le DAB+, dans divers endroits en métropole.
15: Du pain et des parpaings, c'est une émission d'actualité des luttes où on parle des luttes à Brest et un peu autour des luttes pour s'en sortir collectivement face aux oppressions en tout genre, et elles sont nombreuses.
16: En octobre 2025, on a enregistré dans ce studio une émission qu'on a appelée « Soigner, c'est lutter ». À ce moment-là, on avait envie de parler du soin, de la santé, de l'hôpital, c'est-à-dire autant des soignants et soignantes que des soignés, mais ça faisait beaucoup, alors on a décidé de faire deux émissions.
17: De la première émission, on pouvait tirer déjà l'idée suivante. Si l'hôpital, ou plus largement tout le système de santé, est malade, alors il ne pourra pas soigner.
18: Ce discours-là, il est tenu notamment par le courant de la psychothérapie institutionnelle, qui considère par exemple qu'il y a besoin de liens pour faire du soin.
14: Et c'est exactement ce que nous ont dit les gens de l'Espace Désordre quand on est allé les voir. L'Espace Désordre est un espace d'autosoutien pour personnes en fragilité psychologique à Brest.
15: Alors on ne va pas parler de toute la problématique du soin du côté des patients et patientes. Qui sait, ça pourrait être le sujet d'autres émissions encore. Parler de la sécu, parler des galères d'accès aux soins pour certaines populations rurales, sans papier, etc. Les sujets sont nombreux.
16: On se concentre cette fois sur le soin psy et l'auto-organisation de personnes qui ont trouvé le moyen de faire du lien, de faire communauté, de se réconforter et se renforcer, de lutter ensemble.
18: Alors, on est bien content de passer une heure avec vous et on va commencer par se présenter. Aujourd'hui, autour des micros, il y a Angèle,
14: Marion,
15: Romain,
18: à la technique,
16: Valère,
17: Elsa,
18: et nos invités de l'Espace Désordre,
19: Annalina,
20: Jules,
19: Doriel,
21: Alex,
22: Basile.
14: Bienvenue, merci d'être là. Salut à toutes
15: salut
14: et à
15: tout
14: tous.
19: Salut.
21: Salut.
19: Salut.
21: Salut,
22: coucou.
15: Alors, cet espace désordre, donc on va en parler. On va commencer par la première question, comment il a vu le jour et pourquoi ?
21: Alors moi, je dirais que ça fait une dizaine d'années qu'Espace Désordre pousse et évolue. Donc ça a commencé tout doucement avec la découverte du réseau sur l'entente de voix. Moi, j'ai découvert ce réseau pendant mes études de psycho en 2013 et je me suis intéressée de près à ce que faisait le rêve. Et en fait, j'ai l'impression qu'il y a quelque chose qui a basculé en 2016 quand je me suis rendue à Paris pour le congrès mondial sur l'entente de voix. En fait, le rêve, donc réseau sur l'entente de voix, c'est un réseau national qui est relié à quelque chose de plus grand, qui est un réseau international sur l'entente de voix qui s'appelle Intervoice. Et chaque année, il y a un congrès mondial qui est organisé dans un des pays où il y a une antenne nationale. Et en 2016, c'était organisé à Paris par le Rêve France. Et quand je me suis rendue là-bas, il y a vraiment quelque chose qui a basculé. C'est devenu pour moi une évidence que j'avais envie de faire venir tout ça à Brest et de créer une antenne. Donc là-bas, j'ai rencontré Grégory, qui était dans le Finistère, qui m'a mis en lien avec d'autres personnes du coin. Et on a commencé à faire des rencontres à Quimper. Ça a duré plusieurs mois comme ça. On a organisé un ciné-débat autour du film Healing Voices. Et puis, au bout de quelques temps, il y a une personne de Brest qui a pris contact avec moi, qui était soignante à l'hôpital de Beauharts, comme moi à l'époque, et qui avait envie d'espaces plus libérateurs, d'espaces qui avaient plus de sens pour prendre soin des gens et pour leur permettre de s'exprimer sur ce qu'ils vivent. Et donc, on a décidé toutes les deux d'organiser une formation. À Brest, on a fait venir Yann de Robert et Vincent de Massier du Rêve pour une formation de 3 jours sur l'entente de voix et pour un forum public afin de permettre aux gens de venir découvrir ce que c'était que le rêve et la posture de cette association. Et c'est à partir de là qu'on s'est lancé. On a réuni quelques personnes, on a trouvé une salle dans le centre social de Pont-à-Nézène, Horizon. Et puis le groupe a démarré là. Donc c'était le Rêve Brest. Et au fil du temps, après, il y a eu des évolutions.
15: Alors, la suite de l'histoire.
19: Alors, oui, alors moi, c'est Annalina. Et donc, j'ai découvert le rêve. Donc, au départ, je participais au groupe, dans les années 2021, vers là. Et puis, je me suis rendu compte que rêve, ça veut dire donc réseau d'entente de voix. Et je me suis rendu compte que c'était un peu mis dans une case. Et c'est pas trop nos valeurs de mettre dans des cases. Alors, j'avais eu l'idée d'ouvrir et d'élargir en changeant le nom, le titre. Et on a eu l'idée d'appeler ça Espace Désordre. Et je trouve que ça porte bien son nom. Parce que lors des groupes de parole, ça part un peu dans tous les sens. C'est ça qui est bien aussi, parce qu'on aborde des sujets qui peuvent être douloureux. Donc, ça fait du bien de le vivre dans une ambiance aussi avec de la dérision. Et depuis, on est au pôle santé à Brest. Et donc, on organise des groupes de parole une fois sur deux. Ça dépend, ça peut être le mardi ou le mercredi. Mais on organise aussi des thèmes. Et donc, nos horaires, c'est les mardis à partir de 17h et les mercredis à partir de 16h. Et donc, on a un moment de présentation où on peut aussi parler de soi ou d'une actualité en particulier. Enfin, je veux dire, il y a beaucoup de bienveillance. En général, les gens se sentent bien accueillis, à l'aise, parce que c'est pas évident d'arriver dans un groupe. Et en général, j'ai remarqué que ça se passe bien et on peut expliquer aussi, exprimer son fonctionnement, ses besoins lors de la présentation ou non au groupe. Et ensuite, il y a des moments de pause où les gens peuvent discuter entre eux aussi et apprendre à se connaître. Et parler d'autres aussi collectifs qui existent, c'est des moments aussi où on peut parler de ça. Et après, on aborde un thème, un sujet de discussion. Enfin, c'est comme ça que ça se passe, les groupes, les mardis ou les mercredis.
15: Peut-être là, comme on fait un peu le tour des visions qu'on a, cet espace des ordres pour vous, toi, Basile, par exemple, comment tu vois ce lien avec les autres dont... ta démarche, par exemple, est-ce que aussi c'est la démarche de d'autres personnes qui sont dans le groupe? Qu'est-ce que tu attends en fait de ces groupes dans l'espace des ordres?
0: De retrouver du commun et puis de lutter, quoi, d'avoir un espace dans lequel on peut lutter et puis avoir accès à une grande diversité aussi et une grande richesse de contenu et pouvoir proposer par exemple des ateliers et des thématiques, comme le disait Annalina. Et puis, en fait, c'est une sorte de rhizome qui permet d'aller sur différents projets, différents... Enfin, c'est comme une pelote qui se déroule, quoi, en tirant le fil. Pour moi, c'est important comme lieu. Et c'est une belle aventure, je dirais, quoi, parce que ça... Il y a une pérennité et puis ça ouvre sur de nouveaux horizons, quoi. Donc, merci pour le groupe.
2: Et Jules et Toriel, est-ce que vous avez envie de nous dire à quoi il vous sert cet espace et qu'est-ce que vous y mettez dedans?
9: Moi, je vous avoue que quand je suis arrivé à l'espace des ordres, j'étais
1: vraiment pas bien. Je sortais de la psychiatrie et puis pour moi, j'étais porteur d'une maladie incurable et pour moi, ça allait vraiment jamais s'améliorer. Et je pense que la chose la plus importante de l'espace des ordres, c'est qu'on garde espoir, en fait. Collectivement aussi, on s'entraide. Et je trouve que l'espoir, c'est important parce que c'est ça qui nous fait continuer à vivre. Et pour définir l'espace des ordres, moi, j'ai vraiment l'impression que j'utiliserais le terme d'émancipation, en fait, d'émancipation collective. Et voilà, si Toriel, tu veux rajouter quelque chose, je sais pas.
3: Oui, personnellement, quand j'ai connu l'espace des ordres, en fait, ça faisait un petit moment que je m'intéressais aux rêves que j'avais connus du côté de l'Alsace. J'étais pas sur Brest depuis très longtemps. Pour le coup, j'étais recruté dans un service médico-social. Pour le dire vulgairement, sur la base de mon trouble psy. Donc j'étais un peu l'handicapé de service de l'équipe. En fait, je me sentais vraiment très seul. Je pense que je recherchais aussi un espace où j'avais besoin d'être compris dans mon identité. Et je sais que ça, c'est des espaces que jusqu'ici, j'avais trouvé de façon informelle en ligne, mais que j'avais pas encore trouvé sur le terrain, et je l'ai trouvé avec Espace des Ordres, et c'est vraiment très précieux parce que ce genre d'espace, c'est des endroits où on peut s'échanger ce que nulle part ailleurs on peut s'échanger, et notamment sur justement les souffrances qu'on a pu vivre à l'échelle institutionnelle. Il faut savoir que c'est quelque chose qui va être, quand on va le verbaliser, qui va être très souvent invalidé directement dans le milieu concerné, auprès des soignants. Auprès des profanes, ça va être invalidé, mais par méconnaissance. C'est que les gens vont se dire, que ce soit l'entourage ou d'autres, ils vont se dire, c'est des soignants, ils savent ce qu'ils font, donc il n'y a pas de raison de les remettre en question. Et il n'y a vraiment que entre personnes concernées, quand on sait ce qu'on a vécu, que là, on peut s'entendre dire, ils n'avaient pas le droit de faire ça. Voilà.
9: J'ai été hospitalisée à de nombreuses reprises. Et ces deux dernières années, en chambre de soins intensifs, CSI. Euphémisme de la novlangue pour signifier chambre d'isolement. À 6 reprises. J'ai été contentionnée 6 fois. 5 fois quand j'étais en CSI et une fois alors que j'étais aux urgences psychiatriques. J'ai assez mal vécu ces expériences, ça a été un peu traumatisant pour moi. Je ne me suis pas sentie respectée en tant qu'être et dans ma dignité. Surtout qu'une fois, on ne m'a même pas détaché, ne serait-ce qu'un bras, pour manger. Et on m'a donc donné à manger comme on le ferait à un bébé. J'ai très mal vécu ce moment. Je peux comprendre le besoin de me contenir quand je suis en crise, mais personnellement, je ne me sens pas hyper violente. Et je pense que même si les soignants trouvaient nécessaire de me contentionner, ils pourraient le faire moins longtemps, le temps que les calmants agissent. Et pas attendre nécessairement 24 heures pour me détacher.
2: Eh ben, c'est exactement ce que tu disais avant, Toriel, par rapport aux violences institutionnelles, que c'est quelque chose qui vous rassemble, on pourrait dire, que vous partagez ensemble. Alors oui, ce qu'on vient d'entendre, pardon, c'est un extrait du livre de Mathieu Bellassène, un psychiatre, qui a récolté des témoignages de personnes qui ont été contentionnées. Le livre s'appelle « Abolir la contention ». Il a été édité aux éditions Libertalia et sorti en 2023. Et la musique qu'on entendait en dessous, même si on va la désannoncer à la fin de l'émission, c'est celle du film Family Life de Ken Loach, qui est un film que vous connaissez peut-être, dont le personnage principal est une personne schizophrène. Alors, ces violences institutionnelles, tu disais que c'était important pour vous d'en parler et d'échanger là-dessus.
3: Oui, c'est même tout le principe d'Espace des Ordres, en fait, c'est de donner la voix. Là où partout ailleurs ça n'est pas possible. Je pense que c'est finalement ce qui fait que à l'extérieur, quand on se présente, on dérange le. En fait, c'est une omerta qui prend sa place partout d'ordinaire et où en fait on a le parti pris à Espace des Ordres de dire non, nous en fait on va pas taire ça, au contraire, on va le mettre en lumière, on va accueillir cette parole, on va donner de l'écoute. On va donner de la reconnaissance parce qu'on est beaucoup à l'avoir vécu. Tout à l'heure, je disais qu'ils n'avaient pas le droit de faire ça. En fait, peut-être que si, légalement, ils ont le droit. Mais humainement, une chose dont on est sûr, c'est que humainement, il ne devrait pas avoir le droit de faire ça. Il faut vraiment avoir vécu le truc de l'intérieur, d'avoir été attaché ou médicamenté jusqu'aux yeux, privé d'affaires, sans qu'on nous explique, parce que soit parfois, que ce soit par le biais des urgences ou même dans les services, quand on arrive, il y a aussi cette verticalité qui induit une diminution de ce qu'on est. En gros, c'est que des fous, on ne leur doit pas d'explication, qui fait qu'il y a de réelles maltraitances et en fait, on veut les montrer. Enfin, je pense que c'est vrai que j'emploie le « on », mais je pense que c'est partagé.
21: Ouais, merci. J'ai envie de rebondir sur le « ils n'avaient pas le droit de faire ça ». Parce que parfois, ils ont le droit, légalement, mais aussi souvent, ils font des choses qu'ils n'ont pas le droit de faire. Il y a aussi une chose dont on parle beaucoup à Espace Désordre, c'est les droits des personnes concernées par des problèmes de santé mentale et le fait que la psychiatrie est une zone de non-droit, en fait. Et personne ne vient regarder ce qui s'y passe et à quel point les personnes sont privées de leurs droits, à quel point on applique sur elles des méthodes qui ne sont pas toujours légales. Donc, je voulais préciser ça.
2: Et d'ailleurs, Mathieu Bellassène, le psychiatre dont on a lu un extrait de son bouquin, là, eh bien, lui, il a dénoncé pendant le Covid des enfermements de personnes à clé dans des chambres. Et il a été, il me semble... il y a eu une cabale contre lui. Il a été très, très, très critiqué pour avoir critiqué cette privation de liberté qui a été reconnue après légalement. Par,
15: il a dû quitter son poste.
21: Hein. Ouais, ouais.
15: Ouais. L'institution aussi l'a puni. Quoi.
21: Mmh. Ouais, tout à fait. C'est ce qui se passe quand on est un peu le mouton noir dans l'institution.
15: Ouais. Mmh. Ouais, d'où la difficulté de trouver des alliés. Et quand on a préparé l'émission, vous nous avez dit aussi à l'Espace des Ordres que cette histoire de folie ou de trouble psychique, c'est une frontière artificielle et qu'en fait, on a tous des bouts de névrose, des traumas, des failles, des... Voilà. Et l'institution, elle entretient cette barrière entre soignants et soignés et une barrière qui a quelque chose à voir avec la lutte des classes. On a parlé de ça. Il y a une... Vous nous avez sorti une citation qui nous a marqué, qui disait « Les pauvres sont fous, mais les riches sont excentriques. »
22: Oui, mais c'est un peu caricatural. Mais bon, j'ai lancé ça comme ça, mais ça s'interroge, oui. Ça. Mais en fait, c'était par rapport à la notion d'utilitarisme aussi, d'être fonctionnel, de pouvoir être actif. Donc, c'est pour ça que l'handicap aussi est assez délicat, quoi. Il y a la dimension politique aussi qui s'inscrit dans ce domaine. Parce que oui, il y a les névroses, il y a des petits bouts comme ça. Après, plus ou moins, il y a certains troubles qui vous empêchent de fonctionner quand même. Et donc, le fait de ne pas pouvoir fonctionner pleinement et d'avoir une fonction au sein de la communauté, entre guillemets, au niveau social, eh ben, on disparaît, quoi. On est invisibilisé et on est même... Il y a de la psychophobie, il y a du mépris. On fait face à tout un ensemble de comportements inappropriés, dysfonctionnels vis-à-vis de nous. Et beaucoup de gens ne veulent pas ni même essayer de comprendre ou d'entendre. Donc, c'est pas évident. On est assez marginalisé. Enfin, on est mis vraiment en difficulté par rapport à quand on a des revendications ou des la notion d'utilitarisme est assez présente aussi dans le rapport aux gens, au normal, entre guillemets, et puis à nous qui avons des rythmes de vie peut-être un peu ordinaires, qui nous permettent de vivre, enfin, parce qu'on est vivant, quoi.
2: Annalina, sur cette question des violences institutionnelles, tu voudrais rajouter quelque chose ?
19: Eh ben justement, je participe à cette émission pour beaucoup dénoncer, je suis honnête, hein, sur les maltraitances, je profite de l'occasion. Moi, quand j'ai découvert Espace Désordre, donc j'avais des problèmes d'alcool et je ne savais pas du tout qu'il y avait des groupes comme ça où on pouvait enfin parler de la maltraitance.

0: forcément, surtout avec leurs médicaments. Et moi, je savais pas non plus à cette époque-là que les médicaments me rendaient folle, en fait. Et j'avais quand même des doutes. Et j'ai essayé de les arrêter plusieurs fois, mais pareil, on nous dit pas que les sevrages, c'est hyper compliqué. Donc moi, je pensais, bah, il suffit d'arrêter et ça ira mieux. Et en fait, non, c'est beaucoup plus compliqué que ça. Donc j'ai eu la chance de croiser sur mon chemin Alex, ici présente, qui quelque part m'a complètement ouvert les yeux sur plein de choses. Et j'ai commencé à m'en sortir vers cette année-là où j'ai décidé de tout arrêter en ayant confiance en moi. Et j'ai compris que les médicaments, bah, j'en avais pas besoin. Aujourd'hui, ça fait 4 ans que j'essaye de tout arrêter parce que c'est très long les sevrages et je vais de mieux en mieux à chaque fois que j'arrête. J'ai connu énormément de maltraitance en psychiatrie de mes 16 à 18 ans. J'ai été plusieurs fois attachée, que ce soit aux urgences. Et oui, ça dure 24 heures et je pense pas qu'on est obligé d'attacher quelqu'un aussi longtemps. On n'est pas des monstres, on reste des humains, mais on n'est plus traités comme des humains. Qui dit psychiatrie dit aussi infantilisation, pouvoir. On n'est pas traité comme un être humain doit être traité. Et moi, je sensibilise tout ce qui est contention physique et médicamenteuse. Et aussi, quelque part, j'ai envie de croire que les soins peuvent changer. J'aimerais vraiment que certains soignants prennent conscience qu'ils ne font pas du soin et que ce n'est même pas leur faute, c'est ce qu'on leur a appris. Mais qu'il y a des possibilités de faire changer les choses. Enfin, et déjà, pourquoi se faire du mal entre soignants et patients? J'ai du mal à comprendre ça aussi. On devrait se comprendre, être alliés. Enfin, on parle de santé. Qui dit santé, c'est une souffrance d'être malade. Enfin, tout ce qui est maladie. Et voilà, donc j'ai connu beaucoup de contraintes avec les médicaments et une partie de ma vie a été détruite parce que j'ai beaucoup de séquelles, parce que les médicaments, ça détruit la santé, ça détruit certains organes vitaux. Enfin, et après, j'aurai d'autres choses à dire, j'imagine.
1: Alors, en parlant de lien entre soignés et soignants, il y a heureusement des espaces qui existent, comme la radio.
2: Il fit frire frites crues et fruits frais. Ouais, c'est dur parce qu'au moment où l'on dit, il faut penser aux frites crues quand on le dit et aux fruits frais quand on le dit. C'est ça le...
3: Ouais, par exemple.
2: Frites crues, fruits frais. Frites crues, fruits frais.
4: Et des frites crues, ça n'a pas de sens.
2: Non. Non, parce que c'est mieux des frites cuites.
5: Vous êtes toujours sur Radio Ciboulot. Nous poursuivons notre émission avec un échange sur les... sur l'influence des médicaments, sur la mémoire, l'élocution et l'expression de soi.
6: Je perds la mémoire. Des fois, quelqu'un me téléphone le soir, le lendemain, je ne sais plus.
7: Depuis combien de temps tu as des pertes de mémoire?
6: Ma dernière sortie de l'hôpital, c'était en... je suis sortie... le 18 décembre 2023, et c'est depuis que j'ai des pertes de mémoire comme ça.
5: Moi, j'irais dans le sens de Khadija aussi, il y a des effets secondaires ou indésirables, ce qu'on dit plutôt maintenant, c'est vrai que c'est la perte de mémoire. Bon, moi, personnellement, c'est la mémoire immédiate.
8: On a pu évoquer à des moments la question de... Enfin, là, on parle de quand on perd ses mots, quand on perd la mémoire, mais du coup, c'est comment pouvoir se faire entendre quand on a des choses à exprimer en tant que patient et patiente, par exemple, quand on n'a plus, plus les mots, et du coup, de fait, quand on ne les écoute plus.
9: Le flou sur la langue est un jeu de conversation où les mots se tordent par toute une série de contraintes. La pensée agit comme une ligne de sûreté. C'est un jeu créé et édité par la compagnie Les Harmoniques du Néon. On s'y est essayé.
10: Parti. Ah, bonjour Fabien.
2: Bonjour.
10: Ça va?
2: Oui, ça va, oui.
10: Alors, j'ai une question pour nous tous au sujet de ce qu'on fait aujourd'hui. Alors, la question, c'est simple, elle est courte, mais elle est bonne. Comment fais-tu pour te sentir bien?
9: Je veux et j'exige du jasmin et des jonquilles.
11: Je veux et j'exige du jasmin et des jonquilles.
10: Je veux et j'exige du jasmin et des jonquilles.
12: Je veux et j'exige du jasmin et des jonquilles.
13: Je veux et j'exige du jasmin et des jonquilles.
14: Je veux et j'exige du jasmin et des jonquilles.
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1: Alors, on vient d'entendre une adaptation du poème de Paul Verlaine, L'angoisse, par Sylvie, une habitante des appartements de coordination thérapeutique de Brest, accompagnée par l'école du Couac.
2: Et avant ça, Radio Ciboulot à Brest toujours, qui fait partie de la communauté des radios animées en établissement de soins psychiatriques, comme les radios Micro Standard, enfin, qui est une émission en fait, et qui est enregistrée tout près de chez nous à Morlaix, sur Radio U, avec leur toute nouvelle antenne de Radio U, ou comme la radio Pimpon, qui émet depuis le CHU de Niort, et il y en a d'autres.
3: Depuis la dernière saison, Radio Ciboulot est enregistrée au groupe d'entraide mutuelle au Petit Grain à Brest, après avoir été animée pendant 3 ans à l'hôpital psychiatrique de Boire, près de Brest, donc, et par des patients, patientes et soignants, soignantes.
1: Alors, on aurait bien aimé que vous nous racontiez l'espace des ordres, aussi vous, ce qui se passe au quotidien, les ateliers hebdo, je ne sais pas, pour commencer.
4: Alors du coup, on propose des groupes de parole. Et comme expliquait bien Toriel, c'est un endroit où les gens se sentent eux-mêmes et un endroit où on peut parler de choses qu'on ne peut pas parler ailleurs, j'ai l'impression. Enfin, on ne se sent pas du tout jugé. Et concernant les ateliers, ben, ce serait loin à dire. Chacun, en fait, est libre de proposer ce qu'il veut. Par exemple, moi, pour prendre mon exemple, j'avais proposé un groupe, j'avais lu un livre sur Christelle Petit-Collin. Et du coup, j'avais parlé de l'hypersensibilité. Donc, c'est ça le genre d'atelier qu'on peut proposer. Et après, peut-être, Jules, tu as des idées à rajouter?
5: Je sais que par rapport aux ateliers, il y avait quand même des ateliers sur la dissociation, il me semble. Sinon, il y avait un autre atelier qui s'intitulait « Vivre avec mes délires ». Et je sais qu'on a fait beaucoup d'ateliers théâtre où on faisait des sketchs. C'était super... C'était révélateur, mais c'était très drôle. On a fait des ateliers slam et des ateliers constellation, du coup, avec animés par Toriel.
2: Qu'est-ce que c'est, les ateliers constellation?
6: Très dur à expliquer, juste comme ça, à l'audio. Je crois que c'était la pire question que je pouvais avoir.
3: Rien que le mot, on imagine des choses, déjà.
6: Le principe d'une constellation, c'est un exercice qui est emprunté à la systémie. C'est parler d'une problématique en la décomposant en plusieurs éléments. Ça va être quelles ressources on va avoir vis-à-vis de cette problématique. Qu'est-ce qui fait qu'actuellement on a cette problématique qui est chevillée au corps? Qui remarque qu'on se fait ou se défait de cette problématique? Qu'est-ce qui se passe si ça change? Et en fait, tous ces éléments-là, on va les mettre en scène, un peu comme du théâtre forum, justement. Plusieurs personnes vont incarner ces différentes composantes et jouer un petit peu une scène de cette problématique pour la personne qui est incarnée dans la problématique dans sa version qui est concernée par cette problématique, c'est-à-dire que c'est pas la personne de tous les jours du quotidien, c'est la personne dans cette situation, pour bien distinguer aussi que on est quelqu'un dans une situation particulière, ça ne veut pas dire qu'on est comme ça tout le temps. Et l'idée dans ces exercices-là, c'est en fait de se redonner du pouvoir d'agir. En fait, on a des ressources en nous et avec nous pour faire face aux problématiques qu'on rencontre et qu'on n'est pas toujours obligé de dépendre de quelqu'un. Donc c'est aussi pour se redonner de l'autodétermination.
7: Oui, je voulais rajouter aussi que parfois il y a des étudiants, des professionnels et des intervenants qui viennent parce qu'ils sont intéressés par ce que l'on fait pour nous proposer aussi de nouveaux projets ou nous soumettre leurs idées ou leurs initiatives. Et c'est un espace dans lequel on peut discuter et on est concerté on est consulté, quoi. Et ça fait du bien aussi de pouvoir avoir ces échanges.
3: Peut-être juste concrètement, donc Espace des Ordres, c'est au point santé, au pôle santé à Brest. Est-ce que c'est ouvert à tous et toutes? Il y a de la place encore?
8: Ouais, tout à fait. Le groupe Espace des Ordres, en tout cas, on a vraiment choisi d'en faire un groupe ouvert. Donc pour ce qui est des groupes libres qui sont généralement les mercredis, mais parfois les mardis, et des ateliers thématiques, Donc là, on est vraiment sur du groupe complètement ouvert et il y a de la place. Parfois, on est 5-6, parfois on est 15-20. Ça dépend vraiment des périodes et des thèmes. Et il y a aussi le groupe Entente de Voix qui a lieu les premiers vendredis du mois. Et celui-là est un groupe fermé, par contre, vraiment réservé aux personnes qui vivent avec des expériences d'entente de voix, entre autres, en tout cas, expériences de perception non partagée.
2: Ça, c'est tout ce qui se passe à l'intérieur du pôle santé. Et est-ce que vous faites des choses à l'extérieur, même si on va l'aborder dans la troisième partie, il y a un grand moment qui est organisé, entre autres, par des personnes de l'espace des ordres, qui est la Mad Pride. Mais en dehors de la Mad Pride, est-ce qu'il y a des choses qui se font à l'extérieur ?
4: Eh bien justement, j'allais rajouter que bientôt, je vais proposer des ateliers écriture en dehors, du coup, au café Le Coin de la Rue, rue de Saint-Malo à Brest. Et pareil, ce sera en lien un peu... ce sera des ateliers un peu... J'ai envie de choisir des thématiques thérapeutiques.
2: Vous êtes passé à la radio aussi ?
5: Oui, on est passé sur Radio U pour les journées de la schizophrénie. Avec Maïe David qui a fait une pièce de théâtre aussi sur le sujet. Et sinon, en fait, l'espace des ordres, les actions un peu publiques qu'on fait, on participe tous les ans au CISM, les semaines d'information en santé mentale qui se déroulent en octobre. Les premières CISM, on avait fait une soirée slam. Et je sais qu'on avait aussi on avait invité une compagnie de théâtre bourguignonne à venir jouer sa pièce Psychose ou Chose Psy. Et sinon, pour les autres événements, on a participé à Sentez-vous bien au Capucin, qui était un grand événement de prévention sur la santé, mais plus global, pas spécifiquement la santé mentale. Mais, donc voilà. Et on a participé à un ciné-débat récemment sur Le Monde Normal, un documentaire d'Hélène Risser au Capucin.
8: Ouais, dans le cadre de la reconstruction de l'hôpital de Beauvoir.
6: Oui, parce que dans les événements qu'on fait aussi, là, dernièrement, on s'investit pas mal dans les rencontres, aussi bien de lieux alternatifs. Le mois dernier, on a rencontré La Plaine, enfin l'organisation de La Plaine, qui était vraiment super.
3: Donc tu peux resituer La Plaine.
6: La Plaine, c'est à Guémené-Penfao.
3: Ouais.
6: C'est un lieu alternatif d'accueil pour
3: les... Il y a le statut de GEM aussi, non ? Groupe de retraite mutuelle ?
6: Pas que je sache.
2: Un lieu de répit ?
6: Oui, c'est un lieu de répit par contre. On crée aussi des rencontres avec, par exemple, le service de Beauvoir. Voilà, de façon historique, on nous donne l'impression d'être totalement opposés. Le fait est que... on vient quand même à la rencontre, c'est que finalement sur l'échiquier on n'est peut-être pas totalement anti-psy, et où justement on vient aussi pour confronter, c'est un bien grand mot en vrai, c'est proposer des alternatives sur des sujets qui nous semblent importants. On a pris contact avec eux notamment sur la question des directives anticipées, qui sont en fait des en psychiatrie en tout cas des choses à remplir pour prévenir justement des hospitalisations et des débordements. Et avec la reconstruction des locaux de Beauvoir, il est question de créer un genre d'agora dans laquelle il s'est peut-être discuté qu'on puisse avoir une place pour justement donner un espace alternatif aux personnes hospitalisées.

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0: 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Vous êtes à l'écoute de l'actualité des luttes. Et nous poursuivons l'écoute du numéro 35 de l'émission Du pain et des parpaings avec comme titre Le lien, c'est du soin.
1: J'avance.
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3: On est à Brest aujourd'hui et on est à la Mild Pride de Brest et on est avec Nomi. Bonjour Nomi.
4: Bonjour.
5: En fait, ils donnent directement la parole aux concernés. Et c'est ça l'animation. C'est de faire en sorte que les gens qui ont des choses en tête, qui ont l'expérience, qui ont des choses à dire, puissent avoir un micro entre les mains et des centaines de personnes en face d'eux pour les écouter.
6: Bonjour nos chers geôliers qui nous ont enfermés, attachés, privés de nos affaires ou de sorties parfois, juste parce que...
7: C'est la dure réalité de ce qui se passe derrière les murs des hôpitaux psychiatriques. Je le sais, car on a brisé mon corps, on a détruit ma psyché. J'ai porté le pyjama bleu, vécu l'enfermement et subi la soumission chimique.
6: Ah bah oui, on aimerait bien faire mieux, et l'argent, le budget de la santé qui est massacré, nous on voudrait, mais...
8: De la casse, si vous voulez.
3: Ah ouais.
8: La casse, c'est la caisse autonome de soins et de santé en Bretagne. Et pour tout dire, j'étais en clinique psychiatrique et c'était après plusieurs vagues de suicides chez nos amis. Et du coup, à un moment, j'étais sur mon lit, j'ai commencé à écrire à des potes qui sont un peu plus en forme pour dire est-ce que ça vous dit pas qu'on monte une caisse sur le modèle des caisses anti-rep, quoi. Et voilà, c'est né de ça et ça a commencé comme ça, en fait.
3: Ouais, autour Bretagne. De Guingamp, Bretagne, toute la Bretagne.
8: Ouais, toute la Bretagne. En gros, l'idée, c'est de récolter de l'argent pour les précaires, pour leurs soins de santé. Donc, on a des demandes de toute la Bretagne pour des trucs aussi divers que réparation de fauteuils roulants à soins psy, à soins dentaires, voilà.
3: C'est la solidarité qui remplace les manquements de l'État qui a privatisé toute cette connerie-là pour
8: tout à fait.
3: Business de quelques-uns, quoi. C'est un peu politique, votre manif, j'ai l'impression.
8: Un poil politique, ouais.
9: C'est toi, chef.
10: C'est autonome, c'est la Circa en fait, ça vient de l'Angleterre en 2002 pour la guerre en Irak. Il y avait justement du recrutement pour la guerre en Irak, pour partir au front, personne ne savait vraiment pourquoi, mais voilà, on a su que c'était pour le pétrole, mais voilà. Du coup, les clowns ont commencé à ouvrir des bureaux de recrutement aussi, clowns, en disant quitte à faire la guerre, autant la faire avec humour, parce que c'est vraiment, vraiment une grosse blague. Voilà, c'était ça l'idée. Et donc Circa, ça veut dire clandestine, insurgent, rebel, clown army, ça veut dire l'armée des clowns, insurgés et rebelles.
3: Vous essayez un peu de contenir la manif, mais...
10: Là, on sécurise la zone pour faire en sorte que tout le monde, que le monde reste fou,
3: ouais.
10: Que tout le monde... on est là pour un monde plus... L'armée des clowns recrute pour un monde encore plus malade. Donc on voit là, Bayer, Pfizer, les logos, des têtes de mort, des logos pharmacie, des dollars, des tas d'or et des billets.
3: Le nucléaire et tout, là.
10: Le nucléaire, voilà, parce que si le monde est malade, on peut plus le contrôler. Si tout le monde est dépendant de la pharma-industrie, ça marche avec le capitalisme. Ouais. Et nous, tout le monde est content, nous on est content, nous on sécurise. Les gens peuvent plus aller sur les ZAD, ils peuvent rien faire, ils sont pas autonomes, ils peuvent pas devenir nomades, donc c'est parfait. On est super contents.
3: Bonjour.
11: Bonjour.
3: C'est un vélo teuf ?
11: Ouais, c'est ça.
3: Donc en gros, vous pédalez et là, il y a du gros son qui sort.
11: Ouais, exactement. On a emprunté le vélo à un collectif à Brest qui s'appelle Vélo Chelou. Et ils s'amusent à souder des machines comme ça. Ils en ont d'autres qui sont hyper énormes.
3: Ah oui, parce qu'ils ont soudé carrément le truc, c'est... C'est trop bien.
11: Ouais.
3: C'est vraiment trop bien. Et là, t'as les platines et tout.
11: Ouais, t'as tout à
6: fauché. Aujourd'hui, on réclame une vie pleine et entière à l'égal des personnes valides. Faisons porter notre voix, faisons porter nos droits, le droit d'être libre et surtout le droit d'être nous-mêmes.
12: Alors, on vient d'entendre un extrait d'un reportage du Canard Réfractaire, bien connu par ici pour ses vidéos qui mettent en avant des luttes de terrain. C'était un reportage sur la Mad Pride d'octobre dernier, 2025, qui était la première organisée à Brest, mais pas la dernière, vu que vous êtes en pleine prépa de l'émission 2026, c'est ça ? Du coup, qu'est-ce que c'est une Mad Pride et en particulier, qu'est-ce que c'est la Mad Pride de Brest?
1: Eh ben, mad en anglais, ça veut dire fou, folle. Et du coup, c'est traduit littéralement marche des fiertés folles. Et en fait, c'est un événement militant et festif qui peut un peu, qui ressemble un peu à la Queer Pride, mais qui est quand même différent parce que, en fait, le but de la Mad Pride, vraiment, c'est de reprendre le pouvoir sur nos vies, de dépathologiser nos expériences et faire respecter nos droits. D'ailleurs, on a écrit un manifeste qui est disponible sur les réseaux sociaux, sur notre Facebook et notre Instagram. Et donc là, vous avez entendu la brigade des clowns et le vélo russion, le vélo avec les...
4: Comment ?
9: Le vélo chelou ?
1: Oui, c'est ça, c'est ça. Et en fait, du coup, là, on était à peu près 300 personnes. Franchement, on ne s'attendait pas à ce qu'il y ait autant de monde, mais j'espère que l'année prochaine, on sera encore plus. Et en fait, la Mad Pride, on faisait des témoignages déambulés. Avec des personnes qui témoignaient sur leur vécu, c'était très puissant, c'était magique, c'était magnifique.
12: C'est complètement auto-organisé ou est-ce que vous faites ça à différents collectifs, voire centres de soins?
4: Alors, ça a été un tour de force auquel même nous, on ne s'attendait pas. C'est qu'on a commencé littéralement à quatre. On s'est pas mal entretenu avec la mairie, qui a contribué à l'impression des affiches et à nous inclure dans les semaines d'infos en santé mentale. Donc probablement que ça a joué sur la communication, même si on sait que le compte Insta a aussi eu beaucoup, beaucoup de vues, beaucoup plus que ce qu'on pensait. Ce qui a été très fort, c'est que d'une manière ou d'une autre, de par cette com, en fait, on a eu plein de collectifs qui nous ont rejoints. Donc effectivement, on a parlé de Vélorusson. On a entendu aussi un extrait de La Cour des Chimères qui avait fait un drag show à la fin. La casse avec Nomi qui s'exprimait nous a apporté un infokiosque avec plein de fiches, aussi bien pour la RDR, pour Open Dialogue. On a eu effectivement Open Dialogue des personnes membres qui ont témoigné. En fait, voilà, c'est plein de personnes qui juste sont venues nous voir et nous ont dit « on est intéressé par le mouvement, on veut participer, qu'est-ce qu'il faut faire ?» Et on a eu une coordination, on ne s'attendait pas à quelque chose d'aussi au poil, surtout pour un truc théoriquement géré par des fous, quoi.
13: Et ouais, je voulais ajouter que donc c'est auto-organisé à Brest, par donc le collectif Espace des Ordres et par l'association Les Plantes Vertes, et qu'on s'est mis en coordination avec... il y a une coordination nationale Mad Pride. En fait, on a été plusieurs villes de France à organiser des Mad Pride sur la même date. Donc notamment Paris, Montpellier,
4: Lyon.
13: Tout à fait, j'en oublie peut-être. Après, il y a eu aussi des villes qui ont fait sur des dates un peu décalées. Mais en tout cas, il y a eu vraiment une volonté de se coordonner et de, entre guillemets, frapper fort en étant vraiment plusieurs communes à se rassembler en même temps. Et ça va être la même idée cette année.
14: Et on peut annoncer la date de la Mad Pride 2026?
13: Alors, la date n'est pas encore calée officiellement, mais ça va être très probablement le 10 octobre.
12: Et est-ce que on peut parler de différentes Mad Pride, différents types de Mad Pride? Qu'est-ce qui fait le sens de la Mad Pride à Brest? Qu'est-ce qu'elle pourrait avoir de particulier?
4: Alors effectivement, il y a en fait ça c'est pas de notre volonté, mais il y a eu deux types de Mad Pride l'année dernière en tout cas. Il y a eu des Mad Pride qui ont été plutôt pro déstigmatisation, donc pour dire Les troubles en santé mentale, c'est pas ce que vous croyez. Effectivement, il y a beaucoup à faire de ce côté-là, parce que aussi bien dans les journaux, dans les faits divers, dans les films aussi, les représentations qu'on s'en fait, il y a beaucoup de choses à déconstruire. Donc ce mouvement-là a une légitimité. Et il y a l'autre pendant qui est le pendant de terrain, j'ai envie de dire, qui justement va militer contre les violences institutionnelles. Qui est très ancré anti-psy et qui va aussi militer sur l'aspect surmédication, contention, les valeurs qu'on connaît dans l'antipsychiatrie.
14: Et alors celle de Brest du coup était de quel côté?
4: Celle de Brest était sur le deuxième volet. Voilà, c'est la dérive qu'on a pu voir en fait sur certaines Mad Pride, c'est que après, on va blâmer personne puisque le but c'est quand même de les valoriser. Le souci c'est quand il y a du coup les institutions qui s'en mêlent et qui commencent à financer. Ce qu'on a pu constater, c'est que il y avait pas la même liberté de parole. Je vais prendre l'exemple de Saint-Brieuc, où la Mad Pride a été largement financée par l'hôpital Saint-Jean-de-Dieu, qui a fait vraiment une super install. Il y a eu un village incroyable, une super scène. Et par contre, il y a eu des personnes qui avaient besoin de cracher leur verve, parce que c'est aussi pour ça qu'existe la Mad Pride. C'est pas juste un défilé gentillet. Il y avait vraiment des panneaux très forts, mais aussi forts de ce qui a pu se vivre. Moi, quand je lis un panneau où c'est marqué « Cité folle, c'est pas du viol », c'est qu'il y a quelque chose de grave qui s'est passé, quoi. Et en fait, l'organisation s'est fâchée tout rouge en voyant ce genre de panneau, en disant « Vous vous rendez pas compte, on est financé par l'hôpital Saint-Jean-de-Dieu, vous avez pas le droit de mettre ça ». Et moi, ça me questionne dans ces mouvements.
13: Moi, j'allais rebondir sur le fait qu'à Brest, on avait aussi une particularité, c'est que dans notre manifeste, on avait porté des revendications locales, en fait, qui concernaient directement l'hôpital de Beauvoir sur la question du non-respect des droits des personnes hospitalisées. Et c'est justement quelque chose un manifeste qui a fait beaucoup parler de lui dans les institutions. Voilà, ça, c'était un truc où on se distinguait peut-être des autres villes qui portaient plutôt des revendications globales.
12: Alors, est-ce qu'il y a déjà des slogans pour l'année 2026 ?
13: Je pense qu'on va rester déjà sur le « si c'est contraint, c'est pas du soin ». Ça, c'est un slogan qu'on va continuer à porter, à mon avis.
4: J'en rajouterai un d'un camarade qui a un nom d'emprunt qui est Nicole Suté. Alors, ça s'écrit Nicole, N-I-C-H-O-L-E, et Suté, S-U-T-E-Z, qui est en fait l'anagramme de « schizo en lutte ». Il m'avait écrit « C'est pas parce que j'entends des voix qu'il ne faut pas écouter la mienne ». Voilà, j'avais trouvé ça très beau.

0: Ben, ça y est, la fin de l'heure arrive. On finit l'émission comme d'habitude avec des actus. Donc, on va parler du 11 mai qui arrive très bientôt. Donc, à Pleu Daniel dans le 22, on a été mis au courant. Donc, il y avait une réunion d'information autour d'un méga projet d'ombrière agrivoltaïque de plus de 6 hectares en bordure d'espace protégé et avec des habitations à 35 mètres. Et donc, il y a un collectif qui s'est créé pour s'opposer à ce projet, qui fait partie d'une vague de déploiement d'installations photovoltaïques un peu partout, et notamment en Bretagne. Donc, c'est contestable pour plein de raisons. Donc, on va sûrement s'intéresser de près à ce sujet dans notre prochaine émission.
1: Samedi 16 mai, on y sera aussi à la salle des syndicats à Brest. Il y a une soirée intitulée « Venu d'ailleurs, des parcours, des visages, des mots sur les mots ». Avec une table ronde et une discussion de 18h à 20h autour de témoignages de personnes exilées. Avec un journaliste, Paolo Valenti, une chercheuse, Anand Sfalti, et des membres de l'AD, le collectif d'aide aux droits des personnes étrangères, qu'on a reçu pour la dernière émission.
2: Voilà, et pour préparer cette émission, on a eu des discussions passionnantes, lues, vues et entendues des ressources inspirantes. On vous conseille donc en vrac le livre « Abolir la contention » de Mathieu Bellassène.
0: Le podcast « La psychiatrie peut-elle soigner tous nos maux » sur Binge Audio avec le même Mathieu Bellassène.
1: Le film « Sur l'Adamant » de Nicolas Philibert.
2: Le journal « Soin Soin » dont on peut écouter la version audio sur le site soinsoin.fr.
0: Et entre autres « Psy Psy Tagada Soin Soin » ou « 3 jours de rencontre autour des souffrances psychiques », un podcast qu'on peut écouter sur Radio Zinzine. Si vous avez des actus, c'est peut-être le moment de les annoncer aussi. On parlait du mois de juin, Basile.
3: Ah oui, le 4 juin. Okay. Ok. Voilà, c'est ça. Le 4 juin au Capucin. Hein. Et on aura un stand. Voilà. Donc,
0: 4 juin au Capucin, dans le cadre de quel événement?
4: Alors, le 4 juin au Capucin, on sera présent pour tenir un stand dans le cadre du forum santé mentale et emploi.
3: Voilà, okay. C'est ça.
1: Pendant l'émission, on a entendu Radio Ciboulot, l'épisode sur le bout de la langue.
2: L'angoisse par Sylvie et l'école du couac.
0: La musique de début et de fin du film Family Life de Ken Loach et la musique est de Mark Wilkinson.
1: Le reportage Mad Pride Brest, les fous nous disent tout sur la psychiatrie du canard réfractaire.
2: Le titre J'avance des garde-fous, un groupe de soignantes et soignés du secteur 13 de l'hôpital de Landerneau. Un grand merci pour le partage de ce titre de Plein Phare, leur tout nouvel album.
0: Et on est en train d'entendre la version instrumentale de M'accrocher de Loco Locas.
1: Est-ce que vous voulez partager des ressources ou un dernier mot pour clôturer cette émission?
4: Ouais, moi j'ai envie de dire, n'hésitez pas à aller faire un tour sur le site internet du Rêve France, donc revfrance.org. Où il y a énormément de ressources et puis sur notre site internet aussi à nous, donc espacedesordres.noblog.org.
1: E-S-P-A-S-D-E-Z-O-D-R. R-D-R.
4: Ouais, merci.
0: On est arrivé, ouais.
4: RDR
0: surtout.
4: RDR, ouais.
0: Bon, et ben un grand, grand merci.
4: Merci.
3: Merci.
0: On vous dit ciao à tout le monde.
4: Merci.
3: Merci.
5: Merci. Merci. Salut, merci.
3: Salut à tous.
1: Ciao. Juste.

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0: Valeu, gente. Super obrigado.
1: Bonjour et merci d'être fidèle au rendez-vous de décalage horaire tous les dimanches midi à 14h. C'est Stéphane Ninot qui va vous guider tout au long de cette émission et du programme du jour qui va nous permettre de partir à la recherche de la chaleur, des rythmes brésiliens pour réchauffer l'atmosphère parisienne en ce moment. C'est assez bienvenu qui est plutôt comparable à la température d'un joli mois de novembre. Mais pour cela, la playlist va s'intéresser à ce Brésil d'aujourd'hui en mouvement permanent autour du jazz, mais aussi autour des musiques actuelles, puisqu'en effet, cette scène ne cesse de se réinventer, c'est ce que l'on constate chaque semaine. Cela se note aussi bien dans les classiques revisités tels que ceux de Victor Assis Brasil, qui reviendra sur Nada Será Como Antes, le classique de Milton Nascimento, par exemple. Mais il y aura aussi Ayrton Moreira ou Kopacek qui évoluent dans cette même veine. Mais aussi et surtout, cette scène ne cesse pas d'inspirer, et ça c'est très important, puisque les nouvelles voix sont aussi dans la playlist du jour. Il y aura Luigi Luna, Jatsa, Lais, notamment, qui vont nous tracer la voie et nous montrer comment la tradition devient matière vivante pour la création d'aujourd'hui. Donc, vous le voyez, ce Brésil qui n'est jamais figé, eh bien, il avance, il absorbe, il transforme, comme à l'accoutumée d'ailleurs, et il se raconte à travers celles et ceux qui prolongent ses racines sans jamais les répéter. On écoutera aussi Nadi Brown, Drama on the Corner, Zebi Godge, et puis plein d'autres encore pour un dialogue également entre Brésil, Afrique et scène globale au travers des rythmes, des langues, des spiritualités aussi, et puis du groove tout simplement. Pour mettre en regard ces figures historiques, puisque nous écouterons aussi Bertrami, et des artistes actuels qui réactiveront aussi ces héritages avec des textures plus modernes. On sera trop proche de l'électronique, mais ça, on en reparle tout à l'heure, puisque pour commencer et pour nous plonger au cœur des fusions du jour, je vous propose une première séquence extrêmement riche, avec des classiques, Anna Maria et Mauricio par exemple, ou encore Bob Brookmeyer, entouré par deux nouveautés. Tout d'abord celle de Animal Invisible, qui est la découverte de la semaine sur décalage horaire, avec ce très joli Didi qui clôturera la séquence. Mais pour commencer, mesdames et messieurs, surtout mesdames d'ailleurs, celui qui a la voix de velours la plus reconnaissable du circuit, j'ai nommé Seu Jorge, celui qui a sorti son nouvel album au début du mois, enregistré à Los Angeles entre 2009 et 2018 avec des arrangements orchestraux de Miguel Atwood Ferguson. C'est un disque qui mêle reprise, relecture, et qu'il place dans cette logique de dialogue aussi bien avec le répertoire brésilien que le répertoire mondial. Vento de Maio, c'est où Georges ?

Animal Invisível, Didi, c'est le titre que nous venons d'écouter ensemble. Et pour moi, c'est la découverte de la semaine, cet animal invisible, avec ce Didi sorti en tout début de cette année 2026 sur le projet éponyme Animal Invisível, avec des influences évidemment de la musique brésilienne des années 70, du jazz, de la soul, de la psychédélique aussi, bref, pas mal de choses intéressantes. C'est un projet solo, ce animal invisible, en fait c'est Goury Assis Brasil, un nom célèbre s'il en est, musicien, producteur, multi-instrumentiste. Il est né à la frontière du Brésil et de l'Uruguay, dans le sud, tout au sud du continent même. L'album a été pensé pendant la période de pandémie et transforme cette tension, au départ qui a saisi tout le monde, en une musique animée, une musique dansante, une musique de jam et de circulation rythmique évidemment, puisque ce morceau est une est référencé comme une pièce énergique sur l'album. Didi s'inscrit dans une suite de morceaux où la guitare de Goury sert de point de convergence entre ses basses et percussions, mais aussi beaucoup de cuivre, vous l'avez noté, et puis des touches qui viennent tout droit de ces décennies que l'on aime tant. En tout cas, cet album comprend aussi d'autres titres très intéressants que nous aurons l'occasion de découvrir évidemment dans les playlists à venir de Décalage Horaire. Je parle de Estriquinada, voilà, de Cavalo Indomável, de Dende, parce que il y a plein de bonnes choses sur cet album, avec bien sûr des influences, celles de Marcos Valle, de Arthur Verocai, mais aussi Moacir Santos jusqu'à Lincoln Olivetti. Et c'est une réinterprétation avec des arrangements tout à fait contemporains. Et ça joue, là c'est clair, ça joue. Et c'est une belle vision actuelle de l'instrumental brésilien avec la guitare en avant et une énergie qui transforme cet héritage musical en mouvement. Juste auparavant, c'était du jazz des années 60, celui de Bob Brookmeyer avec ce blues bossa nova, extrait de son album Trombone Jazz Samba, qui est sorti en 1962 aux États-Unis avec le label Verve. C'est un moment où le jazz américain rencontre, lui, la bossa nova brésilienne. Et ce qui en ressort, eh bien, c'est un son tout à fait élégant, presque feutré même, mais toujours en mouvement avec ce groove très intéressant de Bob Brookmeyer, qui est d'ailleurs sur une production signée Creed Taylor, figure centrale du jazz crossover de cette période. Le morceau est crédité à Bob Brookmeyer et il est aussi accompagné par d'excellents musiciens. On va retrouver d'ailleurs, aux percussions, un José Paolo au tambourin qui est installé à New York à cette période, qui est brésilien. Il y a Gary McFarland au vibraphone et puis d'autres musiciens américains, y compris d'ailleurs à la batterie Willy Bobo et puis Carmen Costa également à la batterie suivant les morceaux. Tout n'est pas expliqué parce que en ces périodes de 1960, les crédits n'étaient pas toujours très détaillés. En tout cas, c'est une belle rencontre de ce jazz des années 60 avec la souplesse et la ginga de la bossa nova du Brésil. C'était le cas aussi de Ana Maria et Mauricio avec cet Escrito na Parede da Varanda. C'est sorti en 1970 sur l'album Non, Estamos na Moça. C'est un extrait de cet album avec un des morceaux les plus poétiques, les plus chantants, avec une très belle esthétique de MPB,
très raffiné. Les arrangements sont d'ailleurs assez soignés. C'est le label Chantecler qui a sorti ce disque pour une diffusion internationale avec MCA et des arrangements de Francisco De Morais, Arthur Verocaille et du Django Trio. Et oui, je vous l'avais dit, il y a quand même beaucoup, beaucoup de monde aussi avec Anna Maria et Mauricio qui restent aujourd'hui des auteurs cultes de ces années 70, très recherchés, des Diggers. Et puis, nous avons commencé avec l'événement du mois, on va dire, c'est la sortie de l'album de Seo George, The Other Side. C'est sorti il y a quelques jours. Vento de Mayo, c'est le titre que nous avons écouté en introduction. Ce morceau est d'ailleurs interprété par Seo George et Maria Rita. Et on y trouve ainsi sur cet album pas mal de collaborations. Et puis cette chanson, celle de Milton Nascimento, avec que du beau monde. Il faut dire que ce Other Side s'inscrit dans l'actualité avec ce vent de mai, d'ailleurs assez glacial à Paris, qui nous embête jusqu'à maintenant. Mais cette esthétique, elle fait partie de cet héritage brésilien qui devrait peut-être être inscrit au patrimoine mondial de l'UNESCO pour son élégance harmonique. Alors la voix de Seo George, bien sûr, elle est unique. Elle va chercher dans les graves cette incarnation et cette ouverture en même temps vers une multitude de paysages sonores, parce que Seo George, il se place lui-même d'ailleurs comme un passeur de musique, un passeur de mémoire de cette musique brésilienne, mais sans la figer, pour même nous proposer des horizons musicaux intéressants, notamment avec ces arrangements qui sont gérés par Miguel Atwood Ferguson, qui réalise un très joli travail, il faut bien le dire. J'espère que cette première séquence vous a permis de vous mettre en jambes ou en oreille, ça dépend. En tout cas, restez bien branchés parce que ça va continuer.

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D'ailleurs, on va continuer dans les musiques actuelles avec cette séquence qui va commencer par Alberto Continentino, dont nous avons largement parlé, c'est vrai, dans les éditions passées de Décalage horaire, mais il convient de revenir quand même par moment sur ces faits marquants, parce que c'en est un. La critique a très bien... accueilli ce disque Cabeza a Mil et au Corpo Lento sorti en 2025 et on va se réécouter ce A Palavra Rio qui préfigure d'une séquence allez, très actuelle.

Et oui, rien à dire après ce Luigi Luna Recado, cet extrait de son album Bom Mesmo Estar Debaixo d'Água, sorti en 2020. Et c'est un titre qui permet de contraster avec cette voix tout à fait incroyable, celle de Luigi Luna, celle de cette chanteuse, compositrice qui aborde des thèmes comme l'expérience des femmes noires au Brésil, l'autonomie, l'affectivité, le désir et la résistance. C'est un dialogue, on en parlait tout à l'heure, entre l'Afrique et le Brésil, pour une production partagée entre le guitariste kényan Kato Change et Luigi Luna pour ce besoin de liberté. Et dans cette sélection, eh bien, j'ai pensé que c'était un bon point de respiration entre les morceaux qui vont venir après et puis ceux que nous avons écoutés juste auparavant, après ce message, juste avant, pardon, avant ce message à la fois intime, politique, porté par cette voix qui relie le Brésil à l'Afrique et puis aussi le désir de mémoire. Eh bien, nous avons écouté Ausência Subsistir, c'est sorti en 2025. Ça nous vient du Portugal, et oui, parce que cette musique brésilienne, elle essaime partout, et évidemment dans les pays de langue lusophone. Ausência, c'est une formation musicale qui veut explorer ces nouveaux sons en mélangeant l'acoustique et la musique électronique, toujours avec du groove, parce qu'il y a des insertions de hip-hop et puis des explorations tonales aussi intéressantes. C'est pour ça que j'ai voulu inclure ce titre dont je n'ai pas beaucoup, beaucoup d'informations. Il faut bien le dire, si vous en avez sur Ausência Subsistir, n'hésitez pas, envoyez-moi un message à décalagehoraire@gmail.com. Et puis, nous avons écouté durant cette séquence aussi Lice avec The New Love Experience. C'est sorti en 2024, le titre Carcara, un titre célèbre qui lui se situe clairement dans un croisement, à la croisée des chemins entre hip-hop, Brésil, samba, groove et énergie, là encore pan-africaine, on va dire, pour décrire ce projet dans un sens large. Il faut dire que Laïs, c'est une artiste brésilienne, elle est installée en Allemagne, elle vient de l'état de São Paulo. Et évidemment, lorsqu'on est en Europe, on a cette influence aussi très grande de l'afrobeat qui a largement infusé dans nos contrées. Et ce collectif de New Love Experience, il réunit aussi clavier, cuivre, percussion, avec une logique complètement collaborative. C'est un morceau qui montre une énergie affirmée que j'ai noté tout de suite. On l'avait écouté il y a de cela quelques mois déjà dans Décalage horaire, mais c'est un morceau que j'avais envie de redécouvrir, et c'est le côté urbain de notre exploration du jour. Le premier morceau, quant à lui, c'était Alberto Continentino, A Palavra Rio, extrait de son album Cabeça a Mil e o Corpo Lento. Ça, vous le savez déjà, c'est son troisième album solo à Albertino Contentino, qui a collaboré avec de nombreux artistes, y compris Caetano Veloso, dans sa tournée récente en Europe. Pour un travail de composition, les morceaux sont crus sur l'ensemble de l'album, et un album justement accueilli par la critique de façon tout à fait positive, puisque cet album est abouti complètement dans sa forme avec des variations. Ici, le titre Palavrario, eh bien, il dépeint ce fleuve qui devient à la fois image, mouvement et langage. On fait référence bien sûr à la ville de Rio de Janeiro, avec une écriture très poétique qui place cette ville dans l'imaginaire collectif, parce que
ce n'est pas tous les jours qu'on voit une ville de cette importance au bord de l'océan, avec tout ce que cela inclut de joie de vivre, évidemment, mais aussi d'énergie positive. Voilà pour cette séquence, la numéro 2, qui vient juste de s'achever. On va continuer avec, là encore, des rythmes urbains et plutôt même du trip-hop.

Elle est compositrice, chanteuse, guitariste, productrice. Originaire de Salvador de Bahia, elle s'appelle Jatsa et elle nous propose, pour continuer sur cette lancée, 1000 sensations.

0: Et nous sommes toujours en exploration sur ce côté, sur ce versant brésilien et afro-diasporique de ces musiques, ici avec un projet qui relie King Ouzou pour la dimension Afrique, The New Love Experience, comme la colonne vertébrale musicale de ce morceau, avec une production de Nadi Brown pour un single qui s'intitule The Chase, qui est sorti en 2025 et qui est une collaboration unique qui s'inscrit en tout cas parfaitement sur ce terrain hybride pour construire encore de nouveaux ponts entre afrobeat, hip-hop et cette énergie collective portée par The New Love Experience. Et ça, c'était juste après un morceau d'anthologie qui s'intitule Partido Alto numéro 13. Et il est signé José Roberto Bertrami. Ce Partido Alto avec ce genre de samba fondé sur l'improvisation et la pulsation collective, eh bien, il trouve complètement sa place ici pour ce travail d'une des figures centrales du jazz brésilien, connu notamment pour son travail avec Azimut. Ici, c'est un extrait de l'album Things Are Different qui a vu le jour au tout début de ce nouveau millénaire. C'était en septembre 2000 et on était quasi au moment du carnaval. Et ce morceau, eh bien, José Roberto Bertrami l'a dédié à ses amis Marcos et Paulo Sergio Valle, les deux frères incroyables de la composition brésilienne. Et puis, il raconte que ce sont eux qui ont dicté ce groove de tout l'album, rempli d'improvisation, à la fois décontracté, mais aussi d'une ambiance tropicale. Et puis, à l'époque, porteur de beaucoup d'espoir pour l'avenir. Zé, comme on l'appelle familièrement, il est évidemment adepte du clavier, il compose et il est leader de l'inimitable trio brésilien Azimut, en tout cas il était puisqu'il a disparu depuis, et il est fameux pour avoir créé cette fascinante et hybride d'ailleurs samba doida, le samba fou quelque part, avec des rythmes qui mélangent samba et jazz américain, cette fusion entre samba, bossa et jazz contagieux, eh bien il a exercé une influence majeure sur l'ensemble de la musique, et au travers de ses collaborations, bien sûr, de son travail de musicien de studio et puis de ses projets tels que celui-ci, il a contribué à faire dialoguer tous ses styles grâce à ses sonorités de clavier unique. Il faut dire qu'il est adepte de ses sons de synthétiseur. C'est un technicien visionnaire. Et après avoir arrangé et composé aux côtés de Sarah Vaughan, de Elis Regina, de Joey Pass, Erasmo Carlos, Milton Nascimento et encore bien d'autres, sa signature sonore est toujours reconnaissable et montre une production de qualité. Juste auparavant, on retrouve Jatsa, que je vous ai présenté avec les 1000 sensations qu'elle nous propose au travers de sa composition et de sa musique, décrite comme un mélange très vivant de rythmes baïanais, de tension et de poésie brute. Un travail incroyable qu'elle a finalisé sur cet album Big Buraco, qui est sorti en 2025. On l'a détaillé, c'est vrai, auparavant dans des décalages horaires, mais ces titres sont impactants et très incarnés, en tout cas à mon sens, et c'était une proposition que je voulais vous faire aujourd'hui.
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0: Et vous connaissez évidemment Zebi Godge, ce compositeur qui puise pas mal de ses inspirations dans l'afrobeat, là encore, eh bien, figurez-vous que lui pense que ses musiques sont ouvertes pour la modification, pour en amener quelque chose de nouveau. C'est pas toujours le cas. Quelquefois, on considère qu'une musique est terminée et puis voilà, on passera à autre chose, quitte à y revenir plus tard. Mais là, eh bien, il a donné carte blanche à des remixeurs. C'est le cas de Philou Q qui remixe Tikou la Fée. Écoutez ça.

Et ce morceau s'appelle Agarota. Il est signé par Os Garotins, qui viennent de San Gonzalo, dans l'état de Rio de Janeiro. Ça, c'est au Brésil. C'est un trio formé par Leo Guima, Anchiet X et Cupertino, qui se sont réunis en 2019. Ils ont d'abord gravité autour de la musique d'église. C'est incroyable, on en parlait la semaine dernière en discussion encore avec Adrien Desarrojo du duo que l'on a écouté justement pendant cette séquence Drama on the Corner. Cette musique d'église, eh bien, elle forme beaucoup de musiciens et ils ont développé ensuite leur propre son dans un style qui redécouvre, qui présente une nouvelle forme de soul moderne. C'est une formation assez récente, mais qui puise voilà, ses influences auprès d'artistes tels que, évidemment, Tim Maia, George Ben, Cassiano, Gilberto Gil et encore bien d'autres, Os Garotins, qui se sont fait connaître quand même en 2024, puisqu'ils ont remporté le Latin Grammy du meilleur album pop contemporain en portugais en 2024. Donc, tout cela pour vous dire qu'ils ont largement leur place dans cette playlist du jour consacrée, vous l'avez bien compris, au rythme du Brésil moderne. C'est le cas de Drama on the Corner avec Orisha que nous avons décrit la semaine dernière, puisque Adrien Desarrojo était avec nous pour présenter cet EP, sept titres qui mélange lui house, jazz, funk, broken beat, mais aussi pulsation brésilienne, puisqu'il chante, Adrien, en portugais sur ce morceau notamment. Il y a des collaborations, celle de Lady Bird et d'autres encore. Et puis, il y a cette inspiration candomblé dans l'imaginaire qui reste toujours présent. Et ça, c'est important pour ce duo parisien formé par Adrien Desarrojo et Gérald Portocalis, et un superbe concert qui a eu lieu, c'était la semaine dernière, au New Morning. Et ça valait vraiment tout l'or du monde. Et puis le premier morceau, Zebigodge, en version remix par Philo Q, Ticoulafé, c'est le titre de ce morceau entre Afrobeat, House et grosse basse, vous l'avez bien noté. En tout cas, un morceau qui fait la bascule entre groove, dub et grosse basse pour une matière d'origine toujours hypnotique, groovy et basée sur ces rythmes brésiliens. On va continuer avec une séquence un peu plus jazz, puisqu'on va faire un saut dans l'espace-temps. Nous allons retrouver Ayrton Moreira sur cet album intitulé Samba de Flora. C'est en 1989 le titre que je vous propose maintenant, Yana Amina.

Et oui, une petite erreur dans la playlist. Du coup, je n'ai pas référencé le titre que nous venons d'écouter. Je vous en donnerai toutes les références la semaine prochaine. Mais juste avant, c'était Kopasech, un extrait de cet album incroyable au son de Kopasech, le numéro 2. C'est sorti en 1980 avec So Lucius. C'est le titre que nous avons écouté. Juste avant ce dernier titre, un groupe brésilien, les Kopassech, qui sont de cette période charnière entre la fin des années 70 et le début des années 80, avec une approche rythmique toujours collective et une vraie groove machine, comme on l'appelait à l'époque, évidemment très recherchée par les amateurs de musique fusion brésilienne. On retrouve sur cet album Lucio à la batterie, mais aussi Porreca et d'autres musiciens un peu moins connus comme Kawaison, certes un peu disparu de la scène actuelle, mais ce morceau, eh bien, il appartient clairement à cette famille de titres à la fois groovy, mais aussi sophistiqué, où le samba est poussé vers quelque chose de plus électrique et de plus urbain. Il y a sur cet album, une présence rythmique et une finesse de jeu qui sont toujours très agréables. C'était le cas également du Jeff Garner Trio avec Donateando, c'est-à-dire jouer du piano à la façon de Juan Donato, parce que il a créé cette façon de jouer, cette rythmique au toucher sur les touches de son clavier. Juan Donato, ici, c'est Jeff Garner Trio, très ancré dans l'univers du samba jazz, du Brésil instrumental, qui continue ce travail entre jazz nord-américain et musique brésilienne. Il faut dire que il est new-yorkais à la base. Jeff Garner, il est installé au Brésil depuis très longtemps et il est connu pour mêler justement ses sons afro-latin, cette forme brésilienne comme bossa ou baion ou encore choriño avec ses influences jazzistiques. D'ailleurs, il écrit également puisqu'il présente un certain nombre d'ouvrages poussés pour les musiciens sur les gammes pentatoniques notamment qui vont certainement donner des idées aux musiciens qui sont à l'écoute. C'est un trio qui est composé de Adrien Barbet, Théo Lima à la batterie et une formation qui met en avant ses compositions originales avec un vrai ancrage dans la tradition du jazz brésilien. Et puis Yana Amina, c'est le titre de l'album, extrait de l'album Samba de Flora qui est sorti en 1989 par Ayrton Moreira, évidemment. Ils sont toujours inséparables, Flora Purim et Ayrton Moreira, ici accompagnés par Georges Dalto, d'ailleurs, avec un mélange de jazz, de percussion et de groove brésilien pour une couleur fusion qu'Ayrton Moreira sait parfaitement nous décrire tout en sonorité, et puis avec cette voix, celle de Flora Purim, qui vole comme ça au-dessus des notes. Au trombone, on retrouve aussi Raoul de Souza, voilà, pour les amateurs. Et c'est un disque qui garde une forte identité de ces années. Fin 80, où c'est vrai, les machines ont pris l'ascendant, mais on garde cet esprit classique de jazz et fusion sur ce morceau, Yana Amina.

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0: Allez, j'ai redécouvert pour vous ce Victor Assis Brasil, un grand musicien qui reprend ici un morceau, celui de Milton Nascimento, Nada Será Como Antes, rien ne sera plus comme avant. C'est sorti en 1980 sur l'album Pre Pedrinho et c'est tout de suite sur Décalage Horaire.

0: Azimut, puisqu'il est aussi le bassiste d'Azimut, et puis les formes actuelles du groove brésilien.
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Et puis sachez que Marcos Valle est en concert au New Morning, ça c'est important. Et puis il y aura aussi une Roda de Samba prochainement à l'Ermitage, ça sera début juin avec Sian Potok. Ça aussi, c'est à écouter. Voilà, j'étais heureux de passer l'intégralité de cette émission avec vous. J'espère que c'est votre cas. On se retrouve la semaine prochaine, même jour, même heure. D'ici là, portez-vous bien. Ciao, gente.

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0: Vous êtes à l'écoute de Fréquence Paris Pluriel, à l'écoute de Tourner la Page, une ultime émission peut-être sur la Palestine. On reprendra à la rentrée les émissions en direct. Donc c'est la dernière de cette première année de Tourner la Page. Aujourd'hui, vous entendrez l'interview du comité de soutien à Georges Abdallah. Vous avez certainement entendu, pour ceux qui suivent l'actualité, parler de ce militant qui va sortir de prison vendredi. Normalement, si tout se passe comme cela doit se passer, ça fait 40 ans qu'il est emprisonné en France pour des attentats et une complicité de meurtre contre un diplomate américain et un agent du Mossad. C'était à l'époque de la guerre du Liban, à l'époque où les Israéliens avaient donné la permission aux milices chrétiennes de rentrer dans les camps palestiniens et d'exterminer les gens. C'est une litanie qui continue à se poursuivre jusqu'à aujourd'hui par rapport à Gaza. Voilà, donc ce Georges Ibrahim Abdallah a passé 40 ans dans les prisons françaises et la semaine dernière a été décidé enfin de le libérer puisqu'il était libérable depuis 25 ans. Donc on va comprendre à travers l'interview du comité pourquoi il a été conservé en prison bien au-delà de sa peine. On va donc envoyer en première partie cette interview. Puis après, vous aurez une présentation des livres récents sur Georges Ibrahim Abdallah, faite par notre ami Fredo. Et puis en dernière partie, la poésie, avec un poème de Hind Judet, si je ne me trompe pas.
1: Hind Judet.
0: Voilà, Judas même, on peut le dire, oui, selon la prononciation. Voilà, et puis donc on va commencer tout de suite par l'interview du comité.
2: Actuellement, la structure qui mobilise et qui unifie un peu les différentes actions qui a unifié les différentes actions pour la libération de Georges Abdallah, c'est donc la campagne unitaire. La campagne unitaire pour la libération de Georges Abdallah, elle est née du collectif pour la libération de Georges Ibrahim Abdallah, qu'on a créé en France, plus particulièrement à Paris d'ailleurs, en 2004-2005. Ça paraît très tard parce que donc Georges Ibrahim Abdallah avait été condamné en 1987 à la perpétuité et il était donc libérable depuis 1999. Mais finalement sa situation était relativement oubliée par les uns et par les autres et sont en fait des camarades de Belgique qui nous ont interpellés. Alors quand je dis nous, c'est parce que à l'origine, les camarades qui ont pris la décision de lancer en fait une campagne de solidarité avec Georges Ibrahim Abdallah étaient en fait des camarades qui participaient à une structure qui s'appelait Ne laissons pas faire, une LPF, qui se battait pour la libération des militants d'Action Directe. Les militants d'Action Directe étant eux-mêmes concernés par la détention de Georges Abdallah et comme on le verra d'ailleurs, puisque quand Joël Aubron sera donc une des quatre historiques d'Action Directe sera libérée pour des raisons médicales, puisqu'elle avait un cancer, une de ses dernières actions, sa dernière action pratiquement, ce sera de participer à un meeting pour la libération de Georges Abdallah. Donc vraiment jusqu'au bout, en tous les cas, cette militante d'Action Directe qui était libérée a lutté pour la libération de Georges Abdallah. Donc en 2005, on se dit qu'il faut absolument faire quelque chose pour commencer à faire en sorte qu'on parle au moins, à part informer, sur la situation de Georges Abdallah. Et donc on va ramer pendant un certain nombre d'années en faisant ce qu'on sait faire, c'est-à-dire avec nos très maigres forces, aller voir les uns les autres, contacter les orgas, apparaître partout où c'est possible en mettant en avant le portrait de Georges Abdallah, sortir des tracts, faire des proclamations, aller à la fête de l'humanité et s'y installer dans les allées pour commencer à parler de lui. Participer au 1er mai, à la manifestation du 1er mai, en se mettant d'abord sur le bord du cortège avec une belle banderole que tout le monde était censé pouvoir voir, commencer à aller voir un certain nombre de personnes connues, de personnalités comme on dit, mais nous sommes tous des personnalités. Je me rappellerai notamment, je rappellerai notamment Georges Labica, le philosophe Georges Labica, qui déjà s'était engagé pour la libération des militants d'action directe et qui nous a aussi aidés pour faire connaître la situation de Georges Abdallah. Donc un certain nombre de personnes comme ça qui ont répondu tout de suite, dès qu'on les a interpellées, parce qu'elles avaient cette question de la solidarité avec les militants révolutionnaires emprisonnés, qui pour eux, c'était une question importante. Et donc, voilà, on a ramé pendant différentes années, en progressant petit à petit, quelques pétitions, quelques proclamations d'organisation, des articles dans la presse, et puis il y a eu donc ces demandes de libération conditionnelle formulées par Georges Abdallah, qui ont commencé à être refusées, même si les premières, il y en a eu qui ont été acceptées en première instance, mais ensuite la situation juridique est devenue plus compliquée parce que Georges Abdallah, depuis le début, il a un parcours judiciaire qui est extrêmement, extrêmement compliqué. Il a été le premier à inaugurer, par exemple, la cour d'assises spéciale, c'est-à-dire une cour d'assises sans jury populaire, donc qui lui a été appliquée, donc une cour d'assises donc constituée uniquement de juges professionnels qui évidemment répondait aux était très obéissante vis-à-vis des pouvoirs en place, que ce soit ici ou aux États-Unis, puisque les États-Unis sont intervenus en permanence dans toutes les procédures judiciaires pour inciter la France à le garder prisonnier, puisque donc sa peine de perpétuité prononcé pour complicité d'assassinat terroriste, donc ces exécutions qui en fait avaient visé l'attaché militaire américain à Paris et le responsable du Mossad en France, du Mossad israélien donc en France, donc cette peine de... Il a également bénéficié de manière rétroactive de la loi sur la rétention de sûreté, donc qui ne lui permettait pas de sortir.
1: Ce qui est particulièrement antijuridique d'ailleurs, parce que rétroactivité n'est pas un système acceptable dans le droit français, qu'il a fallu ramer pour que les gouvernements introduisent cette notion juridique qui était totalement antijuridique justement.
2: Et qui a d'ailleurs été, comme toujours, c'est-à-dire elle s'est appliquée là, dans ce cas-là, on le voit bien, un militant politique, un militant révolutionnaire, mais en fait, elle avait été passée, cette loi, contre des délinquants sexuels, en fait.
1: Tout à fait.
2: Donc c'est très symbolique, c'est-à-dire qu'à chaque fois qu'une loi répressive prétend répondre à certains types de crimes particulièrement odieux, pour lesquels la population évidemment va demander une répression plus poussée, à chaque fois cette loi répressive va évidemment être étendue
1: à l'ensemble des délits,
2: évidemment aux militants politiques. Donc depuis le début, Georges Abdallah a eu ce parcours juridique. Je parle pas du procès aux assises où il était défendu par un avocat qui était en fait un agent des services secrets, qui travaillait pour les services secrets, qui le tenait. Il l'a lui-même avoué donc après le procès, et a écrit un livre, et lui-même d'ailleurs a perdu sa qualité d'avocat pendant un certain temps, parce que c'était... Mais ça n'a pas remis en cause le procès. Le procès n'a pas été...
1: Normalement, le procès aurait dû être cassé.
2: Il aurait dû être cassé pour cette simple raison qu'effectivement, le prévenu n'était pas défendu de manière...
1: équitable.
2: Et donc il y a eu ces demandes de libération conditionnelle qui ont été faites parfois, et donc oui, ce que je disais c'est qu'à une certaine date, la procédure de libération conditionnelle en fait se passait à la cour euh, à la au tribunal de la prison où il était, mmh. c'est-à-dire Lannemezan, donc c'était, je crois, Pau, il me semble. Et ensuite, évidemment, dans l'aggravation de toutes les mesures répressives, il y a une cour spéciale consacrée aux condamnés terroristes qui a pris en charge les choses à Paris. Et donc après, il dépendait effectivement encore plus du pouvoir via le procureur de cette cour et via cette cour qui dépendait directement de l'action antiterroriste, entre guillemets, de l'État. Et puis, il y a eu donc cette longue procédure de 2013 où, en première instance, sa libération avait été ordonnée et avec une condition, c'était que le ministre de l'Intérieur, en fait, signe son interdiction, son expulsion du territoire français. Oui. Et le ministre de l'Intérieur à l'époque était Manuel Valls, et Manuel Valls a refusé de signer cet arrêté d'expulsion. Et donc Georges Abdallah, alors c'était entre autres en partie sous l'injonction des États-Unis, qui à ce moment-là était intervenu de manière très claire en disant d'accord, la justice ordonne sa libération, mais vous allez trouver quand même un moyen extrajudiciaire de le maintenir en prison. Et ce moyen donc extrajudiciaire, c'était justement cet acte administratif, purement administratif, qui en fait
1: la signature de
2: Valls, qui en fait contredisait donc la décision judiciaire.
1: Mmh.
2: À la suite de ça, il y a eu, je disais, une longue procédure parce que sa défense, la défense de Georges Abdallah, a porté la question au Conseil d'État et ça s'est terminé vraiment longtemps après, au bout de deux ans, je crois, ou trois ans de procédure, par une chose très intéressante, c'est-à-dire que c'est le Conseil d'État ou le tribunal administratif, je ne me souviens plus très bien d'ailleurs, a fini par dire qu'il ne pouvait pas obliger l'État à signer, effectivement, obliger le ministre à signer cet arrêté d'expulsion, et donc finalement qu'il ne voyait pas de solution judiciaire, que la solution à l'affaire Georges Abdallah ne pouvait être qu'extrajudiciaire. Et donc c'était très intéressant parce que finalement c'est ce que nous disions et ce que nous essayons de porter depuis déjà de longues années, c'est-à-dire que le maintien en détention de Georges Abdallah, qui était un prisonnier qui conservait ses positions politiques, qui refusait de se renier, qui manifestait depuis sa prison sa solidarité continue avec la lutte de libération nationale du peuple palestinien, avec les prisonniers politiques. Donc on disait, voilà, en fait, on le libère pas à cause de son engagement politique, celui même qu'il a depuis sa jeunesse et qui continue à avoir derrière les barreaux même, où l'État n'a pas réussi à le casser, et où il continue à défendre les mêmes objectifs et les mêmes positions. Et donc finalement, la décision justifiait ce qu'on disait, c'est-à-dire que son cas était purement politique. Donc ça a incité en fait à mobiliser encore plus et à développer encore plus cette campagne en attaquant l'État et en disant que c'était lui qui refusait la libération de Georges Abdallah, que c'était pas un problème purement judiciaire. Sur le plan judiciaire, ça peut se régler d'une façon ou d'une autre, mais tant que le pouvoir politique considère que finalement la libération de Georges Abdallah serait préjudiciable à ses intérêts au Moyen-Orient, par exemple, puisque Georges Abdallah, étant libanais, joue effectivement un certain rôle dans l'attitude du peuple libanais vis-à-vis des ingérences françaises dans la région.
1: Et américaine.
2: Et américaine, évidemment. C'était l'objet même de la FARL, qui était donc l'organisation qu'il avait créée et qui avait agi donc en France et en Europe. Et donc il fallait encore monter notre niveau de mobilisation, c'est-à-dire élargir à la fois le nombre, la mobilisation et essayer de toucher de nouveaux secteurs, et en même temps garder la ligne, c'est-à-dire respecter, indiquer que cette mobilisation pour la libération de Georges Abdallah ne pouvait s'élargir qu'en respectant sa dignité de prisonnier révolutionnaire.
1: De
2: prisonnier politique.
1: Et ses choix et
2: son engagement.
1: Ouais.
2: Et ça, ça a été presque un combat permanent parce qu'évidemment, les années s'ajoutant aux années, la durée de sa détention devenait de plus en plus contestable et exceptionnelle. Et en même temps, on pensait que ça n'était pas seulement la question de la durée de sa détention qui devait être mise en avant, mais que c'était aussi les raisons politiques et le contenu politique que lui-même donnait à ce maintien dans l'emprisonnement. Donc, finalement, de plus en plus quand même, au moins dans les milieux militants, se sont convaincus que la cause de Georges Abdallah méritait d'être soutenue. Et puis, il y a eu, évidemment, la question de la guerre génocidaire menée à Gaza par l'entité sioniste. Et là, la rencontre s'est faite vraiment très naturellement entre les milliers, les dizaines de milliers de manifestants, notamment de jeunes qui ont commencé à se mobiliser contre la guerre à Gaza et la cause de Georges Abdallah. Et même, je pense que la cause de Georges Abdallah, de la façon dont on l'a intégré dans ces mobilisations, dont on l'a rendu public, a permis aussi à ces mobilisations de ne pas en rester simplement à une vision du peuple palestinien comme une victime simplement, mais aussi de comprendre que ce qui se passait à Gaza, c'était aussi le résultat d'une vieille lutte de libération qui se menait depuis des décennies, et que le peuple palestinien, évidemment, avait un destin tragique dans le sens où ce qui lui tombait là-dessus était vraiment... effectivement d'une gravité vraiment jamais vue, prenait ce caractère génocidaire, et qu'en même temps nous et Georges Abdallah nous considérions à le considérer comme acteur de son propre avenir et comme ayant encore une capacité de défendre son identité nationale et de continuer à se battre pour ses droits nationaux.
1: De ce point de vue-là, aussi, ça ouvrait une perspective de lutte concrète sur le territoire français, puisque, évidemment, l'engagement par rapport à la lutte sur le peuple palestinien, ça peut être très philosophique et très, très théorique, on pourrait dire. D'un autre côté, s'il s'agit de sortir un résistant de la prison, il y a aussi des actions à mener concrètement sur le territoire français. Donc ça offrait peut-être aussi une perspective d'action possible à l'intérieur de la mobilisation sur la Palestine, qui est très certainement et souvent trop empreinte d'émotionnalité. Je ne sais pas si on dit ça, mais d'émotion. Pour en revenir sur la question, on parlait de l'intervention américaine. L'intervention israélienne à l'intérieur du processus juridique, elle a été très, très prégnante.
2: Non, en fait, il n'y a pas d'intervention israélienne parce que les Israéliens ne sont pas partie civile dans l'action judiciaire, là, au contraire des États-Unis. Et donc, là, par exemple, effectivement, l'ambassadeur d'Israël à Paris a regretté la décision de libération. Mais
1: a posteriori.
2: Mais il se limite effectivement à quelques déclarations, alors que l'ingérence américaine est vraiment... constante depuis le début, à tel point, je ne suis pas tout à fait capable d'expliquer, mais que je crois que Vergès l'avait expliqué, que la notion de partie civile du point de vue américain dépasse complètement ce qu'une partie civile en France peut demander. En France, une partie civile effectivement défend les droits de la victime, mais par exemple ne revendique pas un certain quantum de peine. Donc là, les Américains...
1: On est dans le droit américain où la partie civile a des prérogatives qui sont plutôt destinées au procureur ici.
2: Ouais.
1: Où, voilà. Bon, c'est...
2: Et donc les interventions sont toujours venues de très haut, d'Hillary Clinton, de ministres, voilà, et on frappait toujours au plus haut. Tout à l'heure, quand je disais que Manuel Valls avait refusé l'arrêté d'expulsion de Georges Abdallah, c'était évidemment en accord avec François Hollande, qui était président à l'époque et qui avait reçu les instructions des États-Unis. Cela dit, moi, je ne veux pas dire non plus, comme certains parfois l'ont dit, que tout dépend des États-Unis. Georges Abdallah a été prisonnier en France, et c'est bien la France qui le maintient en détention. Et donc, la responsabilité première pour nous, collectif de soutien, campagne unitaire, ça a toujours été de dire que c'est la France qui l'emprisonne et c'est la France qui le libérera. Et que la question
1: de... Même si la mainmise des États-Unis sur l'économie mondiale fait en sorte qu'elle a des prérogatives que d'autres n'auraient pas, sur les pays européens notamment.
2: Bien sûr, mais qui sont aussi des acceptations de... Voilà, de...
1: Et puis des bons et loyaux services rendus entre services aussi.
2: Ouais.
1: Quel avenir pour Georges Ibrahim ? Il va donc rentrer... Au Liban, j'ai vu que certains s'inquiétaient de sa sécurité, notamment dans des déclarations récentes de députés dont on pourrait penser que peut-être ceux-ci pensent que c'était mieux pour lui qu'il reste en détention au bout de 40 ans, pour des gens qui n'ont jamais mis les pieds en prison.
2: Il y en a même qui ont presque formulé le fait que c'est Georges Abdallah lui-même qui aurait préféré rester en prison. Donc,
1: oui, ça,
2: donc on peut tout entendre. Hein.
1: Ouais.
2: Moi, je pense que c'est vraiment... c'est pas une bonne chose de mettre cela en avant, les risques qu'il va courir, etc. Parce que vendredi, si effectivement il est libéré, mais soyons prudents parce qu'il y a toujours une entourloupe de possible, mais enfin, sur le plan légal, en tous les cas, il est libéré vendredi. Après, il peut y avoir des choses sur le plan politique ou je ne sais quoi. Mais donc, vendredi, il arrive dans son pays. Et il arrive en homme libre. Il est libre. Et pour nous, c'est ça l'essentiel. C'est-à-dire que Georges Ibrahim Abdallah recouvre la liberté sans s'être mis à genoux devant les pouvoirs. Il va retrouver sa famille qu'il n'a pas vue. Malheureusement, sa maman est décédée pendant son incarcération.
1: 40 ans de prison, ça paraît inenvisageable.
2: Ouais,
1: hein. C'est un truc monstrueux.
2: Ouais. C'est deux frères en particulier qui ont tout le temps lutter, mobiliser, chercher à mobiliser au Liban, manifester devant l'ambassade de France, était voir les ministres pour être sûr que l'État libanais lui-même prenait en charge effectivement cette question de la libération de Georges Abdallah. Tous ces gens qui à un moment ou un autre, aujourd'hui, même en... Voilà, on agit ou vont effectivement avoir la joie de revoir Georges Abdallah revenir en homme libre. Après, ce qu'il va faire, je ne sais pas. C'est son avenir à lui. De toute façon, il va continuer à. J'en suis persuadé à garder les mêmes positions, c'est-à-dire à soutenir la lutte de la Palestine,
1: encore plus aujourd'hui qu'hier,
2: à lutter contre l'expansionnisme israélien et les bombardements dans son pays. Et voilà, c'est tout ce que moi je veux dire. Et je ne pense pas qu'il faille dire autre chose. Il sera dans son pays, il sera un homme libre. Et voilà.
1: Je pense qu'il y a une raison politique aussi au-delà du la personnalité de Georges Ibrahim Abdallah, qui est intéressante dans ces débats, ces décisions juridiques. Il y a eu un moment où la résistance palestinienne avait choisi les armes, les années 70 jusqu'aux années 80. Et il me semble que ce qui est intéressant, c'est que autour du cas de Georges Ibrahim Abdallah, on a fait ressortir cette perspective de la résistance et de la lutte armée, qui n'a pas été jusqu'au bout du côté palestinien, puisqu'on a choisi une autre stratégie, et qui est aujourd'hui reposée. Je me rappelle du départ des Palestiniens de Beyrouth et de la suite qui a été donnée au départ des miliciens palestiniens de Beyrouth, c'est-à-dire le massacre de Sabra et Shatila et d'autres massacres qui sont encore aujourd'hui. Quelque part, notre génération de militants était assez fier de la figure du fédéine des années 70, celui qui avait la capacité de défendre sa je dirais pas communauté parce que ça veut pas dire grand chose, mais défendre le peuple palestinien, les armes à la main. Et que cette vision qu'a gardée et qu'a voulu transmettre Georges Ibrahim Abdallah est quelque chose qui dépasse son propre cadre, qui quelque part dit que tant que on se reposait sur les armes, tant qu'on avait des armes, on était capable de défendre notre peuple. Les massacres qui se passent aujourd'hui à Gaza sont en relation directe avec ces choix stratégiques de l'époque et peut-être la nécessité de les revisiter aujourd'hui, puisque l'expérience qui a été faite, notamment par la direction palestinienne, l'OLP, et l'autorité palestinienne, est en fait un échec total, puisqu'on voit qu'aujourd'hui, on recommence à coloniser la Cisjordanie, qui avait été acquise comme un lieu de développement de l'État palestinien, et que ça, pour l'instant, n'a pas du tout fonctionné tel que l'autorité palestinienne l'avait. Donc je pense qu'il y a quelque chose qui résonne dans le cas de Georges Ibrahim Abdallah aussi sur cette dimension des choix politiques qu'ont traversés et des choix politiques qui sont de nouveau à faire et à penser aujourd'hui. Parce que tout le monde dit oui, c'est terrible ce qui se passe, mais il n'y a pas de solution politique. Il y a toujours la solution quelque part. C'est facile à dire d'ici, mais il vaut mieux mourir armé que se faire massacrer, voire exterminer, parce que c'est le terme qu'il faut employer aujourd'hui, sur place. On l'a appris à travers l'histoire, du ghetto de Varsovie aux rues de Barcelone et à d'autres endroits.
2: Ouais.
0: Vous êtes à l'écoute de Fréquence Paris Pluriel 66.3, donc vous venez d'entendre un entretien à partir de... Disons, d'ici une quinzaine de jours, je vous montrerai une émission d'une heure qui vous sera diffusée. On vous préviendra sur l'antenne parce que l'entretien se poursuit encore. Donc voilà cette émission, cette partie de l'émission donc autour de la libération de Georges Ibrahim Abdallah vient de se terminer. On va donc poursuivre par une petite pause musicale et après on passera sur les livres sur Georges Ibrahim Abdallah.
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0: 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Vous venez d'entendre la pause musicale. On vous en donnera le contenu tout à l'heure parce que je vais pas vous le dire en arabe. Vous allez rien comprendre. Donc on va commencer par parler des livres. Donc on a retenu trois livres. Je laisse à Fredo le soin de vous les présenter.
1: Alors il y a un premier livre qui a été fait par le collectif international pour la libération de Georges Ibrahim Abdallah, qui s'appelle Georges Ibrahim Abdallah, qui a été publié aux Presses du Réel en 2013. Un livre qui coûte 15 euros et en fait c'est un livre document sur son affaire. Et c'est un outil surtout contre l'effacement de la mémoire. Il rappelle les faits, il reprécise le contexte politique qui a décidé Georges Ibrahim Abdallah à choisir la lutte armée. Et il offre les éléments qui permettent de mieux comprendre pourquoi ce combattant de la cause palestinienne, donc contre lesquels les États-Unis se sont partie civile, n'est-ce pas, est toujours en prison malgré la faiblesse des charges qui pèsent contre lui. Donc le livre est soutenu par une chronologie très commentée et documentée de son parcours, ainsi que par plusieurs textes et communiqués qu'il a pu signer, seul ou collectivement. Il propose entre autres un portrait de Georges Ibrahim Abdallah, une intervention de Mireille Fanon Mendes France, ainsi que la plaidoirie de Jacques Vergès, qui avait été prononcée devant le tribunal spécial d'application des peines à la centrale de Lannemezan. Ensuite, un autre livre qui s'appelle « L'affaire Georges Ibrahim Abdallah », qui a été écrit par Saïd Bouamama, aux éditions Premier Matin de novembre, un livre qui date de 2021 et qui coûte 13 euros. Et c'est un peu, de toute façon, un peu toujours la même thématique, hein, en fait. Dans cet ouvrage, il offre une étude détaillée sur l'homme et son combat, toujours en faveur d'une Palestine libérée. Il donne il y a une très longue chronique judiciaire qui conduira à sa condamnation. Également une grille d'analyse de la justice française et de la fabrique médiatique de l'opinion. Et enfin un pamphlet aussi implacable que nécessaire en faveur de sa libération. Alors il note aussi que l'État, malgré les preuves de son innocence, ne veut ni le libérer ni l'expulser vers son pays, qui est prêt à l'accepter, ce qui a été dit tout à l'heure. Ce scandale d'État n'est pas sans rappeler en son temps l'affaire Dreyfus. Donc Saïd Bouamama est sociologue, c'est un militant engagé professionnellement et personnellement dans les luttes d'émancipation, dans toutes leurs dimensions. Je ne sais pas si ça vaut le coup, vous voulez que je cite un peu les livres qu'il a écrits ? Bon, je peux, j'ai le temps.
0: Oui.
1: Alors il a écrit d'autres livres qui s'appellent « Les figures de la révolution africaine » aux éditions La Découverte en 2017, un livre sur les discriminations racistes, une arme de diffusion de division massive à l'Harmattan. Il a écrit aussi avec le collectif Manouchian, dont il est un des animateurs. Il a établi un dictionnaire des dominations de sexe, de race et de classe aux éditions Sileps de 2012. On peut trouver donc des extraits du livre « L'affaire Georges Ibrahim Abdallah » à télécharger sur le site de la revue Contretemps, qui est une revue de critique communiste. Il y a également une interview de Saïd Bouamama qui a été diffusée en juillet 2022 sur le site d'une radio, qui est une radio associative qui se trouve dans la ville d'Annonay et qui s'appelle Radio d'ici. Donc vous pouvez aussi avoir aussi un résumé du bouquin très bien expliqué par Saïd Bouamama lui-même. L'interview est très bien. Et donc sur le site de cette radio qui s'appelle Radio d'ici. Après, il y a un troisième petit livre qui est une bande dessinée et qui s'appelle « Dans les oubliettes de la République » qui a été écrit par Pierre Karl et qui a été dessiné par un Malo Kerfriden. Donc, qui a été publié en 2024 aux éditions Delcourt. Ce livre coûte 22,50 euros. Juste pour expliquer que Pierre Karl, c'est un documentariste qui a été connu pour son travail de critique du fonctionnement des médias dominants au travers de plusieurs de ses documentaires. Et donc, en résumé, il fait le récit d'une faillite médiatique doublée de l'ingérence d'une puissance étrangère dans les affaires françaises. Il échange avec des acteurs de premier plan des événements de l'époque pour nous expliquer l'intervention ferme, voire autoritaire de la diplomatie américaine, pour voir Georges Ibrahim Abdallah condamné à purger une peine à perpétuité. Il parle aussi de la faute majeure d'Edoui Plenel, qui à l'époque était au Monde, et qui, selon Pierre Karl, est responsable de la cabale à sens unique des médias et du monde politique contre Georges Ibrahim Abdallah. Voilà ces trois petits livres. Voilà, on pourra vous les rappeler tout à l'heure si on a le temps.
0: Oui, peut-être en fin d'émission, on verra si voilà. On a le temps, parce qu'en général, on est un peu pris par le temps. On va préparer une petite pause, notre ami technicien, et puis après, on entamera la page sur la poésie. C'est Lina qui s'y colle. Donc, il y aura de la poésie de Inde Judet. Je vais le prononcer en français comme ça. Il n'y aura pas de souci. Voilà, donc on va passer une petite pause et puis on va introduire le sujet. On peut être...

0: 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On passe à la partie poésie de la soirée. On va laisser cette partie avec Lina.
1: On a entendu tout à l'heure une chanson, la chanson Flastine Bladi. Et avant, on a entendu Saint-Levant qui a chanté à Gaza et à Flastine aussi, à la Palestine. Le choix poétique pour cette soirée, c'est une poésie de Hinjuda qui s'intitule « Une poétesse en temps de guerre ». Je lis d'un livre qui s'appelle « Gaza, y a-t-il une vie avant la mort ?» C'est une anthologie de la poésie gazaoui d'aujourd'hui, texte traduit de l'arabe palestinien par Abdelatif Labi et réunis, les textes sont réunis par Yassine Adnan. Les textes sont publiés à l'édition de Point Poésie.

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Cela veut dire avoir honte, avoir honte, avoir honte de ton sourire, d'être au chaud, de tes habits propres, de tes heures d'ennui, de tes bâillements, de ta tasse de café, de tes animes. De tes aimés encore vivants, vivants, vivants, de tes aimés encore vivants, de ton peuple. يعني أن ترجل ترجل من ابتسامتك من دفئك من ثيابك النظيفة من ساعات مللك من تثاؤبك من فنجان قهوتك من أحبائك الأحياء من شعبك de l'eau disponible de l'eau potable de pouvoir prendre un bain et de te rendre compte que tu es encore vivant, vivant, vivant, vivant.

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Avoir honte de l'eau disponible, de l'eau potable, de pouvoir prendre un bain et de te rendre compte que tu es encore vivant, vivant, vivant.

Hend Jouda naît en 1983 dans un camp au centre de la bande de Gaza. Sa famille est originaire de la ville d'Asdod, qu'elle a quittée en 1948. Elle est poétesse, nouvelliste et animatrice d'émissions et des revues littéraires. Après la destruction de son appartement en novembre 2023, elle a connu le sort de déplacer jusqu'à ce qu'elle trouve le moyen de se réfugier en Égypte.

0: Vous êtes à l'écoute de Fréquence Paris Pluriel sur 106.3, à l'écoute de Tourner la page, on est toujours sur la question palestinienne. Il y a un appel qui est sorti ce matin, je pense, ou dans la nuit.
1: Ces jours derniers, c'est un communiqué de la Société des journalistes de l'agence France Presse qui a alerté sur la situation critique de la dizaine de journalistes qui sont employés en contrat de pige à Gaza. Et depuis que l'AFP a été fondée en août 1944, nous avons perdu des journalistes dans des conflits, nous avons eu des blessés, des prisonniers dans nos rangs, mais aucun de nous n'a le souvenir d'avoir vu un collaborateur mourir de faim. Nous refusons de les voir mourir, déplore donc l'association des journalistes de l'AFP. Et ils disent aussi que depuis le blocus mis en place au mois de mars, la situation est presque intenable. Ils dénoncent une situation de quasi-famine à laquelle les journalistes ne font pas exception. Depuis le début de la guerre en octobre 2023, Israël a interdit l'accès de Gaza à la presse internationale. Ce sont les seuls yeux et oreilles sur ce conflit, puisque les journalistes palestiniens de l'AFP sont les seuls à pouvoir rapporter ce qui se passe dans l'enclave. Actuellement, l'AFP emploie un pigiste texte, 3 photographes et 6 pigistes vidéo palestiniens. Samedi 9 juillet, l'un d'eux qui collabore depuis 2010 pour l'AFP est parvenu à poster un message sur Facebook. Il dit « Je n'ai plus la force de collaborer pour les médias, mon corps est maigre, je ne peux plus travailler ». Et donc il y a une demande faite par le PDG de l'AFP au gouvernement israélien d'autoriser leur évacuation parce qu'ils ont 8 salariés à Gaza que nous sommes parvenus à faire sortir jusqu'en juin de l'année dernière. Nous demandons la même chose pour les pigistes et leurs familles. Nous craignons désormais pour leur vie et leur survie car aujourd'hui ils ont faim. C'est ce qu'ils nous disent. Pendant la guerre en Syrie, nous avions une présence sur le terrain avec des journalistes qui suivaient le côté rebelle et des journalistes qui suivaient le côté gouvernemental. À Gaza, depuis 21 mois, aucun journaliste étranger n'a réussi à entrer dans l'enclave, autrement que embarqué, comme on dit avec l'armée israélienne. C'est une situation sans précédent. Bachar, qui a 30 ans, travaille et vit dans des conditions égales à celles de tous les Gazaouis, allant d'un camp de réfugiés à un autre camp au gré des bombardements israéliens. Depuis plus d'un an, il vit dans le dénuement le plus total. Depuis février, il vit dans les ruines de sa maison de Gaza City avec sa mère, ses 4 frères et sœurs et la famille d'un de ses frères. Dimanche matin, il a rapporté que l'un de ses frères était tombé à cause de la faim. Obligé de se déplacer en charrette alors que le système bancaire a disparu, il n'y a plus rien à acheter ou alors à des prix exorbitants. L'AFP n'ayant plus la possibilité d'avoir un véhicule et encore moins de l'essence pour se déplacer, ses reporters sont obligés de se déplacer à pied ou en charrette tirée par un âne. Mais le plus gros problème reste le manque de nourriture et d'eau. Donc enfin, le communiqué est un peu plus long, mais je pense que c'est intéressant quand même de le citer. Voilà. C'est tout ce que je pouvais dire là-dessus.
0: Ce ne sont pas des bonnes nouvelles pour les gens de l'AFP. Après,
1: pour les journalistes palestiniens.
0: C'est surtout pour les journalistes palestiniens.
1: Oui, c'est ça, parce que c'est ça l'appel.
0: Les gens de la première ligne, on pourrait dire, de journalistes de l'AFP, ils ont été rapatriés, vite fait, bien fait. Et ils ont laissé des correspondants sur place qui ne sont que pigistes. Ce qui n'est pas forcément non plus la meilleure manière de fonctionner de mon point de vue, mais ça c'est un rapport avec la presse. On en discutera une autre fois, parce qu'il n'y a aucune raison que des gens qui ont des passeports internationaux, qui peuvent s'extraire comme ils veulent du territoire où ils sont, ne prennent pas autant de risques que les gens qui sont sur le terrain. Donc je ne sais pas qui a ordonné l'évacuation des journalistes de l'AFP, mais ce n'est pas forcément non plus un acte très politique, on pourrait dire, face à la situation. Il est bien que les journalistes restent à faire leur travail jusqu'au bout. Et alors évidemment, il y a beaucoup plus de facilité pour des journalistes occidentaux dans ce type d'événements de pouvoir se mouvoir et surtout s'extraire des lieux alors qu'on est dans un état de blocus. Il faut savoir qu'on ne peut pas

0: les services qui ont été mis en place par les Américains ne fonctionnent pas, parce que les Israéliens en profitent pour tirer sur les gens qui viennent se servir dans les maigres camions qui de farine, c'est tout ce qui est arrivé, et bien entendu en très peu de quantité. Voilà, on va donc en terminer avec l'émission de ce soir, avec l'émission de la saison. On se retrouve en direct à la rentrée. D'ici là, le deuxième mercredi du mois d'août et le quatrième, vous entendrez de nouveau parler de nous, mais avec soit une émission originale. Tu veux en dire un mot ?
1: Juste, je voudrais souhaiter un bel été pour tout le monde.
0: Ah, ça c'est sympa. à ceux qui nous écoutent aussi, passez un bel été.
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0: Voilà. Hein ?

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Bonsoir à tous et à toutes. Vous êtes toujours sur Fréquence Paris Pluriel et vous écoutez Les Oreilles Loin du Front. Alors ce soir, alors que le mois des fiertés se termine et que la marche des fiertés a été annulée pour cause de canicule à Paris, cette semaine on n'a pas d'invité en plateau, mais on vous propose une petite opération valorisation des archives. Alors on va vous proposer une nouvelle diffusion d'un entretien avec le chercheur Régis Schlagdenhoffen que nous avions reçu en plateau sur Fréquence Paris Pluriel à l'occasion de la sortie de son ouvrage « Homosexuel en Europe pendant la Seconde Guerre mondiale ». Mais avant d'écouter cet entretien, on va vous diffuser et on va vous proposer un peu de musique idoine.

0: les Allemands donnaient des leçons de morale à la France et ils trouvaient là, les parents terribles, une pièce immorale. Et après, les gens du PPF, ont fait des scandales. Quand on a repris les parents terribles, on lançait des boules portes. C'était Reggiani qui jouait le rôle de Michel. Il s'est battu sur la scène. Voilà, alors toujours des scandales.
1: Pour les critiques du journal Collabo Je suis partout, qui trône sur l'estrade, Cocteau incarne la décadence qui a fait vaciller la France. Il symbolise la complaisance abjecte de la République pour les déviants. Il le traite de vieille pourridée. Et Lobro attend sa proie, qui sort du bois avec sa nouvelle pièce, La machine à écrire.
2: Un mois avant la générale de la pièce, il avait dit « J'ai décidé d'éreinter Jean Cocteau. Et j'ai dit, s'il le fait, je lui casserai la figure. » Et il l'a fait dans des termes qui n'étaient même plus une critique de théâtre. C'était comme une lettre de dénonciation qui aurait pu faire arrêter Jean Cocteau. Il parlait de l'opium, de toutes sortes de choses. Bon. Et donc, comme je me crois obligé de faire ce que j'ai dit que je ferais, alors je l'ai corrigé.
3: Lobro avait été prévenu de cela. Il ne sortait pas du restaurant. Marel l'attendait sur le trottoir. Pardon. Enfin, finalement, il sort et Marel lui en fout plein la gueule.
4: Un soir, en rentrant du magasin, j'allais embrasser maman. Et puis, elle me dit, qu'est-ce que tu as fait? Tu es convoqué à la Gestapo demain. Là, comme ça, au mois de mai 41. Ah, j'étais loin de penser, je reviens au commissariat de police français, j'étais loin de penser à l'homosexualité, alors vraiment loin. Hein. Je revois l'endroit, je revois tout, il paraît que ça a été transformé depuis. Et puis, les cris ont commencé tout de suite, les cris. Hurler, des hurlements, mais aussi des cris. Et là, c'était les victimes. Là, c'était les personnes qui ont été arrêtées en même temps que moi, qui ont été convoquées en même temps que moi, sur lesquelles on travaillait déjà, travaillait entre guillemets. Alors, en traversant, on m'a donc installé également à une table. C'est allé très vite. On m'a montré un papier, qui était donc ce fameux rapport. Là, on revient donc à la catastrophe qui est arrivée avant l'arrivée des nazis. Et si je reconnaissais, qu'est-ce que vous voulez, il y avait ma signature en bas, c'était marqué en français, etc. Lieu de rencontre, Schwarzsteinbach. Et je n'aime pas parler des coups que j'ai reçus, que nous recevions. De toute façon, j'ai reconnu aussitôt les autres garçons. Par la suite, nous avons su que nous étions 12 à être convoqués cet après-midi-là. 12 homosexuels. 12. Et alors, les tortures, c'était les uns étaient à genoux sur une règle, les tortures simples et les tortures compliquées. Ensuite, les gifles, toujours avec la lumière, je revois les phares là dans les yeux. Et alors, ils ont commencé par un, ils ont fait descendre de pantalon pour voir s'ils n'avaient rien caché. Soi-disant, on peut cacher des papiers ou des affaires dans l'anus, hein, il faut dire les choses comme elles sont. Et là, ça a commencé, ils sont devenus comme fous, comme déchaînés. Et au point que dans une salle, ils ont battu les uns avec les autres. Le plus fort des nazis prenait un garçon, hein, et tapait l'autre avec. Vous voyez. C'était vraiment la haine de l'homosexuel. La haine sur nous parce qu'on était homosexuel. Ça, j'en ai déduit tout de suite.
5: On a l'habitude d'affirmer avec beaucoup de gentillesse que mon cabaret est quelque chose de très parisien. Je crois bien que ce sont mes amis les peintres qui furent à l'origine de ce que l'on veut appeler mon succès. Un certain nombre d'entre eux avaient effectué des portraits de moi. Ils étaient, et je les trouve toujours ravissants, ces portraits. Mais attention, je ne fais pas allusion au modèle, mais au talent des auteurs. J'avais fait accrocher toutes ces toiles sur les murs de mon petit cabaret. Chaque soir, mes amis les peintres venaient me voir, à la fois pour me dire bonjour et aussi pour constater que leurs portraits étaient bien en place. Des écrivains les rejoignirent, heureux de retrouver leurs amis les peintres, et des journalistes bientôt les accompagnèrent, probablement satisfaits d'effectuer des reportages sur le tout. Et c'est ainsi que chaque soir se retrouvaient chez Suzy Solidor René Fauchois, Georges Kessel, Jean Cocteau, Jacques de la Cretelle, Édouard Bourdet, Claude Anet, Madame Colette, l'incomparable, venait aussi me rendre visite, et Sacha Guitry. Ce public de qualité aimait mes chansons, mes poèmes.
6: Chez moi,
7: chez moi,
6: habitent deux demoiselles qui se donnent.
7: Qui se donnent.
6: Un petit genre masculin. Elles font.
7: Elles font.
6: Leur petite cuisine entre elles et même.
7: Et même.
6: Et même. À ce que disent les voisins.
8: Quoi donc?
9: Quoi donc?
6: Mais la de la manière machica, de la caméra qui la papa. Et si vous n'y comprenez que pouic, je suis tout à fait dans le même corps.
10: Mais vous êtes toujours sur Fréquence Paris Pluriel et non, ce n'était pas Radio Londres. Mais ce soir, effectivement, pour commencer ce dossier sur les homosexuels en Europe durant la Seconde Guerre mondiale, on vous avait fait un petit mix avec quatre parcours différents. Il y avait, peut-être que vous avez reconnu la voix, Jean Marais, Cocteau. Il y avait aussi Pierre Sel. On a entendu le témoignage fréquemment sur la déportation homosexuelle. Et pour finir, Suzy Solitor. Et d'ailleurs, on avait entendu, je crois que c'est toi, Charlotte, qui avait choisi la première pause musicale, c'était effectivement Suzy Solidor.
11: C'était Suzy Solidor qui chantait Obsession et qui disait du coup son amour des femmes, de toutes les femmes. Donc ce soir, on reçoit Régis Schlagdenhoffen. Merci d'être ici, Régis.
12: Bonsoir.
11: Donc vous êtes maître de conférence à l'EHESS, spécialiste de l'histoire européenne des sexualités. Et vous venez de diriger un ouvrage qui s'appelle « Homosexuel en Europe pendant la Seconde Guerre mondiale » et qui nous invite à faire un tour d'Europe des homosexualités. Donc pour commencer, est-ce que vous pourriez nous expliquer quelle a été votre perspective dans la fabrication de l'ouvrage, quel vide historiographique il vient combler et quelle histoire nouvelle il contribue à écrire ?
12: La genèse de cet ouvrage, elle est assez simple et complexe à la fois. D'une part, elle fait suite à des recherches que j'avais réalisées pour ma thèse de doctorat. Ça portait donc sur la commémoration des victimes homosexuelles du nazisme en Europe, mais plus précisément sur l'Allemagne, les Pays-Bas et la France, avec un focus justement sur la destinée des hommes et femmes homosexuels durant la Seconde Guerre mondiale, plus particulièrement dans les camps, étant donné que ce sont elles et eux qui ont plus ou moins forgé cette image du ou de la déportée homosexuelle. Ensuite de quoi, j'ai souhaité élargir ce focus parce que je me posais une question, celle de savoir finalement si cette destinée assez tragique n'oblitérait peut-être pas d'autres formes de vécu pendant la Seconde Guerre, étant donné que lorsqu'on s'intéresse à cette période, bien souvent finalement il y a une sorte de focus sur l'Allemagne et tout particulièrement l'Allemagne nazie, mais aussi d'autres régimes totalitaires, l'Italie, l'Espagne, etc. Et donc l'idée, c'était dans un premier temps d'essayer de rencontrer et de fédérer des recherches qui avaient pu être réalisées ou qui étaient en cours dans différents pays. Et la première tâche, elle n'était pas simple, c'était d'essayer d'identifier pour chaque pays, mais ça... Finalement, ça n'a pas réussi, étant donné qu'il y a à peu près 50 pays en Europe. Et au final, il n'y a pas 50 contributions. Et c'est peut-être mieux comme ça pour les lecteurs et lectrices de l'ouvrage. Mais c'était d'essayer de retrouver pour chaque pays au moins une personne. Et en fin de compte, c'était assez compliqué pour différentes raisons. Par exemple, il y a la Pologne qui m'aurait particulièrement intéressé. Et en fin de compte, en Pologne, mais peut-être que quelqu'un se déclarera ce soir... on n'a pas réussi à identifier un ou une spécialiste. Après, on a trouvé effectivement des gens qui étaient tout à fait disposés pour venir à Paris parler de ce sujet, comme ils auraient peut-être pu parler d'autres sujets par ailleurs. C'est le charme de la ville qui opérait. Mais quoi qu'il en soit, on a essayé Trouver quelques spécialistes qui permettaient aussi de mettre en avant certaines particularités pendant la Seconde Guerre mondiale. Donc la question que vous me posiez, à savoir quels sont, pour ainsi dire, les points noirs ou les questions qui restent en suspens, il y en a un certain nombre. Par exemple, la Grèce, on ne peut absolument pas dire ce qui s'est passé, ou d'autres pays. On a par exemple la Suède, mais en revanche la Norvège qui est juste à côté, ou le Danemark, ça reste un peu plus flou. Et il y a aussi des pays pour lesquels on peut apporter quelques éléments de réponse, mais qui restent éminemment provisoires. On y reviendra peut-être, comme par exemple l'ex-Union soviétique, désormais la Fédération de Russie, où l'accès aux archives est particulièrement complexe, aujourd'hui encore, et plus encore lorsqu'il s'agit des archives de la Seconde Guerre mondiale, qu'on appelle là-bas la Grande Guerre patriotique.
11: Et donc, avant de prendre chaque article et de voir un petit peu comment ça se passe justement spécifiquement pour chaque pays que vous abordez dans l'ouvrage, est-ce que vous pouvez nous parler de la situation des homosexuels en Europe avant la Seconde Guerre mondiale ? Quel est le, si c'est possible, de faire une sorte de climat général ?
12: Ce qui est assez particulier, c'est que, mais on reste dans des généralités, donc il y aura forcément des exceptions, malheureusement ou heureusement, mais quoi qu'il en soit, l'entre-deux-guerres, c'est une période, il y a quand même un certain relâchement finalement, et donc c'est à ce moment-là qu'on voit soit éclore, soit sinon, se maintenir des sous-cultures homosexuelles. Alors la particularité de ces sous-cultures, c'est toujours la même chose, c'est que ça correspond à des grandes villes, des métropoles, qui laissent aussi sur le côté finalement d'autres situations. Là, l'Europe était pour partie urbanisée et industrialisée, mais il restait des grandes zones rurales, et la France est d'ailleurs partie, et fait encore pour partie, compte parmi ces pays qui ne sont pas si densément urbanisés que ça. Et là, les éléments manquent. Quoi qu'il en soit, dans l'ensemble, tout du moins jusqu'à 1935, donc c'est quand même une période de 15-20 ans après la Première Guerre mondiale, les choses vont plutôt bien. Elles commencent à se gâter en Allemagne, et après, il y a une sorte d'effet de contagion, pour ainsi dire, même si ce n'est pas forcément le terme le plus adéquat, qui s'étend à d'autres pays, d'autres métropoles, même si, sans vouloir vendre la mèche avant la fin, il y avait toujours des cultures aussi bien gays que lesbiennes, même si ce n'était pas les termes qu'on employait forcément à l'époque, qui se maintenaient en temps de guerre, même à Paris par exemple.
11: Et quand vous dites, si on prend l'exemple de la France par exemple, est-ce que ça veut dire que du coup il n'y avait pas de répression de l'homosexualité avant la Seconde Guerre mondiale ?
12: Question passionnante. Il y a, depuis 1789, ou sinon depuis le Code Napoléon, officiellement, il n'y a plus d'articles de loi qui répriment l'homosexualité en France. Ce n'était pas le cas dans d'autres pays. Hein. Royaume-Uni, Allemagne, il y avait des articles de loi. Donc le Code pénal condamnait l'homosexualité, bien souvent l'homosexualité masculine, plus rarement l'homosexualité féminine. Donc en France, il n'y avait pas de condamnation pénale de l'homosexualité. Toutefois, un certain nombre de personnes, principalement des hommes, quelquefois des femmes, pouvaient être particulièrement embêtés par la police. On avait des outrages publics à la pudeur, outrages aux bonnes mœurs. Et donc ça, c'était les articles de loi qui pouvaient être employés pour justement embêter ou condamner ces personnes devant les tribunaux en correctionnel. Quoi qu'il en soit, c'est durant la Seconde Guerre mondiale que les choses changent en France.
11: Et vous disiez tout à l'heure que les formes de la répression des homosexuels commençaient à vraiment se mettre en place plus durement à partir de 1935. Donc j'imagine que ça commence en Allemagne.
12: Oui, exactement. Ça commence en Allemagne. Il y a les territoires qui sont petit à petit annexés, bénéficient du même type. On a une extension du code pénal allemand. L'Autriche, c'était une particularité, avait déjà un code pénal qui était assez rude, finalement, avec deux articles de loi qui condamnaient les relations homosexuelles aussi bien masculines que féminines. Ça, c'est la singularité concernant l'Autriche. L'Allemagne, c'était uniquement les hommes, même si à plusieurs reprises, cette question a été discutée, mais n'a jamais abouti à une condamnation des femmes. Alors peut-être que certaines personnes le regrettent parce que ça fait moins de victimes à comptabiliser, mais quoi qu'il en soit, on peut quand même s'en réjouir.
11: Oui. Et donc, est-ce que vous pouvez nous donner des exemples, par exemple, de, enfin, comment la répression des homosexuels a-t-elle vraiment, enfin, s'est-elle durcie avec le Troisième Reich?
12: Ouais, je comprends tout à fait votre question et c'est un préliminaire par rapport à la question qui nous occupe, celle de la Seconde Guerre. Donc 1935-1940, pourrait-on dire, eh ben, c'est peut-être ça le grand drame dans cette histoire lorsqu'on s'intéresse à l'Allemagne, c'est que la répression la plus féroce a eu lieu avant la Seconde Guerre mondiale et non pas pendant. Pendant, pour différentes raisons, eh ben, elle était moins accrue. Quoi qu'il en soit, 1935, il y a un premier moment. Et c'est assez intéressant, c'est finalement la fermeture ou l'interdiction de tous les lieux appartenant à la culture homosexuelle, gay et lesbienne. Alors on peut avoir de la presse, c'est assez intéressant et passionnant. Finalement, c'était un des seuls organes qui pouvait exister pour communiquer. De nos jours, c'est comme si on fermait des applications Internet. Pour avoir une idée un peu du système, c'était de la censure. Ensuite, eh ben, la police s'est montrée plus agressive. Ça, c'est à partir de l'assassinat d'Ernst Röhm, la nuit des longs couteaux. Et à partir de ce moment-là, en parallèle aussi, on a la construction, pour ainsi dire, ou l'ouverture des premiers camps de concentration qu'on appelle les camps de concentration sauvages. C'est entre 1935 et 1936, avec vraiment la mise au pas de la population et tout particulièrement la mise à l'écart des personnes ou des groupes qui pouvaient être jugés comme nuisibles par l'appareil national-socialiste. Alors effectivement, il y a les homosexuels qui correspondent à une petite partie. Il y a une frange bien plus importante, c'est tous les opposants politiques, socialistes, communistes, etc. Quoi qu'il en soit, 1935-1936, c'est le moment vraiment où à la fois les condamnations pour homosexualité explosent. Pour quelle raison ? Parce que la police est beaucoup plus attentive à ces questions. Donc on a quelque chose qui est mythifié à travers le cinéma ou la littérature, c'est les rafles qui peuvent être réalisées dans des bars ou dans des lieux de rencontre et qui pourtant représentent qu'un tiers des arrestations. Donc les deux tiers des arrestations, c'est pas ce qu'on voit à la télé ou qu'a retenu la mémoire. C'est des arrestations qui ont lieu principalement par dénonciation. Et ces dénonciations, elles sont rendues possibles ou facilitées par deux choses. La première, c'est que la loi est modifiée, c'est les lois de Nuremberg, c'est les lois qui instituent un statut particulier et particulièrement discriminant aux juifs et aussi aux homosexuels, étant donné qu'auparavant, la manière dont l'homosexualité pouvait être réprimée, c'était la pénétration anale, donc véritablement un acte sexuel pénétratif, alors qu'à partir de 1935, les contours deviennent bien plus flous et permettent aussi d'employer l'homosexualité comme une arme pour justement arrêter ou appréhender des personnes qui finalement doivent justifier qu'elles ne sont pas homosexuelles, et des fois c'est bien compliqué lorsqu'on accuse les gens à charge. Deuxième élément que je souhaitais souligner par rapport à ça, c'était effectivement l'ouverture des camps de concentration sauvages qui permettent justement d'écouler cette population ou de faire en sorte qu'elle soit mise à l'écart de la population. Et tout ça, c'est encouragé par aussi une forme de propagande à travers les médias qui concerne certes les homosexuels, mais qui établit aussi des parallèles qu'on connaît bien avec notamment les juifs. Et on se retrouve avec des sortes de complots qui pouvaient être tantôt judéo-bolcheviques, judéo-homosexuels, et j'en passe.

0: Vous êtes toujours sur Fréquence Paris Pluriel et c'est...
1: Et vous êtes toujours sur Fréquence Paris Pluriel et vous écoutez les oreilles loin du front. Et effectivement, ce soir, on vous propose une nouvelle diffusion d'un entretien avec Régis Schlendenhoffen, que nous avions reçu à l'occasion de la sortie de son ouvrage Homosexuel en Europe pendant la Seconde Guerre mondiale. Effectivement, c'est la fin du mois des fiertés. On s'est dit que c'était une nouvelle diffusion idoine pour valoriser nos archives. Et donc, on va continuer sur le sujet. Alors, avant la pause musicale, on parlait en fait de la situation des homosexuels pendant la Seconde Guerre mondiale d'une façon assez générale. Et là, on va revenir avec lui sur la situation en Bohême-Moravie.
2: Mais avant cela, une petite parenthèse, c'est que les personnes qu'on suppose homosexuelles sont toujours ou principalement des personnes qui ont des pratiques avec des personnes de même sexe, donc des pratiques homosexuelles. Et il y a un flou qui persiste aussi bien à travers l'ouvrage qu'à travers la recherche en général, que la manière dont ces personnes pouvaient apparaître dans les archives qui constituent le matériau finalement de nos recherches. Donc c'est souvent des archives de la police, de la justice, c'est ce flou entre identité et pratique. Donc ça signifie très concrètement qu'il y a des individus qui ont simplement des pratiques mais qui ne se considèrent pas comme tels, et il y a des personnes qui sont homosexuelles, qui se déclarent comme telles, qui sont parfois condamnées mais qui, pour une grande majorité, échappent à tout cet appareil, et c'est tant mieux pour elles. Concernant la Bohême-Moravie, déjà, qu'est-ce que c'est la Bohême-Moravie ? La Bohême-Moravie, c'est en fin de compte la République tchèque, qui est l'ancienne Tchécoslovaquie. Enfin, une partie de l'ancienne Tchécoslovaquie, vu qu'il y a la Slovaquie à côté. Et la Bohême-Moravie, c'était un cas particulièrement intéressant, parce que je savais de mes recherches, et notamment grâce à Florence Tamagne, à qui l'on doit beaucoup sur ce sujet, que dans une petite zone qui n'était pas si petite que ça, l'ouest de la Tchécoslovaquie, qui avait été annexée par les Allemands, la région des Sudètes, tout le monde apprend ça au collège ou au lycée normalement, il y avait une particularité vraiment intéressante. C'est lorsque les Allemands sont arrivés, ont annexé cette région, ils ont rendu applicable le droit allemand, mais ont en plus introduit la rétroactivité de ce droit allemand. Qu'est-ce que ça signifie concrètement ? Ça signifie que les gens étaient condamnés pour des actes qu'ils avaient commis avant que les Allemands n'arrivent, et donc avant même que ne s'applique cette loi. C'est quelque chose de particulièrement odieux et pervers, et qui va à l'encontre du droit tel qu'on le pense. Et donc la particularité de la Bohême-Moravie, de la République tchèque finalement, c'est la suivante. C'est qu'en fin de compte, c'est cette région qui a été assez rapidement finalement démantelée et a disparu pour être annexée pour partie par la Pologne, l'Autriche-Hongrie et l'Allemagne, même si c'est un peu plus compliqué que ce que je vous résume en quelques secondes. Il y avait deux particularités en fait. La première, c'est que finalement, les individus, pas forcément les citoyens, mais les gens qui vivaient sur ces territoires pouvaient être jugés en fonction de leur identité d'appartenance, de ce qu'on appellerait leur nationalité. Et donc, en fin de compte, si on était jugé par la loi polonaise, on échappait, pour ainsi dire, pratiquement à toute sanction, parce que la Pologne avait dépénalisé l'homosexualité en 1932, alors que si on était citoyen allemand, on tombait sous le coup du fameux paragraphe 175 et on était condamné à des années de prison, de travaux forcés et de camps de concentration. Donc ça, c'est un premier point qui était assez intéressant. Et un second point qui est assez intéressant, c'est aussi la manière dont finalement l'occupant s'est saisi de cette question. Assez rapidement, ils ont cherché à mettre effectivement cette région au pas. D'autant plus qu'il y avait une particularité qu'on n'a pas évoquée, c'est qu'entre 1935 et 1939, lorsque les homosexuels, mais pas que eux, les opposants politiques, se rendaient compte que c'était très compliqué de rester en Allemagne, ils ont fui. Et donc, où est-ce qu'ils fuyaient ? Ils fuyaient dans les pays limitrophes et les villes limitrophes. Et en fin de compte, Prague, ça faisait partie des lieux sûrs pour eux, tout comme d'ailleurs la France, avec les conséquences dont on parlera sans doute un peu plus tard. Et donc, il y avait une sorte de vivier homosexuel, mais c'était des Allemands. Concernant les Tchèques, c'est un peu la même chose, et les arrestations augmentent à ce moment-là. Ça, c'est ce que montre notre collègue. Mais une autre particularité qui est assez intéressante, parce que souvent, lorsqu'on parle d'homosexualité, enfin, on parle pas forcément, mais le législateur ou les hommes politiques de l'époque associaient ça à la prostitution masculine. Et souvent, lorsqu'il y a des lois qui avaient été pensées concernant l'homosexualité, elles étaient liées à, finalement, l'éradication de la prostitution masculine, qui était le fait de différentes catégories de population, mais tout particulièrement de militaires. Et en fait, la singularité qu'on observe à Prague, et c'est intéressant, c'est qu'avec le démantèlement de la Tchécoslovaquie, finalement, l'armée disparaît. Et lorsque l'armée disparaît, eh ben, il y a tout un monde de la prostitution qui disparaît et qui se substitue à un autre. La prostitution, c'est telle qu'on peut la considérer souvent à l'heure actuelle, c'est-à-dire des hommes, des jeunes hommes qui sont plus ou moins forcés de se prostituer et de verser une partie des sommes obtenues à un souteneur. Et donc, ce qui est intéressant à ce niveau-là, c'est que finalement, la police d'occupation, elle va se focaliser non plus sur les homosexuels à partir de 1942, mais bien plus sur les réseaux de prostitution masculine et essayer de les démanteler et laisser finalement un peu de côté les homosexuels. Après, il y a un autre point qui est assez intéressant dans ce chapitre, ça concerne finalement les réseaux de résistance qui ont pu se développer et aussi des réseaux de résistance qu'on pourrait appeler LGB, pas forcément LGBT, avec notamment un couple de femmes qui étaient particulièrement connues à Prague et qui ont abrité, accueilli des résistants, qu'ils soient tchèques ou étrangers, et ont permis aussi de lutter à leur manière contre l'occupant et le nazisme.
0: Oui, et du coup, le chapitre montre bien que les archives, en tout cas consultées, semblent montrer que les personnes qui ont été persécutées de façon extrajudiciaire, c'est-à-dire en fait envoyées dans les camps pour leur homosexualité, ne l'ont pas été au premier chef pour leur homosexualité, mais que leur homosexualité a été prise en compte comme un chef d'accusation secondaire. Donc ça veut dire qu'ils étaient d'abord résistants ou d'abord, mais du coup c'était pas pour ça, soi-disant évidemment, mais ça n'arrangeait pas leur cas évidemment.
2: Non, ça n'arrangeait pas leur cas, et là, ça m'oblige, pour ainsi dire, à faire un petit écart à notre déroulé. Lorsqu'on s'intéresse à la question des lesbiennes et la persécution des lesbiennes, d'une manière générale, à l'exception de l'Autriche, mais on en parlera peut-être, le lesbianisme ne rentrait pas dans le code pénal, tout particulièrement le code pénal allemand. Conséquence de cette chose, lorsqu'il s'agissait d'arrêter, de persécuter, de faire condamner une lesbienne, ce motif ne pouvait pas exister et il apparaissait toujours comme un motif secondaire. Et donc, lorsqu'on s'intéresse à la question des lesbiennes persécutées, il faut en premier lieu regarder finalement celles qui ont pu être condamnées justement pour opposition politique ou pour d'autres motifs.
0: On peut parler de l'Autriche tout de suite, puisque tu as fait allusion tout à l'heure en disant qu'effectivement l'Autriche n'avait pas le même code pénal que l'Allemagne et que au moment de l'annexion, les deux codes en fait se sont superposés.
2: Exactement. Et particularité, on aurait pu imaginer que finalement les Allemands disent notre loi et notre code pénal est bien meilleur que le vôtre, pauvres Autrichiens que vous êtes. Mais non, ça ne s'est pas passé comme ça, étant donné qu'ils ont considéré que le code pénal autrichien devait être repensé et interprété dans le sens qui était donné par les nazis. Et donc, avec une répression accrue des hommes homosexuels et aussi une continuation finalement de la répression des femmes lesbiennes. Alors ça, c'est un chantier qui est encore en cours, réalisé par Johann Kirchknopf de l'Université de Vienne, qui fait sa thèse de doctorat sur ces questions. Et c'est un chantier très compliqué à réaliser, étant donné qu'il faut dépouiller des centaines ou des milliers de cartons d'archives pour retrouver à chaque fois des cas de femmes. Et ce qui est particulièrement passionnant, ça apparaît pas dans l'ouvrage, mais les dernières recherches de Johann concernent aussi des personnes intersexes, des personnes trans, tout simplement. qui constitue aussi un angle mort de la recherche dès lors qu'on s'intéresse à la question LGBT, si je puis dire, durant la Seconde Guerre mondiale. Quoi qu'il en soit, on voit bien qu'il y a des arrestations de femmes lesbiennes avec des destinées particulières et aussi des peines d'emprisonnement. Cependant, jusqu'à présent, on perd un peu leurs traces lorsqu'il s'agit de reconstruire leur parcours biographique ou leur parcours victimaire dès lors qu'elles sont envoyées en camp de concentration. Ça, c'est lié aussi à la destruction, la perte des archives, bien que pourtant, ça, a priori, ça ne devrait pas être compliqué étant donné qu'il n'y avait que deux camps de concentration qui étaient réservés aux femmes. Tous les autres, c'était des camps pour les hommes et il y en avait un certain nombre.
0: Et donc, si on se tourne maintenant vers l'Alsace, donc évidemment, l'Alsace-Moselle était dans une situation particulière au moment de la guerre. Donc, est-ce que tu peux juste rappeler quel était le statut des habitants de la région par rapport au Reich ? Parce que je ne suis pas sûr que tout le monde soit à jour.
2: C'est une histoire complexe, compliquée et un peu désagréable, étant donné que les Alsaciens, au lendemain de la guerre, ont tous voulu passer pour victimes, et forcément, ce n'était pas exactement le cas. Quoi qu'il en soit, 1940, suite à l'armistice du mois de juin, donc il y a l'armistice qui, donc c'est la paix entre la France et l'Allemagne, mais très rapidement, les Allemands envahissent le territoire alsacien et mosellan, voulant récupérer des terres qu'ils considèrent comme étant les leurs et qui avaient été perdues en 1918 suite au traité de Versailles. Et donc, pendant les deux premières années, c'est assez intéressant parce que il n'y a pas tout à fait la mise au pas, parce que c'est le terme qui est employé, la mise au pas de cette région, donc transformer ces petits Alsaciens en bons nazis. C'est quelque chose de progressif parce que l'envahisseur cherchait à obtenir finalement quand même un peu l'adhésion de la population, donc il ne faut pas la brusquer et d'abord montrer des choses sympathiques pour qu'ils puissent montrer qu'ils n'étaient pas si méchants que ça. Et donc la mise au pas se fait progressivement. Et entre 1940 et 1942, la particularité, c'est que la justice est certes rendue en langue allemande, mais sur la base du code pénal français. Donc on a très peu de condamnations. Néanmoins, il y a une persécution extrajudiciaire qui s'opère, et donc la police, la Gestapo, c'est exactement le témoignage qu'on a pu entendre au début de cette émission, la vie tragique de Pierre Zell qui se fait arrêter en 1941 à Mulhouse. Mais quoi qu'il en soit, concernant la persécution légale, donc... dès lors que des personnes sont arrêtées et déférées devant des tribunaux, c'est qu'à partir de 1942 que ça a lieu, plus précisément le 30 janvier 1942, où il y a une ordonnance qui met en place et en œuvre les lois allemandes en Alsace. Et à partir de ce moment-là, effectivement, les condamnations augmentent. Ça, c'est le premier point. Donc le nombre de personnes qui sont déférées augmente. Enfin, les personnes déférées devant les tribunaux. D'autre part, on se retrouve avec un système particulièrement fallacieux. Alors, je ne sais plus si c'est dans cette contribution, parce qu'elle est de Frédéric Stroh, qui réalise une thèse de doctorat sur ce sujet dont on attend impatiemment la soutenance. Mais là, je vais vous parler de petits travaux que je faisais chaque fois lorsque je rentrais en Alsace. Je m'étais amusé à aller dans les archives pour essayer de comprendre cette persécution. Et 1942, qu'est-ce qu'on voit ? Une histoire tragique, celle d'un homme qui se fait arrêter quelques jours avant la mise en application de ce droit allemand. Et en tout état de cause, tout du moins ça se passe comme ça encore aujourd'hui, il aurait dû être condamné en vertu du droit qui s'appliquait au moment où il avait commis son infraction ou son délit. Cependant, ça ne se passe pas comme ça, parce que, hop, on modifie le droit et il se retrouve condamné à une peine. Maintenant, j'ai un peu oublié, mais il a une destinée totalement tragique. Premièrement, il est en détention provisoire. Cette détention provisoire n'est pas décomptée. Deuxièmement, on considère qu'il est de mauvaise foi. Et étant donné qu'il est de mauvaise foi, on alourdit sa peine. Parce que j'ai oublié de préciser quelque chose. Lorsque des personnes sont condamnées pour homosexualité, chaque acte constitue une entrave à la loi. Donc finalement, je ne sais pas, à supposer que vous fassiez l'amour une fois par jour pendant un an, on va vous dire que vous avez entravé la loi 365 fois. Voilà, donc prison à perpétuité, parce que vous êtes irrécupérable. Mais lui, eh ben, il a cette destinée un peu malheureuse, étant donné qu'il est... Il est emprisonné et après, il tombe sous le coup d'une autre procédure qui est celle de la prévention de la récidive. Et donc, la prévention de la récidive, qu'est-ce que ça signifie ? Ça signifie qu'au lieu de libérer les gens lorsqu'ils ont fini de purger leur peine, on les envoie en camp de concentration pour leur éviter finalement de recommettre le délit qu'ils avaient commis. Et ça, c'est une procédure qui concerne tout particulièrement les homosexuels et c'est la raison pour laquelle... Après sa libération de prison, le jour même, il est transféré, je crois, d'abord au camp de concentration, au camp d'internement de Schirmeck, qui était le camp en Alsace, celui dans lequel a d'ailleurs séjourné Pierre Zelle. Et ensuite, il a été transféré à Buchenwald et il en est sorti vivant. Et cet homme en question est décédé dans les années 60, dans sa commune d'origine. Voilà ce que je puis vous en dire.
0: Eh ben, merci. Et je voulais juste souligner quand même que cet article du coup de Frédéric Straud qui s'appelle « Être homosexuel en Alsace et Moselle » se finit sur une partie qui s'intitule « La vie des homosexuels en Alsace annexée » et qui du coup fait vraiment une place, une grande place à la vie quotidienne aussi des personnes homosexuelles en Alsace et du coup s'intéresse vraiment à la petite histoire, quoi.
2: Voilà. C'est vraiment intéressant la petite histoire. Et la petite histoire, c'est quoi ? Souvent, ce qu'ils retrouvent, finalement, ça va être des lieux de rencontre dans des lieux publics. Donc, ça va être des toilettes publiques, par exemple, ou un lieu derrière le théâtre municipal. Et finalement, ce qu'on observe aussi, c'est à ce moment-là qu'interviennent aussi des personnes dont on a très peu parlé, finalement, la population de la campagne. Parce que la population de la campagne, eh ben, lorsqu'elle va à la ville, c'est peut-être aussi l'occasion pour s'offrir une petite gâterie. Et donc, le grand malheur les concernant, c'est que souvent, les ruraux, et qui appartenaient aussi en grande partie aux classes sociales les moins élevées de la société, on va dire des campagnards, avec tous les métiers qui pouvaient être associés à l'époque, eh ben, sont aussi ceux qui sont le moins préparés, les moins prévenants, et finalement ceux qui tombent le plus dans les griffes ou les mailles de la police.

0: Vous êtes toujours sur Fréquence Paris Pluriel avec les oreilles loin du front et c'était Vadim Kosim. Effectivement, ce soir, aux oreilles loin du front, on vous propose une nouvelle diffusion d'un entretien avec Régis Schlachtenhoffen que nous avions reçu à l'occasion de la sortie de son ouvrage « Homosexuel en Europe pendant la Seconde Guerre mondiale ». Et alors, c'est une Europe vue à la dimension, j'allais dire, de la Seconde Guerre mondiale, puisque là, on va aller justement en Russie soviétique avec l'invité Régis Schlachtenhoffen.
1: La Russie, ça faisait partie des pays particulièrement compliqués pour obtenir des informations. Alors, j'avais d'abord sollicité le grand spécialiste Dan Healy, qui est professeur à Oxford ou Cambridge, mais c'est un peu pareil, enfin, on m'en voudra pas, j'espère. Et finalement, c'est Arthur Klesch qui est lui aussi en train d'achever son doctorat. Donc vous voyez qu'il y a une grande place qui est accordée aussi aux jeunes chercheurs et jeunes chercheuses dans l'ouvrage, et qui a réussi cet exploit d'essayer de mettre ensemble, de collationner le peu d'archives qu'il a réussi à dégoter en Russie. Parce que faire des recherches en archives en Russie, c'est extrêmement compliqué pour toutes sortes de raisons. C'est que c'est la bureaucratie puissance 1000, donc avec des autorisations à n'en plus finir. Et en plus, on met facilement le gouvernement actuel, tout du moins, met facilement des bâtons dans les roues dès lors qu'il s'agit de s'intéresser à des sujets considérés comme mineurs ou l'homosexualité, qui, ne l'oublions pas, est condamnée non pas en tant que telle, mais la propagande homosexuelle est à l'heure actuelle condamnée en Russie avec toutes les conséquences qu'on connaît et dont on a peut-être déjà parlé ici par ailleurs. Quoi qu'il en soit, concernant cette Seconde Guerre mondiale, il y a un phénomène assez intéressant. Le phénomène intéressant, c'est, il faut le replacer dans une histoire un peu plus longue, l'histoire de l'Union soviétique avec la révolution et les belles idées qui pouvaient être celles des révolutionnaires, qui ont engendré aussi assez rapidement finalement une dépénalisation de l'homosexualité, mais qui ne fut que de courte durée, parce qu'assez rapidement, dans les années 30, il y a eu ce qu'on pourrait appeler une recriminalisation de l'homosexualité, même si là aussi c'est un peu complexe, parce que l'Union soviétique, l'Union des républiques socialistes soviétiques, était une fédération, donc un État fédéral, avec pour chaque État de l'Union, finalement, des articles de loi qui pouvaient différer dans les différents codes pénaux. Quoi qu'il en soit, pour rester sur la question de la Russie, Arthur Klesch émet une hypothèse, c'est qu'il y a une sorte de relâchement durant cette période et que finalement la Grande Guerre patriotique, la Seconde Guerre mondiale, permet aussi à la culture homosexuelle qui existait aussi bien à Moscou que dans d'autres métropoles de fleurir ou de refleurir un petit peu avant un serment de la vis après la Seconde Guerre. Quoi qu'il en soit, ce qu'il observe aussi, c'est quelque chose d'assez intéressant, quelque chose qui mériterait des recherches bien plus approfondies pour tous les pays et pas uniquement l'Union soviétique, c'est la psychiatrisation ou la repsychiatrisation de l'homosexualité, avec certes peut-être moins de persécutions légales ou policières, mais en contrepartie une pathologisation de l'homosexualité avec des traitements particulièrement indignes et douloureux qui étaient réservés à ces hommes et femmes qui déviaient du droit chemin.
2: Et quelle forme prennent justement ces espèces de, enfin, quelle forme prend cette espèce de relâchement pas dans la répression, mais disons dans les formes de vie ou dans les pratiques en fait des gens, c'est-à-dire comment on voit que comment les gens se rencontrent du coup et comment la guerre peut favoriser finalement ou en tout cas moins empêcher des rencontres dans un climat pourtant répressif.
1: Il y a deux choses. Il y a une première chose, c'est que les lieux de rencontre habituels pour réaliser des transactions sexuelles, donc les parcs, jardins, lieux publics et autres toilettes publiques, semblent, selon Arthur Klesch, moins surveillés à ce moment-là. Ça, c'est une première chose. Ensuite, il fait appel, mais très modérément dans l'article, pour étayer sa thèse, à ce qu'on appelle une enquête en histoire orale. Donc ce sont des témoignages de survivants de cette période qui permettent aussi, pour ainsi dire, d'attester ça. Cependant, là aussi, il a fallu reconstruire des choses, émettre des hypothèses, et il n'y a pas de traces archivistiques à proprement parler qui ont été laissées par exemple, les services secrets ou les archives de la police.
2: Et si on se tourne maintenant vers l'Italie, donc vers l'autre grand, comment dire, l'autre grand...
0: pays fasciste.
2: Pays fasciste, merci. Ça, j'arrivais pas à le dire. En Italie, dans l'Italie fasciste de Mussolini, en fait, l'article de Lorenzo Benadoussi montre que c'est une définition extrêmement précise et spécifique de l'homosexualité qui va s'élaborer sous ce régime. Est-ce que tu peux nous en dire plus ?
1: Très bonne question, parce qu'elle soulève des points particulièrement intéressants. Et en fait, ce qui se passe en Italie, c'est effectivement une perspective liée finalement à la question du genre, pourrait-on dire. Parce que dans le code pénal allemand ou dans d'autres codes pénaux, même le code pénal français, étant donné qu'à partir de 1942, l'homosexualité est réprimée sous certaines conditions, finalement, on s'intéresse peu à qui fait quoi. Alors qu'en Italie, on se retrouve dans une situation qui peut sembler un peu typique de la manière dont est pensée l'homosexualité dans le bassin méditerranéen, c'est qu'on a des vrais hommes qui vont être pénétrants, peu importe qui est-ce qui pénètre ou ce qui pénètre, et ensuite des hommes qui sont considérés comme des ratés parce qu'ils vont faire, entre guillemets, la femme. Et donc, en fin de compte, ce qui pose problème, c'est pas tant l'homosexualité en tant que telle, c'est qu'il y a des hommes qui se dégradent pour assumer ou remplir une fonction qui ne devrait pas être la leur. Et ça, c'est vraiment intéressant, et ça fait partie aussi des travaux de Lorenzo Benadoussi en général, qui s'intéresse à une histoire de la masculinité, une histoire de la virilité, et qui montre bien que ces déviants parmi les déviants avaient un statut particulier, d'une part parce que Mussolini vivait dans une sorte de déni par rapport à cette question, mais c'est pas le seul, hein. On sait bien qu'il y a d'autres pays à l'heure actuelle où il n'y a pas d'homosexuels, d'après leurs dirigeants, et deuxièmement parce que aussi ces homosexuels qui n'étaient pas virils et qui étaient donc, pour ainsi dire, efféminés, sont retrouvés durant une période confinés sur une île de la mer Adriatique, jusqu'à un moment, là aussi particulier, où en fin de compte, ils ont été renvoyés sur le continent pour laisser la place, concernant cette prison à ciel ouvert, à une autre population qui était plus dangereuse, tout particulièrement des opposants politiques, des républicains italiens qui étaient en Espagne, et j'en passe.
2: Et quelle est la réaction du coup de l'armée, puisque l'Italie est en guerre depuis plus longtemps d'ailleurs que la France ou que l'Allemagne, il me semble. Et quelle est la réaction de l'armée par rapport justement à l'homosexualité dans ses rangs, puisqu'il y a des soldats homosexuels.
1: L'homosexualité dans l'armée en Italie ?
2: Oui.
1: À l'instant même, ça ne me vient pas tout à fait à l'esprit. Mais ce que je voulais dire, me permettre d'ajouter, c'est quelque chose d'intéressant, parce qu'une fois qu'il y a la libération, pour ainsi dire, de l'Italie, et là, Lorenzo Benadoussi reprend aussi les travaux de Julie Le Gac, que vous aviez invité il y a quelques semaines, on se retrouve avec une Italie qui est considérée comme un immense bordel à ciel ouvert et qui reprend une tradition assez longue qu'on retrouvait déjà au 19e siècle et au début du 20e siècle, c'est-à-dire que l'Italie était une sorte de terre promise, de lieu d'exil des homosexuels, tout particulièrement des homosexuels allemands qui pouvaient tomber sous le coup de la loi, mais surtout sous le coup d'une sanction sociale qui avait pour conséquence toute simple de détruire la suite de leur carrière et de leur vie sociale. Donc ils s'exilaient en Italie. Et l'Italie, au moment de la libération, ça redevient Vous retrouverez la citation, chers lecteurs et lectrices, dans cet article. Un bordel à ciel ouvert, dit-on, avec une prostitution masculine qui retrouve toute sa vigueur, tout particulièrement au service des soldats, notamment américains, qui découvraient plein de nouvelles choses, à Naples notamment.
2: Et est-ce que c'était du coup le cas aussi en France à la Libération ? Ou si on ça fait une transition pour parler de la vie homosexuelle en France pendant la Seconde Guerre mondiale ?
1: Concernant la Libération de la France, certes, il y a de l'euphorie, mais ce n'est pas exactement la même situation que l'Italie. on ne se retrouve pas avec Paris qui devient le plus grand bordel d'Europe, c'est Naples. Désolé.
2: Donc, la place est prise.
1: Donc là, oui, effectivement, la place est prise. Quoi qu'il en soit, en 1945, c'est vraiment compliqué avec la libération, l'homosexualité et l'armée, parce qu'on a des données parcellaires. Tout ce que je peux vous dire, c'est qu'en ce moment, on épluche les comptes généraux de la justice. On a fait 1945-1977. Et en 1945, finalement, il y a très peu de condamnations, tout simplement. Ça, c'est mon hypothèse. Elle demande à être vérifiée parce que finalement, l'appareil étatique n'est pas encore en marche à proprement parler. Alors que, par exemple, en Algérie, qui était à l'époque française, là, on a une explosion des condamnations pour homosexualité à cette même période. Sans doute parce que l'administration n'avait pas été affectée de la même manière. Mais là, je suis en train d'affirmer quelque chose à l'indicatif, mais il vaudrait mieux employer le conditionnel parce que j'en suis absolument pas sûr.
2: Et avant 45, du coup, quelle est la... Donc, il y a un article dans l'ouvrage qui s'appelle « La vie homosexuelle en France pendant la Seconde Guerre mondiale », donc qui est vraiment sur la vie quotidienne des personnes homosexuelles à ce moment-là. Comment ça se passe ?
1: Bah, tout d'abord, c'est un article fantastique de Michael Sibalis, qui est professeur au Canada, à l'université de Waterloo, dans l'Ontario, tout près de Toronto, et qui a prévu un grand ouvrage sur cette question en anglais et qui nous offre finalement la primeur d'avoir réalisé un court article en français, parce qu'il est professeur d'histoire française, donc il maîtrise parfaitement notre langue. Et après, il y aura une petite déception, étant donné que le titre est certes « La vie homosexuelle en France », mais finalement, il reste relativement concentré sur la vie homosexuelle à Paris. Donc finalement, ce qui se passait dans le Larzac à cette époque, vous ne le saurez pas. Mais néanmoins, ce qui est assez intéressant, c'est qu'il tord un peu le pied à des recherches précédentes. Les recherches précédentes disaient qu'il y avait une mise en sourdine de cette vie homosexuelle. Pas toute, hein, mais pour partie. Ça, c'est le premier point. Le second point, c'est qu'il en vient à développer des sujets qui fâchent. Et le sujet qui fâche, c'est que finalement, lorsqu'on s'est intéressé à cette question des homosexuels pendant la Seconde Guerre mondiale en France, on s'intéresse à des traîtres à la patrie, à des collabos. Donc finalement, les collabos, ils étaient tous homosexuels et ils couchaient avec les beaux nazis habillés en Hugo Boss. Eh bien, il n'y a pas que ça, parce qu'ils montrent aussi, d'une part, comment les résistants, et ça mérite vraiment d'être creusé parce que ça a été passé sous silence et peut-être que les quelques survivants seraient enfin disposés à en parler désormais parce que le temps presse, mais ça a été passé sous silence parce que ça ne correspondait pas du tout à l'image et la mémoire qu'on souhaitait construire de la résistance durant la Seconde Guerre mondiale, donc c'est têtu. Et on a un très bon exemple, ça concerne certes l'Alsace, c'est M. Spitz qui était un résistant. Et lorsqu'il témoigne au lendemain de la Seconde Guerre mondiale, il dit « j'ai été résistant, j'ai été arrêté à Dijon pour des faits de résistance, blablabla bla, ». Bla, bla, bla. Mais en fin de compte, pourquoi il avait quitté l'Alsace et pourquoi il était allé à Dijon ? Parce qu'en premier lieu, il était homosexuel et il savait que ça pouvait chauffer pour lui. Et dans ses premières mémoires, il n'en parle pas du tout. Et c'est quand il se fait beaucoup plus âgé, à partir des années 70, qu'il en parle dans une revue qui était pour partie confidentielle, mais qui fait partie de la mémoire collective de l'homosexualité en France, en l'occurrence la

0: noir ou c'est gris. On se retrouve avec justement des résistants qui rencontrent un petit soldat allemand dans le bois de Vincennes qui le lendemain sera envoyé sur le front russe et qui sans doute n'en reviendra jamais. Et donc il y a aussi cette dimension subjective, cette psychologie qui permet aussi, et c'est sans doute parce que le temps a passé, d'affiner les choses et de bien montrer toutes ces zones ou ces nuances de gris, si vous me permettez cette expression, qui font aussi la complexité de l'âme humaine.
1: Et est-ce que tu pourrais revenir sur la mémoire, la façon dont la mémoire justement de la persécution des homosexuels a été prise en charge en France?
0: D'une façon très complexe, malheureusement, et plus complexe qu'ailleurs. C'est un peu comme la prise en charge du mariage pour tous. Pour prendre un autre exemple, on aurait pu faire simple, mais on a fait compliqué et laisser les passions se déchaîner à notre grand regret. Et donc, comment ça s'est passé en France? Très rapidement, on se retrouvait avec une situation complexe, une situation politiquement complexe, avec à la fois une situation clivée, qui était liée aussi à la manière dont la politique a fonctionné à la libération, mais qui faisait écho aussi à la résistance. C'est qu'on avait des réseaux de résistants finalement communistes, des réseaux de résistants gaullistes. Ou gaullien. Et donc, assez rapidement, il y avait ces deux mémoires qui s'opposaient, avec la volonté de marquer des lieux, de construire des lieux de mémoire et d'ériger une sorte de mémoire collective qui puisse englober la nation, alors même qu'il y avait toutes sortes de personnes qui posaient problème dans la construction de cette mémoire combattante et résistance, en premier lieu les Juifs. Dont c'est pas l'objet à l'heure actuelle, mais qui étaient les parents pauvres de cette mémoire jusque dans les années 60. Quoi qu'il en soit concernant les homosexuels, et ben certes, il y a eu quelques tentatives d'exprimer une expérience au lendemain de la guerre mondiale, mais en fin de compte, et là on retrouve un parallèle avec les Juifs ou d'autres mémoires minoritaires, personne ne voulait les entendre ou en entendre parler. Les choses, elles étaient suffisamment compliquées. Il y avait des dizaines de milliers de déplacés, de déportés. Enfin, voilà, le moment de la libération, c'est un moment de liesse, c'est un moment de reconstruction certes du pays, mais aussi des esprits. Donc il y avait des choses qui dérangeaient, les choses qui dérangent, on les laisse de côté. C'est quelque chose d'assez classique. Et donc, concernant les homosexuels, c'est seulement, finalement, à partir des années 70, au moment où émergent justement des groupes de libération, des groupes de militants, Pédéguine, qui eux aussi, petit à petit, c'est progressif, hein, s'intéressent à ces questions. Parce que quand on est révolutionnaire, le passé, ça ne nous intéresse pas tant que ça, c'est l'avenir qu'on regarde. Donc la question, c'était ça. C'est qu'ils ont regardé l'avenir, et en fin de compte, c'est notamment grâce à des témoignages qui venaient presque forcément d'Allemagne, parce que le phénomène dont je parle concernant la France et l'émergence de ces mouvements, il n'est pas unique, ça se déroule un peu partout en Europe ou en Occident. Donc on retrouve cette même question, et aussi ce souci de convoquer la mémoire. Et donc convoquer la mémoire, c'est les premières mémoires de déportés qui sont traduites assez vite, et donc discuter, donner en lecture, et qui permettent aussi d'ouvrir un nouveau front, une nouvelle brèche finalement, qui corrobore la thèse qui est défendue, celle de l'exclusion des homosexuels, des pédéguines, qui sont laissés en marge, et aussi ce processus d'enhardissement, empowerment en anglais, qui veut que finalement, ces militants s'invitent aux commémorations et disent « nous aussi on a existé ». Seulement le problème, c'est le suivant, c'est que à cette époque, et c'est ce qu'il aurait rétorqué, et je ne dis pas que c'est faux ou juste, mais c'est un argument valable, on leur dit « bah oui, mais ça s'est passé en Allemagne, nous on est en France, donc là vous êtes en train de convoquer une autre mémoire, et la journée de commémoration notamment des déportés, qui aura lieu d'ailleurs bientôt, c'est toujours le dernier dimanche du mois d'avril, tous les ans, elle concerne a priori les déportés français, c'est une journée d'hommage national, et donc c'est pas tous les déportés du monde. Et c'est là aussi qu'émerge un mouvement un mouvement et on doit vraiment beaucoup à tous ces militants qui étaient passionnés par cette question et cette cause pour essayer de retrouver justement des

0: des victimes, parce que c'est avant tout des militants, c'est pas des universitaires comme moi, et peut-être qu'à l'époque il n'y en avait pas tant que ça, parce que c'est compliqué aussi cette histoire, mais il n'empêche que c'est à eux qu'on doit finalement ce travail et cette constitution à la fois d'une mémoire et les débats qui s'en sont suivis au niveau national et la manière dont finalement l'État a été obligé de répondre, d'intervenir dans un débat qui n'était pas forcément le sien parce que l'État avait une position vraiment particulière par rapport à la déportation. C'était l'État certes qui mettaient une logistique ou des dispositifs en place et en œuvre, mais pour les anciens déportés, qui avaient aussi une attitude ambiguë vis-à-vis de l'État français. Donc c'était quelque chose de compliqué.
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0: Et vous êtes toujours sur Fréquence Paris Pluriel avec les oreilles loin du front et c'était Georgelle qui chantait La Garçonne. Effectivement, ce soir, aux oreilles loin du front, on vous propose une nouvelle diffusion d'un entretien avec le chercheur Régis Schlagdenhoffen, qui est l'auteur d'un ouvrage qui s'appelle Homosexuel en Europe pendant la Seconde Guerre mondiale. Et après avoir parlé de l'Europe de l'Ouest, de la Russie, là on va aller dans l'Europe du Nord avec la Suède.
1: La Suède, c'est particulièrement intéressant comme cas parce qu'on n'a pas eu le temps de le développer. Mais qu'est-ce qui se passe pendant la guerre? Il y a trois situations. Il y a une première situation, il y a des pays pour lesquels la loi ne change pas concernant les homosexuels. Il y a des pays, et c'est ce qu'on attendait, et c'est ce qu'on imagine, où la loi se durcit. On se dit, bon, ben voilà, le cas typique, finalement, ce n'est pas l'Allemagne, c'est la France. La France, 1942, 6 août 42, une loi qui réprime l'homosexualité sous certaines conditions. Mais il y a d'autres pays où finalement, durant la guerre, on observe une dépénalisation des relations homosexuelles. Le premier pays, en 1940, c'est l'Islande. Donc voilà, à l'autre bout de l'Europe. Et en 1942, c'est la Suisse qui dépénalise l'homosexualité. Et en 1944, c'est la Suède. Et le cas de la Suède est particulièrement intéressant pour deux raisons. Première raison, c'est que juste avant la dépénalisation, ça c'est pour la petite anecdote, les arrestations et condamnations explosent. Donc là, on se retrouve avec une situation particulière, c'est que aussi bien les policiers que peut-être les juges se disent qu'on va leur enlever leur joujou, donc ils en profitent pour présenter les choses un peu simplement. Mais deuxième point qui est intéressant, c'est les raisons de la dépénalisation. Et j'en ai parlé un petit peu avant en évoquant le cas de la République tchèque, c'est la prostitution. Parce que la prostitution, qu'est-ce que ça signifie? Ça signifie, lorsqu'on parle de prostitution homosexuelle, dans l'ambiance de l'époque, indépendamment de la guerre, dans les années 40, il est mal vu d'être homosexuel. Ce n'est pas quelque chose qui est mis en avant. Donc lorsque c'est mal vu, qu'est-ce qui se passe? Eh ben, on peut être embêté, dénoncé, on peut avoir sa vie sociale qui est complètement détruite parce que l'homosexualité est un motif de stigmatisation. Et en Suède, ils se sont rendus compte qu'en fin de compte, l'homosexualité, tout particulièrement dès lors qu'elle était en lien avec notamment des prostituées ou pseudo-prostituées, pouvait mener à des formes de chantage. Donc, en fin de compte, qu'est-ce qui se passe? Eh ben, on a une relation qui est censée ne pas coûter cher et le prostitué qui se transforme en maître chanteur extorque des sommes sur une durée bien plus longue pour garder le silence. Et c'est là qu'on retrouve une sorte de logique, je me permets de dire, un peu protestante scandinave, qui veut que, en fin de compte, eh ben, certes, ils apprécient pas particulièrement l'homosexualité, mais ce qu'ils apprécient encore moins, c'est le chantage. Et donc, en fin de compte, au Parlement, la question qui est discutée, c'est que en abrogeant les articles de loi qui répriment l'homosexualité, ça va couper l'herbe à ses maîtres chanteurs et finalement diminuer une forme d'agressivité sociale qui perdurait et qui permettait aussi à des gens de s'enrichir d'une manière peu glorieuse. Et donc ça, c'est la particularité de la Suède et qui permet aussi de déplacer complètement la focale pour deux raisons. La première, je l'ai déjà évoquée, c'était à savoir que finalement, pendant la guerre, il y a aussi des relâchements et des transformations qui vont ensuite affecter l'Europe sur le long cours. Donc là, on a les premiers États qui dépénalisent et qui vont faire en sorte qu'on en arrive finalement à la situation qui est de nos jours celle qu'elle est, à savoir qu'on a plus tellement une répression de l'homosexualité, mais une répression de l'homophobie, une répression des discriminations. Et là, les Suédois étaient précurseurs en la matière. Et d'autre part, eh ben, on observe aussi la manière dont finalement les choses sont pensées et peut-être pas comme on les attendait.
2: Et surtout, cette dépénalisation et ce relâchement, qui est réel évidemment puisqu'il est, il est légal, se double quand même de la mise en place de mesures de contrôle des corps et des sexualités extrêmement strictes et qui ressemblent un peu à du Foucault appliqué, franchement. Enfin, il y a dans le livre le schéma d'un urinoir en Suède. Et alors, je vous invite à aller voir le livre parce que le croquis est particulièrement symptomatique de ces contrôles-là.
1: Ce croquis est symptomatique de ce type de contrôle, mais ce croquis est totalement symptomatique de la manière dont la police agissait. Et elle agissait aussi bien en Suède qu'ailleurs. Et là, je vais convoquer un exemple qui n'a rien à voir avec la guerre, mais un exemple français, c'est la fameuse affaire du Manhattan, où finalement, en 1977, des policiers... issus plus ou moins de la brigade mondaine, mais on appelait ça le groupe de répression des homosexuels, eh ben, se sont introduits dans une soirée privée qui était une soirée un peu queer, C-U-I-R, et sont habillés comme tels pour pouvoir se fondre dans le décor. Et c'était un lieu avec des caveaux, des backrooms et ce genre d'endroit. Et qui finalement, une fois qu'ils étaient arrivés tout en bas de la cave, ont allumé leurs torches et ont dit « Ah ben on a des outrages publics à la pudeur et aux bonnes mœurs ». Et ben voilà, on se retrouve avec la même chose. C'est des toilettes où finalement, et ben, y a un petit trou qui est percé. Les policiers observent. Donc là, on se retrouve vraiment dans du Jean Genet et pas que du Foucault. Donc on ne sait pas trop s'il se rince l'œil ou pas, quoi qu'il en soit, hop, il constate une infraction et les personnes se retrouvent devant le tribunal à devoir justifier d'un outrage public à la pudeur. Alors moi je ne suis pas spécialiste du droit suédois, mais j'ai pu un peu éplucher des textes de doctrine concernant le droit français avec des questions fondamentales que se posaient les juges et les juristes. Finalement, est-ce que lorsque une porte est verrouillée à clé et qu'on voit à travers le trou de la serrure, est-ce véritablement un outrage public ou pas? Et dans certains cas, eh ben, ils ont considéré que la publicité n'était pas vraiment avérée.
2: Bon, c'est rassurant quand même. Et du coup, comme pour rester et pour finir sur la Suède, finalement, ce que l'article montre l'homophobie suédoise va de pair avec l'antisémitisme et la nazification de la Suède, mais que par contre, si la Suède se dénazifie de façon assez brutale, elle ne se déshomophobise pas de la même manière.
1: Oui, et ce cas, il n'est pas unique. Parce que la Norvège, qui pourtant n'est pas présente dans ce cas, est aussi assez typique. C'est que dans ces pays, on a des politiques eugénistes. Et finalement, on veut des bons petits Scandinaves. Et avec d'autres formes de répression qui ne sont pas du tout étudiées ici, mais c'est là qu'on se retrouve avec des stérilisations forcées, des avortements prescrits, etc. Donc ça, c'est vraiment une politique particulière qui a perduré jusque peut-être au début des années 60, où là, véritablement, on observe un changement de paradigme concernant les pays du nord de l'Europe.
2: Alors pour finir, on n'aura peut-être pas le temps d'aller dans les détails pour les deux derniers articles de l'ouvrage. Il y en a un qui nous emmène dans la Yougoslavie de Tito et qui nous montre en fait que pour quand on est homosexuel et quand on est accusé d'homosexualité sous Tito, on peut avoir deux peines très très différentes.
1: Oui, effectivement. Et la fin de l'ouvrage est un peu consacrée finalement à la résistance, qu'elle soit dans des armées régulières, donc ce sera le Royaume-Uni, je ne sais pas si on aura l'occasion d'en parler, et la Yougoslavie, où on a des formes de milices, pour ainsi dire. Et là, c'est un cas particulièrement intéressant, parce que la Yougoslavie de Tito, c'est quoi ? L'objectif, c'est quoi ? C'est de mettre en œuvre une république socialiste. Et donc, il y a aussi une question de la lecture et de l'interprétation des textes. Or, comme on le sait, finalement, les textes pouvaient laisser à penser que l'homosexualité était un vice bourgeois qu'il fallait absolument éradiquer. Même si, en fin de compte, mais ça... faudrait creuser cette question, parce que peut-être que les bourgeois, on le sait bien, ont tendance à être mieux armés socialement et pouvaient passer justement entre les mailles du filet. Quoi qu'il en soit, les personnes condamnées en règle générale n'étaient jamais des bourgeois ou des bourgeoises, mais toujours des représentants et représentantes des classes populaires et laborieuses. Et là, concernant le cas de la Yougoslavie, on se retrouve effectivement avec deux partisans qui se font attraper pour homosexualité. L'un d'eux sera condamné à mort, c'est assez terrible, et l'autre sera dégradé. Et donc là, on se retrouve avec un processus qui est plus global, c'est celui de la dégradation des homosexuels, quels qu'ils soient. Là, on a certes le cas particulier des partisans, mais on se retrouve aussi avec d'anciens déportés qui avaient obtenu le titre de déporté et qui le perdaient parce qu'il ou elle avait eu des relations homosexuelles et n'était pas considéré comme digne de bénéficier de ce statut. Donc là, on a véritablement un phénomène de dégradation qu'on retrouve aussi dans certaines armées par ailleurs. Il y a le cas du Royaume-Uni. Il y a d'autres pays où l'homosexualité avait des conséquences fâcheuses, excepté, et là ça mérite d'être mentionné, l'Allemagne, où finalement, en Allemagne, le gouvernement, les nazis, avaient assez vite compris que si l'homosexualité était un motif permettant de se soustraire à ses obligations militaires, eh ben, il y aurait énormément de gens qui utiliseraient ce motif justement pour y échapper. Donc, conséquence de quoi ? L'homosexualité n'était pas je dirais pas interdite, mais on n'était pas exclu de l'armée lorsqu'on était se rendait coupable d'actes ou de pratiques homosexuelles. En revanche, les soldats étaient placés dans des bataillons particuliers, ils étaient finalement au premier rang et c'était un peu la chair à canon.
0: Et vous êtes toujours sur Fréquence Paris Pluriel avec les oreilles loin du front. Et on écoutait un entretien avec le chercheur Régis Schlagdenhoffen qui a publié « Homosexuel en Europe pendant la Seconde Guerre mondiale ». Alors si vous avez loupé le début de l'émission, vous pouvez dès à présent réécouter cette émission sur son site internet www.loldf.org parce qu'effectivement, l'invité n'était pas en plateau, c'était une nouvelle diffusion de cet entretien à l'occasion du mois des fiertés qui se termine puisqu'on est déjà début juillet. Mais avant de terminer l'émission, on va écouter un peu de musique avec Étienne Dao.

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0: On approche, Chico. 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
1: Allez, pour l'heure, les oreilles loin du front, c'est terminé. Derrière les micros, derrière les pitons, ce soir, nous avions...
2: Il y avait Juliette qui a animé cette émission d'une main de maîtresse. Il y avait aussi Chloé qui a bien géré la technique.
1: Et il y avait même Audrey.
2: Oui, mais moi, j'ai été occupée par le service client pour un ventilateur. C'était très embêtant. Ils avaient fermé le service client à 19h. Ils m'avaient laissé sur liste d'attente en position 1. C'était abusé.
1: Et sur l'entretien, on entendait même Charlotte qui, effectivement...
2: Ah oui, Charlotte, ouais, elle nous manque quand même.
1: ...faisait partie de l'émission. Et vous pouvez retrouver, d'ailleurs, cette émission sur notre site internet.
2: www.loldf.org.
1: Et on est rediffusé.
2: Tout à fait, on est rediffusé le mardi matin de 8h30 à 10h. C'est tôt, mais c'est pas nous qui avons choisi cet horaire.
1: Et puis, comme on aime bien les podcasts, on participe aussi à une super plateforme de balado diffusion.
2: Tout à fait, cette plateforme s'appelle spectremedia.org et il y a même une application.
1: Incroyable.
2: On peut télécharger sur ton téléphone.
1: Et puis, bah, la semaine prochaine, on aura un invité en plateau, hein, parce que on est encore là pour quelques semaines.
2: Non, pour deux semaines.
1: Deux semaines. Mais on peut encore en parler en pluriel.
2: Oui, c'est vrai, mais après, il faut préparer les gens. On ne va pas s'écouter pendant deux mois.
1: On va préparer de quoi tenir jusqu'à la rentrée.
2: Ouais, c'est ça.
1: Mais la semaine prochaine, on aura un invité en plateau. Ce sera Anthony Vincent, qui vient de publier L'insulte de l'injure à la solidarité. Donc, c'est un peu, pas tout à fait, mais il peut y avoir des liens avec l'émission d'aujourd'hui. Et c'est publié aux éditions Les Liens qui Libèrent.
2: Ouais, et après, on fait florilège de fin d'année.
1: Exactement. Mmh. Et on va vous laisser doucement mais sûrement dans les bras des échos du Capricorne. Allez, cap sur Madagascar.

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le cafard a toujours été pour moi, oui, à Vivaramanitra, oui, l'équation irrésolue. Si Dieu ne joue pas au dé, le cafard aurait donc aussi sa place dans l'univers. Dans la loi de la nature, le cafard est un maillon essentiel du recyclage. Il transforme ce qui est mort, pourri, inutile, en nutriments. Il active cette part de nous qui doit gérer les déchets émotionnels. Ils sont juteux et laids. Ils courent vite et même volent dès que la lumière s'allume, mais ils t'obligent à nettoyer devant ta porte pour préserver ton propre espace. Le cafard est donc là pour briser l'illusion du contrôle total. L'univers est aussi fait de chaos et de viscères. C'est le point noir dans l'océan bleu, dans l'onceau blanc qui t'oblige à l'humilité. Sans lui, la perfection serait stérile. 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a du boulot. Toi aussi, petite blatodea, tu es l'expression de l'énergie noire. On n'ira pas prendre le kawa ensemble, mais je reconnais ton droit à l'existence dans ce grand algorithme de l'univers. Je t'exprime ma reconnaissance. Je ne vais pas imiter les PS géniaux d'un ami qui se reconnaîtra. Les post-scriptum, je cite Solzhenitsyn, et comprenne qui pourra une parole de vérité pèse plus que le monde entier. Et on dit, je me tourne à un droit fin de l'année. Oui, comprenne qui voudra, comme l'is, mais ça, l'is, fait de l'oué. Un droit fin de l'année, tout dans l'is, oué. Il y a une histoire. Notice du management du malgache pour les nuls cousins, tout dans l'élèche, on a fait faire. 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Raouche, Zania, tapti, tungle irani isti, isti, le fa yefa, tu satin a levo clé, un drama que de tungle de a levo clé irani nanateo satin, na levo quisira yefa, tu as mandé amle cédé, bafa tika mieno le, saïel zain.
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gérer une équipe à madagascar avec les kpi ton diagramme de gond et ton envie de disrupter le marché ou de l'éduquer oui problème tu fais face à un peuple qui a traversé un océan sur des pirogues pour fuir des gens exactement comme toi parce que je suis malgache et gentille. Voici comment ne pas devenir le prochain malheur à évacuer par un rituel. Le malgache n'est pas gérable. Il est fiavananable. Si tu crois que ton titre directeur général, head of CEO, te donne une autorité réelle, c'est déjà perdu. À Madagascar, le pouvoir ne descend pas d'en haut. Il émane du lien. L'erreur fatale, il descend d'en haut. Et le pouvoir ne descend pas d'en haut, il émane du lien. L'erreur fatale, hausser le ton, diviser, cloisonner ou humilier publiquement. Ça, non, tu as joué sa de manenska ny atsa manenska ny rody azafady fa lasa simba tanteraka le zavatra soratan'le olona l'effet boomerang zany raha ohatra ny body amin'ny Madagasikara zany ka hoe anangana ekipa sy lasa voatendry ianao hoe l'effet boomerang le silence un silence poli épais océanique tu crois qu'il assiste ils sont en train de te mettre en quarantaine mentale tu es devenu un bruit de fond hein. La théorie de la graine, la résistance est une dormance. Tu veux des résultats pour hier? Tu mets la pression? Le malgache possède une technologie de défense ancestrale, la dormance. Plus tu tapes fort sur la terre, plus la graine s'enfonce. 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

0: 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technologie de défense ancestrale les dormances zany la dormance ilay dormance sady mitengesa mitengaza mahatonga an'le hoe le nefa ny lala izy zany plus tu tapes fort sur la terre plus la graine s'enfonce elle ne se bat pas contre toi elle attend que tu passes car tu passeras les managers mobiles ne sont que des nuages passagers mais la graine elle reste elle ne fait pas pousser le riz en tirant sur les tiges on prépare la rizière et on attend que la confiance germe. Le management par le fadi, le tabou. Il existe des règles invisibles que ton manuel de management n'enseigne pas. Si tu bouscules l'équilibre sacré, respect des aînés, le temps de deuil, l'harmonie du groupe, tu commets un sacrilège. Le malgache ne te dira pas ton process est stupide, il fera on va voir, iteo. Traduction chirurgicale pour ton logiciel, ton idée est toxique pour notre écosystème. Je ne vais pas la bloquer, je vais juste ne pas l'alimenter jusqu'à ce qu'elle meure d'inanition. C'est un de les fades. Ton procès, le malgache ne te dira pas. Ton procès est stupide. Il fera, on va voir. Il te a fait que vous n'allez pas. Les logiciels, c'est que vous avez sa mia famille. Le risque dû à la fade, j'en écoute. Le licenciement spirituel. Si tu pousses trop loin, la perversion narcissique ou la manipulation, l'équipe ne fera pas de grève syndicale. Elle fera un à la fadja collectif. C'est ça, le wena mangana équipe, si un do management, non, si ne wavia, viam fumba vasai. Ils vont symboliquement te charger de tout le malheur de l'entreprise et te rejeter psychiquement hors de leur cercle de considération humaine. Tu continueras à donner des ordres, mais tu parleras à des fantômes. tu seras déjà jeté au carrefour alors que tu es encore dans ton bureau climatisé. La seule voie pour qu'un malgache te suive, il ne doit pas voir un manager mais un pilier. Un rayamandjeni. Un pilier est quelqu'un de stable, de juste et surtout d'authentique. Joue un rôle. Ils le sentiront à 6000 kilomètres. Il y a vivaramanta wanomteny anomanoratra mantsiny de izay mamaky fotsiny dendre diso farilana tiny rahotra tsimety hein respecte leurs besoins d'espace zany loha amin'ny olona retraretra kosa zany ils ont fui l'empire pour avoir de l'air dans leur de l'air de la dignité et une raison éthique de travailler et ils déplaceront des montagnes pour toi. Ils ont survécu à l'océan Indien, à la colonisation et à des crises que tu ne peux même pas imaginer. Tu ne gères pas des employés. Tu cohabites avec des graines qui ont une mémoire millénaire. Si tu essaies de les enterrer, elles feront ce qu'elles savent faire de mieux. Elles pousseront à travers ton cadavre professionnel pour rejoindre la lumière. Leçon de vie numéro 3, n'y a viva ramanjan rayanti. De nénage et sinitude noumis aussi, faniaton noum verne. Sinitude noumis, faniaton noum verne. Ou la loi du retour pour les nuls. Sandekousa, mananananananoukana, quoi. Tout diamisi, arniatoku dem verne. Fanenaz, n'y a fier quoi? Nénage, hein? Nénage fat nénayo. Sati fakiku nénazio. Bonjour Ben.
1: Bonjour.
0: Tu ne réponds plus au téléphone.
1: Ça marche plus.
0: Ils déplaceront des montagnes pour toi. Tu vis où? De tout ils ont comme les leçons de vie numéro 3 n'y a vivre à manche ils t'ont fait Facebook quoi ils hein c'est ta voix tu vis où bosse à Madagascar ma mère qui fantanine tu vis où bosse à Madagascar oublie toute théorie complexe sur la justice la seule règle physique et sociale applicable à Madagascar le tout dit ce n'est pas une croyance c'est un mécanisme de retour automatique le tout signifie Arriver à destination, tout dit. Autrement dit, si tu choisis de pisser face au vent, le résultat n'est pas une punition divine, c'est la mécanique des fluides. Dans la version occidentale, qui sème le vent récolte le tempo. Le tout n'en est que la variante malgache, et c'est sans doute la plus implacable. Là où le karma peut s'étaler sur plusieurs vies, le tout a une dimension de redevabilité terrestre et familiale. Ce n'est pas une malédiction, c'est un retour sur investissement. L'idée simple que l'acte commis revient à son auteur ou à sa descendance. Le malagas sait que si tu voles le riz de ton voisin, tes petits-enfants auront faim. C'est la gestion de stock éthique sur plusieurs générations. Si donc quelqu'un t'a offensé, ne cherche pas à te venger. Assieds-toi au bord de la rivière et bientôt tu verras passer son cadavre. Dixit Lao-tse. Occupé, attention quand même au piège de l'immobilisme malgache. Hein. Occupé à fixer le courant en attendant que le tout fasse le ménage, tu finiras par mourir de faim sur une rive stérile. La souveraineté, c'est de tourner le dos à la rivière, pendant que la mécanique du retour s'occupe du cadavre. Pendant que la mécanique du tout pendant que la mécanique ça j'en ai à ton radio des arrières de tunga le pnam à ça va bien mais nous entre parenthèses qu'il y a quoi on a de fontaine mais ça va bien tu es si vous faites ça les la sur mais nous j'ai dit quoi toi j'ai dit quoi de la souveraineté de si vous faites sur le taratas ça c'est donc les ils en volant. La souveraineté, oui, c'est une vie vraiment, ça va bien. Amélie, maman, que t'es sous le savoir, t'es mérite ça, que t'es une vierne, t'es manimbaré, ça commence à nous, on nous l'a dit, Mike. La souveraineté, c'est de tourner le dos à la rivière. Pendant que la mécanique du retour s'occupe du cadavre, va labourer ton champ. Ne perds pas une seconde à aiguiser une lame de vengeance. Aiguise le soc de ta sarete. Agir pour sa destinée, c'est comprendre que la chute de l'autre est inévitable, mais que ta propre récolte est impérative. Ton taf n'est pas d'être le bourreau, mais d'être le moissonneur de ta propre liberté. Laisse la rivière emporter les morts. Concentre-toi sur ce qui pousse. La meilleure réponse au chaos, ce n'est pas le combat, c'est l'abondance de ton propre tanbari, la rivière. 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
1: Si j'ai fait ma nuit le problème n'est pas là en fait le problème c'est que je viens de province et j'ai raté mon petit train.
0: Et il te manque la cigarette du matin.
1: Et en plus, il manque c'est la cigarette aussi, du matin. Mais j'ai pas ça. Déjeuné non plus. Hein.
0: Ah ben, comme moi. Hein. Mais bon, on va se rattraper tout à l'heure. Alors.
1: Tout à l'heure.
0: Donc, oui, moi, ça l'avait. Bon, mais ben, merci Ben, pardon.
1: Je
0: t'avoir dérangé dans ton petit sommeil.
1: Non, pas de problème. Tu ne m'as pas dérangé.
0: Naïsa, vous n'arrêtez. Et faque elle s'est différente, hein. Et fa, dis-moi pour le ministre, c'est que Raoult, j'ai entendu des Raoults dans ce sombre. Et fa, il toque avec les WhatsApp et Mzaya quoi. Des bennes, nous envoyons nos omni 01 40 05 06 10. Des tio omni 33 6 51 16 65 19. C'est le WhatsApp, hein. 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

0: est le problème. Ce texte est, si vous voulez, témoigne d'une misère poétique affligeante. Je laisse de côté le jugement moral sur « je ne pourrais pas être patron, donc je vends de la merde à des bourges ». C'est tout simplement poétiquement nul.
1: Salut à vous, vous êtes en compagnie de l'Inconsolable pour cette 93e émission de Rapologie sur Fréquence Paris Pluriel 106.3 FM à Paris, ainsi que sur Radio Royan, Radio Zinzine, Radio Dragon et Radio Broussaille. J'espère que vous allez bien et que vous êtes prêts, que vous avez les oreilles bien propres, bien nettoyées et grandes ouvertes, bien prêtes à accueillir les 2 heures de bon son que je m'apprête à vous diffuser. Cette semaine, on va découvrir ensemble une grosse dizaine d'albums, je crois qu'il y en a 11 en tout, avec parmi eux notamment Davis et Young Chris. Il y aura aussi le nouveau Busta Rhymes, le nouveau Che Noir, le nouveau Little Sims, le nouveau Napoléon de Legend et Odyssey également, bref, du beau monde. Rien que du beau monde en perspective, je vais pas m'étendre plus et je vous propose de plonger sans plus attendre dans la musique avec pour démarrer Lucas et Static Selecta qui signent ensemble un tout nouveau disque intitulé Lost Language Found. Très très beau disque dont on va écouter ce soir 3 extraits. Voici le premier intitulé Mirror Discussions.
2: Yeah.
3: Static Selecta.
2: Uh-huh. What up, Static? Yeah. Uh-huh.

Aïe, aïe, aïe, quelle entrée en matière. On a démarré, donc je vous le disais, avec Lucas, un MC de Memphis, accompagné du beatmaker Static Selecta, originaire quant à lui du Massachusetts. Et ils signent ensemble un album intitulé A Lost Language Found, un langage perdu retrouvé, c'est ce que ça signifie. Très beau titre du reste. Et on vient d'en écouter donc un premier extrait intitulé Mirror Discussions, discussion en miroir, ou discussion du miroir, je ne sais pas. En tout cas, bête de prod comme Static Selecta nous y a souvent habitué, hein. C'est vraiment un très très très bon beatmaker, en tout cas pour ma part je surkiffe. Et gros flow de Lucas dessus, donc très très belle découverte pour ma part. On a enchaîné juste après avec Mooja accompagné de Dub Sonata pour le morceau Break the Stereo, avec en featuring Tragedy Kadhafi. C'est un extrait de l'album qui porte le même titre, Break the Stereo, édition Deluxe, qui vient donc d'être réédité sous cette édition Deluxe en 2025. Sinon, c'est un album qui date de 2024. Et puis, on a terminé cette première session musicale avec le retour du grand Busta Rhymes, avec son timbre de voix inimitable. Et là aussi, c'est un grand coup de cœur pour ma part. Flow incroyable, voix incroyable, et puis cette prod est absolument magnifique. Et on a écouté le morceau Brain Dead avec en featuring Simba et Stacey Bart. Cet extrait donc du tout nouvel album de Busta Rhymes intitulé Dragon Season Equinox. On retourne au son sans plus tarder avec le nouvel Odyssey, un morceau intitulé Small Talk. Écoutez-moi ce groove de malade.

Vous êtes toujours en compagnie de l'inconsolable pour cette 93e émission de Rapologie sur FPP, Radio Dragon, Radio Zinzine, Radio Royan et Radio Broussailles. On vient de s'écouter une seconde session musicale qui a démarré, je vous le disais, avec l'excellent rappeur et beatmaker Odyssey de Washington DC qui vient de sortir un tout nouvel EP intitulé En Route EP. Tout simplement. Et comme toujours avec lui, on peut s'y attendre, les prods sont excellentes. C'est lui qui fait toutes ses prods, comme celles qu'on a entendues là. Et elles sont particulièrement, et puis celles-là encore plus que d'autres, particulièrement groovy. Je trouve qu'il a un sens du groove vraiment assez exceptionnel. Et en plus, son flow, la manière dont il joue rythmiquement avec la partition rythmique de l'instru et dont il invente sa propre partition rythmique en termes de flow est là aussi hallucinante quoi. Donc vraiment toujours une grosse claque Odyssey quand il pose et ce morceau je trouve c'est une pépite, ça s'appelle Small Talk, petite discussion, et c'est donc extrait de son tout nouvel EP En Route. Juste après on s'est écouté Four Eyes et Bronze Nazareth avec un très beau morceau intitulé Berenstein. Extrait de leur album commun Slave Boats with Seabelts, ça veut dire bateau d'esclaves avec ceinture de sécurité. Et puis juste après, on s'est écouté, pour terminer cette seconde session musicale, Davis et Young Chris avec le morceau Get That Dollar, ou Get That Money, plutôt, avec une prod signée FTD. Très belle prod, je trouve, du reste. Et excellent morceau, extrait de l'album Fine Dining de Davis et Young Chris. On retourne à la musique tout de suite avec un deuxième morceau de Four Eyes et Bronze Nazareth. Ça s'appelle Lie to You, écoutez-moi ça.

Vous écoutez Rapologie, c'est la 93e aujourd'hui. On s'est écouté à l'instant dans l'ordre. Tout d'abord, Four Eyes et Bronze Nazareth avec l'excellent morceau Lie to You, de Mentir. Un morceau extrait de leur album commun Slave Boats with Seabells, dont on a déjà entendu un premier extrait tout à l'heure. Ici sur une très très belle prod avec un sample down-tuné à l'extrême, hein, c'est-à-dire down-tuné, ça veut dire qu'il a été pitché vers le bas très très loin. On l'entend, on voit au tout début du morceau. Et ça donne une prod assez singulière et je trouve très réussie. Juste après, on a écouté une prod qui tue vraiment une espèce de bijou sonore. C'est Chez Noir, la rappeuse Chez Noir avec le morceau Where You Go. Très très très beau morceau, extrait de son tout nouvel album de Color Chocolate 2, la couleur chocolat numéro 2, puisqu'elle avait déjà publié un album de ce titre auparavant. Et puis on a terminé cette troisième session musicale avec

un autre très très beau morceau sur une, là aussi une prod qui défonce, c'est C. Marshall Law et Slimline Mother qui signent ensemble un album intitulé The Peaceful Warrior 2 Raw Self-Expression, c'est le titre de l'album en entier, et le morceau qu'on vient de s'écouter lui s'intitule Blowtorch, avec en featuring un MC que j'affectionne tout particulièrement, il s'agit de Planet Asia. Vous aurez peut-être reconnu la grosse voix, et il y a aussi sur le morceau DJ Rhythmatic. Voilà, très très beau track et très bel album. On en entendra d'autres d'ici la fin de l'émission. On retourne au son avec tout de suite un extrait du tout nouveau Little Sims. Ça s'appelle Thief.

Vous écoutez Rapologie, vous êtes en compagnie de l'inconsolable pour ces deux heures de gros son. On vient de s'écouter ensemble tout d'abord la rappeuse Little Sims qui vient de publier son tout nouvel album intitulé Lotus. Très bon album dont on écoutera là encore d'autres extraits au cours de cette émission. Le premier qu'on a entendu à l'instant, c'est Thief, ça veut dire bandit. Et sur une prod bien speed, bien haute en BPM, sur laquelle elle pose magistralement bien. Juste après, on s'est écouté le flow incroyable de Napoléon de Legend sur une prod de Klipto, avec qui il signe un album intitulé Pen Game 2, le jeu du stylo numéro 2. Là aussi, une prod, moi j'ai vraiment kiffé cette prod, je trouve que le sample est vraiment absolument somptueux. Et Napoléon de Legend, comme souvent, pose magnifiquement bien dessus. Et puis on a terminé avec Luca et Static Selecta, un second extrait de leur disque commun intitulé cette fois Shredded Speech avec en featuring Bun B. C'est toujours extrait donc de l'album A Lost Language Found et c'est toujours aussi bon. Et on retourne à la musique sans tarder avec Mooja et Dub Sonata, ça s'appelle Cold Chinning. Écoutez-moi ça.

Vous êtes toujours en compagnie de l'inconsolable pour cette 93e émission de Rapologie. On vient de s'écouter tout d'abord Mujai Dub Sonata avec le morceau Cold Chilling, extrait de leur album Break the Stereo, qui vient d'être réédité dans une édition deluxe. C'est un album qui date de 2024 et qui est toujours aussi bon, hein, qui vieillit bien. Juste après, on s'est écouté Busta Rhymes avec ce morceau incroyable intitulé Fathers of Civilization. Les pères de la civilisation, vous avez vu cette prod qui est complètement, vraiment, complètement dingue, elle est absolument magnifique. Le sample, la façon dont il est découpé, utilisé, les cuivres, tout le travail d'arrangement derrière, et puis les refrains sont vraiment, vraiment magnifiques là aussi. Moi, je suis tombé en amour pour ce morceau. En featuring, il y a Tobé Nwigwe, et puis c'est donc... extrait de l'album Dragon Season Equinox de Busta Rhymes qui vient tout juste de sortir. Grosse claque là, vraiment. Et puis on a terminé avec Davist et Young Chris et le morceau Pablo and Gunner sur une prod de Triple A. C'est toujours extrait de leur album commun Fine Dining. Je sais pas ce que vous en avez pensé, moi j'ai kiffé, la prod est belle, le morceau est beau, l'ensemble est beau, tout est beau, la vie est belle. Bref, on retourne à la musique tout de suite avec Four Eyes et Bronze Nazareth et un troisième et dernier extrait de leur album commun intitulé Mansa Musa, et celui-là, il tue.

écoutez toujours Rapologie, c'est la 93e émission aujourd'hui. Et on vient d'entendre dans l'ordre tout d'abord Four Eyes et Bronze Nazareth avec le morceau Men's Mousse. Excellent morceau, je vous l'ai dit juste avant qu'il débute. Très belle prod et puis flow très très dynamique, bien bien rythmé. Donc gros kiff pour ma part. C'est toujours extrait de leur album Slidepods with Seabelts. Juste après, on a enchaîné sur C. Marshall Law et Slimline Mother avec le morceau The Inception Point. Excellent morceau là aussi avec une prod qui tue. Et puis on a terminé avec Luca et Static Selecta et le morceau Concrete Idioms, les idiomes du béton, avec en featuring Propane et Passport Rave. Cet extrait de l'album A Lost Language Found et c'est très très bon. Et on va retourner à la musique puisqu'il me reste encore une bonne petite moitié d'émission à vous faire entendre. Il s'agit pour ce qui va suivre à l'instant de Napoléon The Legend et Klipto avec le morceau Major Tenants.

Vous écoutez Rapologie, on vient d'entendre dans l'ordre tout d'abord Napoléon de Legend et Clipto avec le très beau morceau Major Tenants sur une bien belle prod, toujours extrait de l'album Pen Game 2. On a enchaîné avec la rappeuse Chez Noir et le morceau Buy vs Sell, donc acheter contre vendre. Un morceau à l'atmosphère bien bien sombre avec une prod qui sert un peu cette atmosphère. Et puis un flow très cisaillé auquel nous a habitué désormais Chez Noir. Gros morceau là aussi. Et puis on a terminé avec le roi du groove, j'ai nommé l'unique, l'inimitable, l'irremplaçable, l'inatteignable. Et puis on peut en faire une longue liste de trucs en able comme ça. Le sirop d'érable, Odyssey, avec le morceau Natural Selection, sélection naturelle, un morceau toujours extrait de son EP En Route. On va s'écouter une autre session musicale qui cette fois-ci démarre avec Mooja et Dub Sonata et un troisième et dernier extrait de leur album Break the Stereo. Ça s'appelle Tranquilo et c'est en featuring avec Nazim of Blood Smoke Body. Écoutez ça.

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1: Royal Blessing, vous êtes bien dans l'émission Dancehall City Radio Show en compagnie du Selecta Alkali, moi-même. Et je tiens à rendre hommage au feu Fantôme Odja qui nous a quittés récemment. Que son cas soit vivifié. On le remercie pour tous ses bons messages, pour tous ses bons sons. J'invite tous les DJ, tous les Selecta à jouer sa musique parce que c'est intemporel. Et pour l'heure, on va lui rendre hommage comme il se doit. Voilà. Monsieur Fantôme Odja, s'il vous plaît, run it!

0: Yes, moi j'adore cet artiste.
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0: Et le rythme, c'est Safawa Rythme, c'est sur toutes les plateformes. Et d'ailleurs, il y a un artiste qui a posé sur ce rythme d'ailleurs. Tout à l'heure, il va venir faire une petite prestation. Monsieur Benedja Joudi. Je ministre, pas les maillots.

Tiens, est-ce que ça va ce soir? Non, j'entends pas les voix des soldats et des soldates. Est-ce que ce soir, il y a du monde ce soir? Est-ce qu'on peut crier ensemble? Wow! Voilà, parce qu'aujourd'hui, on est libre. Aujourd'hui, on est dans un esprit de liberté. Yes, I. Donc là, ce soir, je me présente. Moi, c'est Benny Dja, qui signifie bénédiction de Dieu. Donc, ça veut dire, là où je suis, il y a la bénédiction. Quand je venais, il y avait la pluie. Et j'ai dit au Seigneur, il faut couper cette pluie-là, parce que là où il y a la pluie, là, c'est là-bas que tu dois envoyer, là-bas, là où c'est sec. Mais ici, on a besoin de chaleur. Et là, je vois, c'est un peu coupé. Bon, on va partir avec le premier son, L'espoir est permis. C'est un titre qui fait partie de mon album, Le Messager. Il est sur les plateformes, vous pouvez l'écouter. Yes, c'est parti. Shoot them!

0: Yes. Veneja. Faites du bruit pour Veneja, s'il vous plaît.
1: Yes, I. Vous êtes des lions. Vous êtes des lions et des lions. Merci beaucoup. On dit merci à Dja. Yes, I. Il est le seul, l'unique, la puissance. On est ensemble. Le deuxième son, c'est Prions Dja. Normalement, j'ai deux sons. Hein.

0: Merci, merci, merci. On est ensemble, que Dieu vous bénisse. Merci beaucoup. Bouyaka. C'est l'Instagram, c'est Benija.
1: Benija.
0: Voilà, B-E-N-I-J-A-H. Le messager. Merci.
2: On va poursuivre avec, on va présenter Dan. Dan Bawakaz, tu vas prendre mon micro.
3: Yes, place de la nation, est-ce que ça va ce soir? Yes, I, good vibration, toujours la commémoration dans l'esprit. Seeing, yes I, faites du bruit pour vous-même, seeing Dubut Radio at the station, at the good station.
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0: Merci beaucoup. Merci. Pulita, Pulita, si tu peux mettre un tout petit peu de volume, s'il te plaît. On va vous faire un petit extrait.
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0: The Dreams of Babylon.
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0: love, respect, tout bêtise. Toujours de l'avant, toujours plus militant.
1: Monsieur Dan Bawakaz, sur toutes les plateformes.
2: Et là, tout de suite, on reçoit l'artiste Congo Youth. Come in.
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4: C'est Clean Up Your Mind. 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

Ça, c'est clean up your mind. OK. Si vous avez été fil apprécié, I'm glad. Neuf respect Théo, neuf respect Alkali. Radio Dubout, toujours présent pour les vraies causes. Et c'est ça qu'on veut, nous. Moi, j'ai une association qui s'appelle Casa Casa. On organise des concerts. Je chante. J'ai un album qui est dehors qui s'appelle Des Jours Meilleurs, nouvelle édition. Et on a acheté des hectares au Congo, Congo-Kinshasa. On a 2 hectares, on a fait de l'agriculture, on essaie de pousser les choses. C'est pas évident, mais qui a dit que ça allait être simple? Qui? Qui? Ok. Let's go, let's go, let's go. All I see is green, so it ain't no stopping. Ok, mets-moi du... Ok, c'est bon, on est bon. All I see is green, so it ain't no stopping. Tout ce que je vois, c'est vert.

Bless it, Lord. Yeah, man. Give thanks. Parce que c'est important de rappeler que tout est ouvert et que nous, on est juste des passagers sur cette planète. S'il n'y avait pas la verdure avant tout, hein, on enlève tous les hommes de la terre. La vie continue. On enlève toute la verdure de la terre. Il n'y a plus de vie sur terre. Tout est ouvert et puis tout est ouvert à toi. Et puis tout est ouvert. Yassimi.

0: Et celui-là, il s'appelle Mohamed Ali. OK? Parce que nous, on fait vivre nos héros. Nos héros, ils ne sont pas enfermés dans des livres ou dans des vidéos, de je ne sais pas quoi. À chaque fois qu'on évoque les gens, à chaque fois qu'on dit leur nom, on les fait vivre. C'est pour ça qu'ils veulent taire nos héros. Donc, là, j'ai choisi Mohamed Ali. Parce que si vous renseignez sur l'homme, c'est un héros sur tellement de choses, tellement de choses. Donc, hé, je t'avais même pas reconnu, toi, bandit. Hé, il est là depuis comme ça, je n'avais même pas vu.
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0: On est ensemble.

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2: Big up au collectif, big up pour la cause. Moi-même, c'est Black Chris. Merci à Debout, toujours Debout, you don't know. Donc, on va parler un peu de justice, you know. On a besoin de justice dans ce monde, en ce moment, depuis toujours et pour toujours. Cho, give me the tune. Yo. Il s'agit juste de la justice.
3: Justice.
2: You don't know.

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We don't know. Mais c'est la justice, réclame tous les peuples du monde. Y'en a qui en ont marre qu'on les envoie des bombes. Yo, ils y ont droit à le pas de love. À quoi ressemble le rêve entre les bombes et les gunshots? Baba la Babylone, arrête ton business de gunshot. La musique, c'est le meilleur gunshot. Give me some police station. 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

Ouais, ouais.

0: More fire. Moi-même, c'est Black Chris, a.k.a. Christy Master. More love à tous les peuples. Justice pour tout le monde. Big up au collectif du 10 mai. Big up, debout. Toujours debout. Bless and love. Comme je dis, on donne toujours de l'agapé. Donc, c'est du love free. Et quand je dis bless, on dit sans saignement. C'est-à-dire, on bless natural. Merci à vous. Merci à tout le
1: merci,
0: monde.
1: Merci, merci, Black Trix. 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

Bonjour à toutes, bonjour à tous. Vous êtes à l'écoute de Fréquence Paris Pluriel 106.3 en compagnie de Jatra. Jatra, le magazine du jazz et des musiques du monde sur FPP 106.3. La technique est au micro. Olivier pour 90 minutes de musique non-stop. Et cette émission de vacances porte bien son nom puisqu'il n'y aura pas d'invité. On commence par le disque du mois, celui de Ariel Besson en duo avec Lionel Suarez, Blossom. Le morceau numéro 9, La Course.

Le guitariste Anthony Jambon revient avec un troisième album de sa carrière sur 10 ans, Relativity, un album qui fait suite à une série de concerts parisiens, au Baiser Salé entre autres, où il avait présenté ce répertoire. Là, dans les bacs, arrive ce double album avec des morceaux assez longs puisque la plupart sont entre 12 et 17 minutes, durs à passer en radio, donc ils ont fait des versions plus courtes, et c'est tant mieux parce que c'est de la très bonne musique. Anthony Jambon, c'est guitare et composition, et parfois chant. Camille Passeri, c'est à la trompette. Joran Cariou au Rhodes, piano, prophète, chant. Swahili Mbappé à la basse et au chant. Et Martin Wangermé à la batterie. Quelques invités, Bastien Picot, Natasha Rogers au chant et Guillaume Latil aux cordes. On va continuer avec le guitariste américain John Shannon qui vient de sortir un album, Shadow Sketcher, et le nom du morceau Sunrise.

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Une émission de vacances avec pas mal de choses intéressantes. Des jeunes groupes, le jazz change et c'est assez symptomatique. On y trouve des musiciens qui sortent des écoles et qui ont une envie, c'est de faire une musique personnelle. Tel le groupe Fustige que nous écoutions, The Very Pulse of the Existence, c'est le nom de l'album. Les As Space Station, c'est le nom du morceau. C'est un groupe qui est né il y a 7 ou 8 ans, il y a 5 membres. Antoine Martin au saxophone et chant, Océane Marcari au synthé, Martin Ferreros à la guitare électrique et au chant, Juan Villarroel, guitare basse, et Zachary Leblond à la batterie. C'est un jazz assez particulier, il est rythmé, électrique et surtout lunaire, où il reçoit des tendances qui soient rock ou punk. Ces instrumentistes qui ont pour point commun d'être issus tous du Conservatoire National Supérieur de Musique de Danse de Paris. On continue avec un autre groupe qui lui aussi à toute une spécificité musicale, il s'agit de Petite Lucette. C'est une musique qui se coule sec en nous, arrose les colères endormies, éveille l'envie d'enfourcher les lucioles, d'écouter des cailloux qui se cognent et caressent nos chagrins. C'est le début du texte de la création qui a été faite en 2023 et qui s'appelle « Incendier ses tristesses ». Les musiciens et musiciennes Clémentine Ristor au saxophone, Sylvain Fouché au clavier, Pierre-Antoine Despature à la contrebasse, Manon Saillard percussion et vibraphone et Mathieu Humbert à la batterie. On va écouter le 8e morceau de l'album, Sous les lacrymos.